0: y a toujours des cadres où l'opposition, ou bien le pouvoir, ou bien le, la majorité, le président raconte toujours ses opposants. Ça s'est fait tout dernièrement à Abidjan, où Alassane Ouattara a rencontré Gbagbo et ils ont essayé de discuter pour temporiser les ardeurs. Mais on
1: se pose la question de savoir pourquoi on n'a pas ce schéma ou cette illustration dans notre pays.
0: Oui, c'est parce que je ne sais pas comment l'expliquer. C'est parce qu'au Togo, nous n'avons pas cette culture-là. Si bien que même les camps politiques se voient en chien de faïence, alors que la politique, c'est une question de débat. Ce n'est pas une affaire de muscles. Et là, nous devons dépassionner le débat. Pour essayer, les acteurs politiques doivent passionner le débat pour essayer de voir le juste milieu. Est-ce que le cadre qui est offert actuellement, le cadre où les acteurs politiques, est-ce que ce n'est pas un bon cadre? Et là, j'invite l'opposition aussi à mettre un peu d'eau dans son vin.
1: Mais là, l'opposition reproche à ce cadre que ce n'est pas un cadre ou une plateforme qui constitue, enfin, qui permet alors de discuter de tous les sujets, possibles. Et après tout, les sujets, les décisions qui ont été prises ou qui sont prises de l'autre côté ne sont pas implémentées là.
0: Non, c'est là où moi, je pense que tous les acteurs doivent faire preuve de bonne foi. Puisque, et moi je dis que t'es le cadre même, le premier responsable du politique du pays, c'est-à-dire le président du conseil, normalement, il devait quand même s'asseoir avec ses opposants et essayer de discuter avec eux, parce que je crois comprendre que l'opposition, il dit que bon, ça c'est les pions qui sont envoyés, et c'est les pions qui sont envoyés et les choses ne sont pas implémentées. Quelqu'un, si le premier responsable vient.
1: C'est-à-dire, on veut un dialogue où Fonia Simbé même sera présent.
0: Oui. Il est présent, il rassemble tous ces acteurs-là, il discute, et pour que le pays puisse.
1: Non,
0: c'est possible, puisque sous d'autres sujets, ça se fait. Ça s'est fait à chose. Même si ce n'est pas un dialogue tel qu'il dit, mais le premier responsable, l'opposant numéro un, Laurent Gbagbo, et puis Alassane Ouattara, ils étaient ensemble. Ils ont
1: discuté. Même au Bénin à côté de nous.
0: Oui. Ils ont discuté.
1: On se souvient quand Patrick Talon était au pouvoir.
0: Pourquoi ça ne se fait pas au Togo?
1: D'accord.
0: Et là, c'est toute la question.
1: Oui, d'accord. Abbas, votre analyse sur le sujet.
2: On parle au départ, les gens qui disent transition. Et moi, je me suis posé la question de savoir sur quelle base on va organiser cette transition. Heureusement que les gens sont revenus pour dire qu'on va faire une assise nationale avant d'aboutir à une transition. Transition, c'est lorsque un pays est sérieusement en crise. Vous savez comment on a laissé les assises nationales de 91, non? C'était des demandes. Et avec le soulèvement populaire ou les partis politiques, c'était même pas encore les partis politiques. C'est les organisations de la société civile avec en tête Feu Maître Agbebo qui ont et le professeur Nyenavi qui sont allés voir, même ils sont arrivés à rencontrer le président de la République d'Arabie, Feu Nyasimbe Yatima, qui a dit il n'y a pas question de conférence nationale souveraine, on va faire un forum national de dialogue, et ce forum national de dialogue là on saura comment faire. Donc, lorsque les gens sont sortis, on dit que les accords n'engagent que leurs signataires. Et ils sont revenus. Lorsqu'ils sont venus dans la salle, ils ont dit proclamer sa conférence nationale souveraine. Et c'était même les premiers échecs de cette conférence nationale où le président de la République d'alors, Feu Nyasimbe Yatima, a dit si c'est ça, continue, on va voir. Et fait pas nous, dans une de ces déclarations-là, à la conférence, a dit tout ce que vous faites ici n'ira pas loin. Et voilà là où nous en sommes avec les divisions. Lorsqu'il s'est agi même de désigner un premier ministre, vous avez vu la division au niveau de l'opposition. Il y a le camp Kofigo et le camp Yenavi. Quand on a nommé Kofigo a fait combien de temps? Donc, tous les échecs étaient préparés depuis. Aujourd'hui, on nous parle d'une conférence nationale, d'une assise nationale. Celui qui devait la convoquer a dit pas question de, d'assises nationales, c'est le dialogue. Sylvestre l'a rappelé tout à l'heure, c'est le dialogue ou rien. Donc je pense qu'il faudrait qu'on repense la situation, la position entre les hommes, les acteurs politiques. Que les acteurs politiques s'entendent bien. Est-ce que c'est l'ensemble de l'opposition qui demande, ou bien c'est aujourd'hui une partie de l'opposition qui est sortie pour demander les assises nationales? Il faut aussi, aussi voir aussi ce cas-là.
1: D'accord. Merci Abbas. Il y a justement quelqu'un hein, qui nous suit sur notre compte TikTok et dit vous voulez que Faure Gnassingbé fasse le dialogue avec qui les, aujourd'hui c'est les récalés alors de l'UFC, du CAR ou de la CDPA. Mais ce qui est sûr, il y a des acteurs aujourd'hui avec qui oui, Faure Gnassingbé pourra faire alors du dialogue. C'est important. Alors, nous allons donner la parole à nos auditeurs. Je sais qu'ils s'impatientent aussi à rentrer en ligne hein, pour participer à ce débat. Nous allons leur donner la parole sur nos deux numéros 90 86 35 35 91 36 63 75, et aussi sur notre numéro WhatsApp 90 45 118 57. Mais bien avant, nous faisons un clin d'œil à nos annonceurs.
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1: Nous sommes de retour dans cette émission Club de la Presse et maintenant nous nous ouvrons à vous. Vous pouvez nous appeler au 90 86 35 35 91 36 63 75. Bien sûr, les deux numéros sur lesquels vous pouvez réagir. Nous avons notre premier auditeur en ligne. Allô?
4: Allô?
1: Bonjour.
4: Bonjour.
1: C'est Pélé.
4: Oui. Allez-y. Je salue le plateau.
1: Le plateau aussi vous salue.
4: Bon, je pense que au Togo, depuis la conférence nationale, on compte déjà à presque 30 dialogues. Si le 29e n'a pas réussi, posez-nous la question pourquoi. Maintenant, que ce soit dialogue, assise ou forum, n'importe quoi, les décisions qui vont sortir, qu'est-ce qu'on va faire avec? Où se trouvera, ou bien où se trouveront nos armes que le peuple a achetées? C'est ça qui est important aujourd'hui. Parce que est-ce qu'on ira à un dialogue ou bien à une assise sans l'armée? Parce que c'est l'armée qui tente, qui revendique, et qui chante, et qui revendique, on ne sait pas ce qu'elle revendique. Donc tout ça là, ça va faire partie de ce qu'on voulait appeler. Quand on parle d'une transition, je pense que déjà, après un dialogue, automatiquement c'est un dialogue, c'est une transition. Vous voyez? Donc je pense que nous avons besoin de la bonne foi du régime RPT venir, cette fois-ci. Cette fois-ci, nous avons besoin de sa bonne foi. Il faut qu'il sorte sa bonne foi au peuple togolais. On en a besoin parce que le peuple en souffre. On est en train de souffrir dans le pays. Ce n'est pas que les gens vont tomber. Parce que quand vous voyez des gens, vous voyez ce qui se passe. On dit qu'on détourne des centaines de millions. Le peuple ne dit rien. Quelqu'un a volé une poule ou bien un poulet. On l'a tué. Et le gouvernement ne dit rien aussi. C'est dangereux.
1: Merci Pélé pour votre intervention. Dire que le gouvernement ne dit rien par rapport justement à ce drame qui s'est produit, puisqu'il y a la police bien sûr qui poursuit les enquêtes. 90 86 35 35 91 36 63 115. Allô?
5: Ah, pasteur, bonjour.
1: Basile, bonjour, comment vous allez?
5: Eh bien, sérieusement, tous les jours, hein. Bon, quand on dit que dialogue, assise nationale, tout cela. Qui définit tout ça là? Aujourd'hui, la CDAO a tranché. Nous sommes en face des gens qui nous ont menti sur une constitution même sur laquelle ils sont assis. Mais qui définit toutes ces choses là? Toutes ces choses-là aujourd'hui. Quand quelqu'un me dit, ouais, mais c'est pas la personne-là qui dit, c'est pas le journaliste qui dit que le PC aujourd'hui, président hier, disait qu'il n'y a pas de conférence 10, tout ça là. Pour dire que quoi? Que le Togo lui appartient, ou bien c'est comment? Mais aujourd'hui, si les Togolais sont comme les autres peuples là, le Togo est déjà un peu à temps.
1: Non, je ne pense pas que le tel que vous l'annoncez.
5: Oui, mais la constitution sur laquelle ils sont assis aujourd'hui, ce n'est pas fait dans les normes. Ça veut dire que vous, Togolais, nous savons que nous sommes patients, nous sommes pacifiques. Est-ce que, à cause de ça seul, il faut qu'ils s'asseyent sur nous jusqu'à l'éternité? C'est pas bien.
1: D'accord, merci Basile pour votre intervention. Voilà. Bonjour Canal FM. Concernant l'incendie provoqué par le stockage et la vente illégale du carburant, une question se pose: pour nourrir sa famille, a-t-on le droit de mettre en danger la vie d'autrui? C'est une question de conscience. C'est Monsieur Baba qui justement réagit ainsi. Allô, 90-86-35-35.
3: Allô. Oui.
1: Bonjour.
3: Bonjour mon grand frère.
1: C'est Benoît.
3: Oui, bonjour à tout le monde.
1: D'accord, allez-y Benoît.
3: Merci. Nous avons laissé notre dignité, vaincant ou mourant, mais dans la dignité. Quel est l'état de notre dignité en tant que Togolais aujourd'hui? C'est rond. En ce qui concerne le chef là, à Bota, là, que dit le maire, le préfet, le gouverneur? On est en train de faire décret un décret. On veut un Togo. Et c'est le peuple, c'est le Togolais qui fait le Togo. C'est pas le Togo qui fait le Togolais. Il faut que nos dirigeants sachent que ils sont des humains. Hein, ils sont tous des humains. Au moment où un ministre sourit, ou bien le ministre sourit à l'Assemblée pour nos échecs dans la compétition de football, d'autres pleurent que leur équipe qui n'a pas pu gagner la Coupe du Monde. Et quelqu'un qui dit qu'ils sont des humains parce qu'on l'a traité, qu'ils se baladent. Notre pays, je n'arrive pas à comprendre comment se fait qu'on traîne à résoudre les problèmes rapidement. On dit le mercredi prochain. On n'attend rien. Maire, préfet, gouverneur, ministre. On n'attend rien. C'est un pays de paix que nous construisons dans un pays de bombes à. Comment on dit ça? Parce que le PC même, dans son milieu, à l'Ebala, on va derrière lui directement un militaire un civil en bête.
1: D'accord, merci.
3: Merci,
1: oui, bonne Benoît, merci. Bonne journée, bonne émission. Par rapport au problème de chefferie dans Sagbado, les autorités doivent revenir à la raison. Un pays élevé, le régent ne devient jamais chef. Les us et coutumes doivent être respectés. La population ne doit pas céder pour que cela ne contamine d'autres. Quand on sait Joël qui nous écrit depuis Agoué. Allô?
6: Allô?
1: Bonjour.
6: Oui, bonjour.
1: C'est Sylvain.
6: Oui, c'est Sylvain.
1: D'accord, allez-y.
6: Et je salue tous les autres confrères. Et bon, vous l'avez dit, il faut que les autorités trouvent une autre formule pour ce commerce qu'ils appellent illicite. Et ailleurs, ça marche, pourquoi pas chez nous? Voilà un enfant innocent qui part, qui perd sa vie, l'espoir d'une famille. Il faut qu'on trouve une autre formule. Franchement, l'acheminement même, le transport même, déjà sur leur moto, avec 5 bidons, 10 bidons d'essence sur une moto, franchement, et puis vous n'allez pas rester sur leur chemin, hein, sinon ils vous ramassent. Ils ne prennent pas soin du transport, de l'acheminement de ces distances-là. Pardon, il faut que l'État, les autorités trouvent une autre formule, comme vous l'avez dit.
1: D'accord.
6: La chefferie traditionnelle. Mmh. Franchement, c'est un autre cas qu'il faut régler. Je ne sais pas, dans d'autres pays, ça se passe comme ça. Au Ghana, à côté, ici, on a passé l'histoire du chefferie. Pour le cas du canton de Sagbado, ça doit inquiéter. Parce que le chef est décédé il y a plusieurs années, si je ne me trompe, une dizaine d'années. Et qu'est-ce qu'on attend jusqu'à ce jour? Et puis on veut introniser un Agbota. C'est déplorable. Et vous parlez des oracles. Nous, on dit oracle du Seigneur. Est-ce que les oracles traditionnels sont toujours à l'œuvre? Je ne sais pas. Sinon, ce Agbota-là, il ne va pas vouloir être intronisé. Franchement, il faut que
1: D'accord. Allô? Merci Sylvain. Oui, bien, oui, Sylvain.
7: Oui, merci.
1: Oui, merci bonne Sylvain. Nuit. Merci beaucoup à vous. Alors, je lis cette réaction. Sylvain, c'est le dernier auditeur pour le compte, bien sûr, de cette émission. Je lis cette réaction de cet auditeur. Bonjour Pascal, c'est Modeste. Je salue le plateau. Cette affaire de carburant est vraiment paradoxale. C'est comme si toi-même, tu ouvres ton portail aux voleurs contre des commissions et après, tu rentres dans la maison pour pourchasser ces mêmes voleurs. Ces carburants passent par la frontière devant nos forces de défense. Moi, je vois que si on réorganise ce secteur, vous allez voir que ces trafiquants ne vont plus par idée de vouloir cacher leurs carburants, les mettre dans la même chambre où ils dorment. C'est Modeste qui nous envoie, bien sûr, le message. On revient au plateau pour faire un dernier tour de table. Sylvain, est-ce que vous avez écouté les uns les autres réaction?
8: Non, je crois qu'il n'y a pas grand-chose à dire. Je crois que pour concernant donc le canton de Saguado, je veux vivement que les autorités, les premières responsables du pays, puissent paraître au plus pressé pour éviter cela, pour que cela ne soit une jurisprudence, un précédent dangereux pour les autres cantons, parce que si ça passe à Flore Saguado, ne soyez pas surpris que peut-être ça, dans le canton de Béo, ça, c'est un Agbota qui va également se lever un beau matin pour dire, bon, voilà, si l'autre est devenu chef, pourquoi pas moi, Angotien et tout ça. Donc, ça risque donc de contaminer véritablement la communauté éveillée ou du moins surtout tous les villages du pays, tous les cantons du pays. Vivement que quelque chose soit fait. Et il restera Agbota, puisque un Agbota reste toujours en poste jusqu'à son décès. On procède donc à son remplacement. Il restera Agbota avec tous les privilèges qui lui sont accordés et que, bon, celui que les oracles ont désigné soit chef et puis pour que la paix sociale, le vivre ensemble demeure dans ce canton.
1: D'accord. Voilà. Merci, Sylvestre. Oui, Jachin?
9: Non, nous déplorons le drame qui a eu lieu à Kodouviakopé avec perte de vie humaine. Et donc, comme les opérations en tournoi successives n'ont pas pu arrêter le phénomène, il va falloir que les pouvoirs publics essaient de trouver les voies et moyens pour juguler le phénomène, pour pouvoir encadrer la vente de l'essence frelatée dans le pays, pour que nous n'assistons pas plus à ces genres de drames qui endeuillent toute la population.
1: Abbas?
2: Je pense que par rapport à la chefferie de Saguado, il va falloir mettre, parce que les autorités, je sais qu'elles sont adeptes de la paix sociale et on ne peut pas provoquer une tension sociale dans une localité parce que quelqu'un veut s'imposer comme chef et on a pris un décret pour l'introniser. Donc on peut au moins faire un recul, un pas en arrière, réfléchir pour pouvoir calmer la tension qu'il y a à Saguado. Au niveau des assises nationales dont on parle, je ne sais pas s'il faut, les gens qui demandent ça vont aller en rang dispersé ou bien il y aura quelque chose qu'ils vont faire pour amener les autorités via le PC à signer un truc pour les appeler à une assise nationale et les recommandations et les décisions qui seront prises, comment ce sera appliqué. Donc je pense qu'il faut faire attention lorsque on veut faire des choses, analyser et voir les contours avant de pouvoir demander quelque chose.
1: Merci beaucoup, Julie. Cette réaction, pour terminer, je partage entièrement votre angle d'analyse par rapport à la distribution de carburant hors station-service. Bien sûr que la répression n'est pas la meilleure option, mais il faut croire que si les gouvernements en ont fait leur cheval de bataille, c'est pour préserver leur propre intérêt. Quand on sait qui sont les vrais exploitants des stations-service pour la plupart. Ainsi, on ne se gêne pas pour améliorer le secteur en sécurisant le produit au moyen des kits de conditionnement comme l'a fait le Bénin était d'origine de ce commerce. C'est Mme Sonia qui nous envoie ce message. Merci à vous. C'est sur ce message que nous mettons un point final à cette émission. Merci Sylvestre d'être passé alors dans cette émission. C'est merci bon. À vous Joachim Loco d'être passé aussi dans cette émission. Abbas Issaka, merci d'être passé dans cette émission. Merci à vous tous qui nous avez suivis, vous qui nous avez appelés aussi pour vos diverses contributions à ce débat. Merci à vous. Merci à Kiki Sosa qui a assuré la mise en onde. Jérôme Dakouta a assuré la mise en ligne. Je suis Pascal Lossou. Je vous retrouve demain. Au revoir.

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30: 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Et ma gueule ambitionne et tout le monde qui est bien. Tout le monde peut pas y aller. En double, il y a un peu de temps à Gorica. Il sort de 2 juillet, il y a 3 ans, jour pour jouer au sol d'officier à Gorica. 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
0: Et puis, on a raison, c'est parce que les Joudés, mais la culture n'y a porté plainte. Sauf vendredi, Kakawado, et bien, nous avons dit que nous avons porté plainte. Nous porté plainte à. Quoi, les Téméraïdo? Parce que nous avons culture. On y a entendu, nous avons dit que nous avons dit le film. Donc, on a mis des désordre. On est tout ici, nous avons mis la voix, nous avons mis la voix,
29: nous avons mis la voix. Et nous avons mis la voix, nous avons mis la voix. Nous avons porté plainte. Catalyse, il y a d'allemand, il y a une folie, nous avons mis la voix, et ça n'a pas la signe. 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
1: doit y aller on doit y aller
30: hola
1: et vous n'avez
30: et nous attendons ça
1: En plus, tu as un numéro vert, là, tu as un numéro pour que tu l'as envoyé, je localise.
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2: 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Oui, on va faire des choses avec des gens qui ont des malaises. 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
2: 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Il faut que vous récupérez dans ces derniers temps. Et ce mec, parce qu'il va y avoir un doux au cas, peut-être qu'il y a une occasion de faire le monde. Il y a un peu de temps. 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
0: Mais avec.
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1: vacances.
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4: 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En même temps, là, en justice, il n'y a pas de
1: problème. Pour pratiquer.
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5: 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Pas de la tisse, mais le carburant que on a nous
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5: 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avance pour bourri au même moment les cibles nous n'y avons pas tellement de américains assis nous courons déjà au lieu de se soigner au coup de l'eau ou de l'impliquer à même avec au boulet américains assis jamais qu'en réalité
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1: 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ça fait quoi, tu vois, tu vois, pour les flaques, pas. Bébé, vini, il doit, bébé, vini, à godi. Non, mais on sort, quoi, mais parce qu'on met des vieux, le boum, il y avait combien, allez. Mais, j'ai si, mais, j'ai si, mais, on va mieux enquêter, mais, à mère, fiquez-vous, fiquez-vous.
0: Mais c'est comme si les gens jouaient sur le garage. Ils ont mis le garage abandonné. Ah, mais on va te faire. Et qu'on va te faire. Comme il y a le bonheur, le coup de poro. Qu'est-ce que tu as mis là? Je ne sais pas. Le problème, c'est que tu as mis toi. Les étrangers, on va bien jouer. Mais les étrangers, on va pas tout go. On va nous commettre le poids.
3: Les communiqués de Chouba, mais on est bourré. Les charges, ils ont l'enchaîné bien. Vous voyez que vous enquête préliminaire ou enquête à l'eau tout pour me. Et nous y aillons quoi. Vous voyez, même les filles à quoi, blanc, on va y être un gars pour eux. On va la filer les bons. Au matin, là, mais fait un fier à des fions. Mais que nous allons les doigts. Et on a les réseaux en temps.
1: Et
3: on a
1: coupé.
3: Donc, on est sorti à l'enquête préliminaire. Mais les deux, nous, nous, pas dit, tiens.
9: Ora, oh, c'est des détours caca mihle et les filles, les filles,
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5: 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Il doit les filles plusieurs fois avec Nicodo Maurice Mévé ou enquête d'Elé et d'Eddy. Et nous qui avons pas les fous noirs et noirs lolo. 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Et bon, c'est bien les
1: noirs. Notre monnaie de la fille, on est monnaie la fille, vous donnez.
5: Et noirs les dangereux. Et c'est quoi, on doit les filles. 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
5: 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On a un peu de temps.
3: Dès que vous le traitez à faire la loi, les nanes mignons, nous allons à nous et mis pas image. Nous on vient le plateau à dire les filles, à mettre un péro. On a dit les
5: filles, on est grave là.
3: Et nous, voilà, tu es là, les 7 ans, ils ne savent pas dire. On a trouvé solution.
5: Vous faites
3: un peu de temps. On est bien là, c'est toi. Dès que vous soyez sur la route, n'y a pas que mes doigts forment la courbe d'un pas mais quoi
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1: il a dit on n'est mis pas de
3: quoi
1: il a
3: ouais
1: on va gérer ce problème là ma soeur bien et il a ma obé et zoré les billes les cordes à copé et les stations tirées la bengue d'omé
6: Le judo mais on intervient là dedans. Voilà les miens filles, vous ne pouvez que être les bienvenus. On les fait caca les feux rouges au gomme. Vous ne pouvez pas les bienvenus. Avant qu'un coup mais nous devions voir la joie d'inambe. Bien bien autorité on non limité à vous deux quoi. Parce que à vous deux là, on a nous bara. Non les hommes d'attaque payent quoi. Donc alors nous ben Et l'on m'a dit non, ça n'est pas dominé. Non, mille blancs, vous t'en gardez. Moi, moi, moi, moi, moi, même coco la home. Elle a tout la cause ainsi dans les maudits. On les maudit, on dit là éviter au malheur. Mais on l'avait alors longtemps là, j'en ai l'année.
3: Mais
6: coco est là où
3: on est. Coco est là où on est.
6: C'est parce que mon domaine, elle est ni coco là. Normalement. Donc, à mien de coco, non, mais on est là où on est. 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

Aujourd'hui, l'Assemblée générale que nous avons tenue a regroupé un collectif de 4 syndicats. Et l'Assemblée générale a tourné autour de 2 points. Le premier point concerne un comportement que nous avons remarqué depuis un certain temps auprès de certains de nos partenaires, surtout les importateurs libanais, qui arrachent les dossiers des transitaires. Malgré que ces transitaires accompagnent les clients vers eux, ils arrachent les dossiers donnés à un autre transitaire de leur choix. Nous voyons que ce comportement risque d'envenimer le climat de convivialité qui existe entre nous et ça risque de nous amener à d'autres problèmes. Donc c'est pourquoi aujourd'hui nous avons voulu lever la voix pour que les autorités compétentes puissent les appeler et les rappeler à l'ordre. Le deuxième point concerne les frais de l'échange connaissement, l'Interpol et les prorogations des DS7. Normalement, c'est des charges qui reviennent aux importateurs. Si on comprend le bien fondé de ces frais-là, c'est des charges que les importateurs doivent endosser. Mais il s'est fait qu'ils rejettent les responsabilités et ces coûts reviennent augmenter le coût du transit. Donc depuis un certain temps, nous avons élaboré un tarif et on les a demandé qu'ils prennent en charge ces frais-là pour que nous puissions diminuer le coût du transit pour au moins aller à l'encontre de la concurrence qui se développe autour de notre port pour amener plus de clients vers le port. Là, comme ça, ils vont gagner. Nous allons gagner. Le pays aussi va gagner. Celui qui s'oppose à l'application de cette décision, c'est surtout M. Fadi Raes, qui est un responsable d'une association des Libanais qui refuse d'obtempérer et ça fait traîner l'exécution des tarifs alors qu'aujourd'hui, les clients sont en train de déserter notre port.

Ce qui a été retenu, c'est que tout de suite, nous allons adresser un mémorandum au nouveau directeur, à la personne de M. Tingué, le nouveau directeur du port, pour qu'on puisse nous entendre, nous et ses importateurs, pour que nous puissions nous entendre sur l'essentiel et faire et avancer les activités au port. Mais au cas où et nous n'allons pas avoir gain de cause, jusqu'au 15 août, on sera obligé d'aller à une cessation des activités pour nous faire entendre. À l'endroit de nos camarades, on ne peut que leur souhaiter du courage parce que actuellement le terrain est dur, les clients sont rares. On ne peut que leur souhaiter du courage et leur demander une solidarité. Aussi, d'être plus responsables dans la prestation de leurs tâches. De rester mobilisés pour le mot d'ordre à venir.

la haute autorité de la qualité et de l'environnement a effectué une mission au Maroc afin de s'inspirer des bonnes pratiques et les expériences réussies dans le domaine de la normalisation, de la métrologie, de l'accréditation, de l'évaluation de la conformité pour pouvoir mieux accompagner le secteur privé, disons les opérateurs économiques dans ce domaine. Parce que nous sommes aujourd'hui à l'heure des grands bouleversements et surtout avec l'entrée en vigueur de la zone de libre-échange continentale, la ZELECAF, il va de soi que nos pays se mettent aussi en mouvement, en rang, pour mieux accompagner le secteur privé à pouvoir mettre leurs produits sur ce marché parce que ce marché aussi est exigeant dans le domaine de la qualité. Beaucoup de choses vont changer parce que nous avons vu ce qui se passe au Maroc et nous comptons les traduire en éléments concrets au niveau de notre pays. Et dans ce sens que nous avons défini une feuille de route que nous allons, avec l'appui du gouvernement, des partenaires, pour pouvoir dérouler cette feuille de route et pouvoir mieux accompagner les opérateurs économiques.

0: L'organisation de cet atelier intervient dans un contexte économique international particulièrement exigeant et sous tension géopolitique. Les pays qui disposent d'une infrastructure de la qualité cohérente, performante et internationalement reconnue sont mieux préparés à soutenir les entreprises, à attirer les investissements, à promouvoir les exportations et à protéger leurs marchés contre les produits non conformes ou de qualité inférieure. La restitution qui nous réunit aujourd'hui ne doit pas être considérée comme un simple compte-rendu du voyage ou une présentation descriptive des unions visitées. Elle doit constituer le point de départ d'une réflexion approfondie sur les enseignements que notre pays peut tirer de l'expérience marocaine. Il ne s'agit évidemment pas de reproduire mécaniquement un modèle institutionnel conçu dans un environnement différent du nôtre, mais d'identifier parmi les pratiques observées celles qui sont pertinentes, réalistes et adaptées aux besoins, aux priorités et aux capacités de notre pays. Je vous invite donc à participer activement aux travaux, à partager vos expériences et à formuler des propositions concrètes.
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La sixième édition du Yasputuru Fashion Week est consacrée sur le prêt-à-porter parce que nous voulons en fait sensibiliser, encourager déjà la population à consommer des créations africaines, des créations togolaises, et aussi à sensibiliser la jeunesse, la génération et des jeunes couturiers du Togo et d'Afrique ou d'ailleurs à commencer à penser autrement en produisant des tenues prêt-à-porter pour que les gens puissent acquérir, puisque notre objectif c'est d'encourager les gens à porter du local. Donc, avant que les gens n'achètent du local, il faut que les créateurs commencent par produire des tenues prêtes à porter. Déjà cette année, l'événement se déroule sur 4 jours. Nous avons priorisé ces expositions et ventes, ce qui veut dire que demain et samedi, on aura une exposition vente dans les showrooms de CFAO Mobility. Ensuite, le 24, à partir de 20h, on aura un défilé privé ici à l'hôtel Sarakawa qui verra la participation de trois créateurs. Et ensuite, le samedi, sur la soirée Apothéose, avec les créateurs togolais surtout. Nos attentes, c'est que nous demandons aux gens, aux Togolais surtout, de penser autrement.

0: Notre investissement sur cet événement n'est pas quand même de profit en fait à Yas Togo, l'opérateur numéro un aujourd'hui. Mais il est question également que ce comité et toutes ces personnes qui sont impliquées dans cette dynamique-là, d'accord, que ce soit les médias, que ce soit les régisseurs, la direction artistique, puissent également en profiter. Donc aujourd'hui, l'événement porte déjà le nom de la marque. Ça s'appelle donc le Yas Togo Fashion Week. Ça veut dire que de façon en symbiose, nous sommes donc avec cet événement. On ne parlera plus donc de partenariat, on ne parlera plus donc de sponsoring, on est vraiment cet événement. Ça veut dire que Yas Togo est donc Yas Togo Fashion Week. Eh bien, comme je le disais tout à l'heure, c'est de savoir ce que en fait toutes ces personnes-là gagnent aujourd'hui. Et nous, il est question pour nous de pouvoir rassembler ces personnes-là qui aiment ce genre d'événement, l'écosystème culturel et de la mode. Alors si nous tous ici aujourd'hui, nous savons que la mode, elle est inhérente à l'individu, à l'humain, Yas Togo pour nous, c'est de pouvoir être aligné, hein, d'accompagner ces genres d'événements qui justement rassemblent tout cet écosystème-là. Donc pour nous aujourd'hui, le gain n'est pas que pour nous, le gain pour toutes ces personnes-là et vous également, ces médias-là qui êtes aujourd'hui ici. Nous sommes tous venus vêtus. Voilà, et donc ça veut dire qu'on a quand même un pouce à donner en fait à ce genre d'événement.
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Dames et messieurs, bonjour et bienvenue dans Canal Info Service de ce matin. Débutons avec la nécrologie. La famille Chadaré, la famille d'Oliveira, la famille Assignon, Uprac Togo vous remercie des nombreuses marques d'affection que vous leur avez témoignées lors du rappel à Dieu de leur très cher et regretté Eunice Albright Giroud Chadaré. Plus Dieu vous comble de ses grâces, encore une fois, merci et union de prière. Nos sincères condoléances aux familles endeuillées. Poursuivons avec les avis divers. 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
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Offre d'emploi, architecture, gestionnaire de projet, cuisinière, maçon. Architecte, homme ou femme, profil recherché, formation, expérience. Être titulaire d'un bac plus 3, architecture. Expérience de 2 ans minimum au sein d'un cabinet d'architecture ou en entreprise BTP. Compétences requises. Maîtrise des logiciels métiers, sens d'initiative et de rigueur, bonne aptitude en communication et sens de l'écoute. 2. Gestionnaire de projet homme ou femme. Profil recherché, formation, expérience. Être titulaire d'un bac plus 3, gestion de projet, expérience avérée de 3 ans dans la coordination des projets ou à un poste similaire. Compétences requises, maîtrise des logiciels métiers et du back office. Forte capacité d'organisation et de rigueur. Capacité à travailler sous pression. Cuisinière, homme ou femme. Profil recherché, formation, expérience. Être titulaire d'un CAP ou BT cuisine. Expérience d'un ou de 2 ans à un poste similaire. Compétences requises. Maîtrise de la cuisine locale. Forte capacité d'organisation et sens du détail. Lieu de résidence, Agbelouvé. Pour les maçons, homme uniquement, profil recherché, formation, expérience. Être titulaire d'un CAP ou BT maçonnerie. Expérience d'un ou de 2 ans dans le domaine. Compétences requises, maîtrise de la lecture des plans de construction, connaissance des dosages, excellentes conditions physiques, lieu de résidence, Lomé, Agbelouvé, Kara. Dossier et modalités de candidature, CV détaillé, lettre de motivation, attestation, certificat d'emploi pour les architectes, les gestionnaires de projets et les cuisiniers ou cuisinières. Pièce d'identité nationale pour les maçons uniquement. Pour toute information, contactez le plus 228, le 96 09 49 49. Ou contactez leur
laissez des messages sur le mail latermitière2021@gmail.com. Objet du mail, candidature de pouce, mentionnez le profil choisi. Date limite de dépôt, 27 juillet 2026. Siège social, Agoué d'Alico. C'est sur cette note-là que nous mettons fin au canal InfoService de ce matin. Merci de nous avoir suivis. Excellente journée à toutes et à tous.

0: Vous êtes sur la radio Canal FM. Merci de faire le choix de la 93.5. Également, bonjour à nos amis d'Amadinta.
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0: Et ceux qui nous suivent également à Zopo Maré, bonjour à Zopo Maré.
1: Laissez-moi.
0: À Bopokor, à Sikor. Bonjour à tous nos amis d'Asikor.
1: 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Même si moi, c'est manger café, c'est déjà c'est quand même.

0: Mesdames et messieurs, vous êtes sur la radio Canal FM. Merci de faire le choix. Il sonne 7h, passé de 50 minutes. Clin d'œil à ceux qui nous suivent ce matin du côté de Togomé ou encore à Veïmé. Bonjour. Et bonjour à nos amis de Netimé, Kélégougan ou encore Kégué Zogbédi. Nous n'oublions pas Agbé le tailleur du côté de Kégué Zogbédi. Après la pause commerciale, on revient.
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0: Bonne arrivée si vous nous rejoignez sur la radio Canal FM ce matin, 7h passées de 54 minutes. Mesdames et messieurs, nous vous invitons tout simplement à maintenir le cap, l'harmonie avec vous-même parce qu'en mathématiques, on nous a appris quelque chose que dans un ensemble, les éléments sont en relation avec eux-mêmes. Voilà, l'ensemble R, domaine de définition. Les gens ont eu 0 à cause de ça. Domaine de définition. Au moins, ça te permet d'avoir 1 en mathématiques parce que le reste, là, tu sais que tu ne peux plus le faire. Donc, domaine de définition R. C'est ça. Et puis des gens ont quitté l'école à cause de racines carrées en troisième à l'époque. Et racines carrées. Alors, il y a des gens, mathématiques, ça ne leur dit rien, hein, racines carrées. Et puis bon, il ne vient pas faire le devoir. On croit que cet élève va revenir les lundis, c'est fini comme ça les cours. Mais aujourd'hui, de toute façon, ce n'est pas quand on arrête l'école quelque part qu'on devient zéro. Non, tu peux arrêter l'école, mais tu peux aller apprendre un métier. Aujourd'hui, vous allez voir ceux qui ont appris des métiers, ils sont très bien. Les maçons sont bien, ils gagnent vraiment de l'argent. Les maçons conscients, hein, pas les gens là qui sont sur les émigrants. Ils disent, moi, maçon, mounilo, maçon. Et après, maçon, on y a Zemi Yadio là, non. Il faut être courageux pour affronter son métier. Il y a des menuisiers qui ont énormément d'argent. Ils n'ont pas fait de grandes études. Ils ne sont pas des docteurs. Ils ne sont pas des docteurs. Par contre, vous allez retrouver des docteurs qui n'ont que 3 pantalons. Vous voyez ça. Donc, la vie continue. La vie est belle. Il faut savoir la prendre de tous côtés, de bon côté surtout. Bon réveil à un ami qui nous suit du côté de Togoville ce matin. Il nous suit. Et puis, chaque fois, il m'appelle. Il dit, mais quand est-ce que je viendrai découvrir le marché du troc? Mon ami, t'inquiète. Mais pour te permettre, pour te faire savoir comme quoi je pense toujours à Togoville, Doku, mais tous ces quartiers, écoute bien cette chanson, ça te dira quelque chose. Le titre, Kwaiso.
2: Bon
0: il s'appelle Toto Tilati, le fils de Djogoville.

0: Bienvenue sur la radio Canal FM. On se rappelle de tous ceux qui nous suivent du côté d'Anefor Sebater, plus précisément à Anefor Podi. Bonjour à tout un chacun de vous à Nglensi également. Excellente journée. À un ami qui nous suit du côté de Nglensi, il s'appelle John. John, ça va? Très bon réveil à toi et à toute ta famille. Il sonne 8h sur la 93.5 Grogne Matinale. C'est la toute dernière rubrique de cette émission. Grogne Matinale vous permet de pouvoir nous appeler sur le 90 86 35 85 ou bien le 91 36 63 75. Histoire justement de pouvoir nous relater une situation un peu décevante que vous auriez observé dans un quartier ou bien dans la ville, dans une entreprise aussi, comme on nous l'a signalé hier, comme quoi dans certaines agences de Banque Atlantique, vous ne trouvez pas de réseau pour pouvoir faire vos opérations. Et là, quand il n'y a pas de réseau, mais c'est une cérémonie de mangement de chewing-gum organisée par les caissières. Bah, hier, un auditeur nous l'a témoigné. Vous aussi, qu'est-ce que vous avez vu à travers la capitale? Très bon réveil à vous. C'est parti et c'est Grogne Matinale.
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0: Vous êtes sur la radio Canal FM. La première personne qui s'apprête déjà en ligne d'ailleurs. Bonjour.
1: Bonjour David.
0: Le Koforowa.
1: David,
0: tu as rigolo, mais ton foie.
1: David.
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0: 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Appelez le 20 plutôt, le 90 86 35 85 ou bien le 91 36 63 75. Allô?
2: Allô, tonton David, bonjour.
0: Bonjour, l'éco foroma.
2: M'fangire, tata Francisca, so Gbenedi.
0: Oh, tata Francisca, Gbenedi, arema.
2: Ah, mi d'appelo, et si a mi envide.
0: Et mi envide.
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2: Oh, ya, elle est vide, vide.
0: Ok, elle est
2: vide. Elle est vide.
0: Ok.
2: Nous qui nous sommes en Cameroun, nous avons des gouvernements, des autorités, des
0: gouvernements.
2: On n'est pas en TikTok, on est en TikTok. On est en TikTok. TikTok est non, on a commencé ben, a dit nous joindre, venez, zoutoya, amener peu peu ben nous à Nwa rampli funwa na mi vide kengwe mi abi wa gbato school ajiro ngbo gbe na mi siami na koko ke le canal fb platform aja ngbo yauda bokone amesiami lo
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0: va prendre de l'ampleur. La disparition, cette affaire du siècle, c'est là. Les gouvernants se lèvent contre ça rapidement. Vous êtes sur la radio Canal FM, la 93.5. Appelez le 90-86-35-35, allô.
1: Allô.
0: Bonjour.
1: Bonjour, monsieur David.
0: Le co-forum.
1: Bonjour, monsieur David.
0: Il y a donc un quoi, Namé?
1: Maurice, depuis la caisse.
0: Pardon?
1: Maurice, depuis la caisse.
0: Boris, depuis la caisse, hein?
1: Ouais, résidence de la caisse.
0: La caisse de sécurité sociale?
1: Non, caisse, résidence du Bénin.
0: Ah, résidence du Bénin, d'accord.
1: Monsieur David.
0: Grand frère.
1: Je vais donner un pronom à Marie. Il veut ma vieille question. Qu'elle est chargée complètement à celui. Nous, on a l'impression que c'est une question de 4 ou quoi. Mais qu'elle est autorisée là, elle est
0: en train. Je n'ai pas bien saisi.
1: Tu veux aller? Mais qu'elle est fiable. Tu veux aller? Elle a même ton casque. Elle a l'air.
0: Elle a même ton casque. Mais qu'elle a l'air, ma. Policier, quoi, les moyens, les liens, mais.
1: Moi, j'ai remarqué que les gens étaient en haut, dans ta crise.
0: Je ne comprends pas. Allô. Il y a un casque à business et 5 colorés à la gain.
2: Allô, monsieur David.
0: Bonjour.
2: Bonjour, ça va bien.
0: D'accord.
2: Ça va droit.
0: Le doigt.
2: Faut qu'on coûte à Tchégo.
0: Ok.
2: Au de Borero.
0: Il va bien.
2: Monsieur David.
0: Non.
2: Faire une mine avec ton problème de menton.
0: Non. Allô.
3: Allô, bonjour, tonton David.
0: Bonjour.
3: On a nyabé dado. Mouyo miso avedi.
0: Ok.
3: Et kaflan, ta flaké ziandre. 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Soyons sérieux. 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

0: Allô?
1: Allô?
0: Bonjour.
1: Bonjour mon frère, comment vous allez?
0: Très bien, chez vous.
1: Apparemment très bien.
0: D'accord.
1: John Michael.
0: Ok, vous êtes dans quel quartier, John?
1: Actuellement, je suis au niveau de ancien cimetière d'Agouet.
0: D'accord.
1: Je n'ai rien à dire ce matin. Mon pays, il va mal.
0: Tu n'as rien à dire et puis tu nous as appelé. Mon cher, c'est ce qu'ils ont à dire ce matin, grand frère. Faut passer une excellente journée. Mesdames et messieurs, vous êtes sur le 93.5. Appelez le 90 86 35 35.

0: Allô?
1: Allô,
0: bonjour.
1: Uber 19.
0: De quoi?
1: Uber 19 de Maracopé.
0: Ah, Urbain 19 de Maracopé.
1: Voilà.
0: D'accord.
1: Je vous vole le doigt bon à moi.
0: Oh, mais le doigt bon le via. Bien de choses à nos amis de Maya Copé. Allô?
2: Allô, Fofo David, je vais te
0: dire. Je vais te dire.
2: Militaire, quand on a eu à l'heure, il y avait le président qui a eu à la sécurité, il y avait le dos à ce qui a eu à l'heure. 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
0: Il y avait le dos à ce qui a eu à l'heure. 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Il y avait le dos à ce qui a eu à Om chon kasko la tetu e agbo ra ta sipo ao e la lo
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0: Allô?
3: Allô, bonjour David.
0: Bonjour.
3: Yo Carré.
0: Yo Carré, ça va?
3: Ah, ça va un peu.
0: Un peu seulement.
3: Un peu seulement.
0: Il fait frais maintenant, hein?
3: Il fait frais. Vous m'avez rappelé du système de la mathématique ce matin, j'ai ri jusqu'à.
0: Ah bon, vous êtes passé par là?
3: Bien sûr.
0: Ah. La fonction exponentielle qui tire vers le haut. Si tu tires ça vers le bas, c'est que tu as zéro. Hein?
3: David, le sourire fait partie de la santé.
0: Ah, non, merci beaucoup.
3: J'ai deux préoccupations.
0: La première.
3: La première, nos frères qui conduisent les trois pieds là. Les chiens de tricycle. Il ne faut pas qu'ils confondent comment la circulation se passe. Ils se mélangent avec les voitures. Ils n'ont pas ce droit. Hein. Mais ce qui est bizarre dans leur acte, ils insultent les gens.
0: Vraiment.
3: C'est quel comportement au juste?
0: Au lieu qu'ils se rattachent davantage au trottoir, ils sont tantôt au milieu, ils sont tantôt au niveau de la terre pleine, mais on se demande comment est-ce qu'eux, ils conduisent.
3: Vraiment, David, le système, là, ça me dépasse, quoi.
0: Vraiment, vraiment.
3: Et ils se confondent. Je ne vois pas comment aussi les motocyclistes n'ont pas peur de voiture, quoi.
0: Vraiment, on a compris le premier point. Maintenant, le deuxième point.
3: Voilà, le deuxième point. Il y a un groupe de jeunes, filles et garçons. Allez les voir devant des services. Tu vas pour une opération, ils viennent en toi, ils ont un projet, patati patata, de leur remettre ton contact. Je ne sais pas si vous avez fait ce constat aussi.
0: Ouais,
3: le marketing ne se fait pas devant les services. À cause de ça, il y a les moyens de communication. Quelque part, ça devient des échanges entre la jeune fille ou bien toi, l'homme à qui on s'adresse. C'est comme c'est une obligation. Ils n'ont qu'à changer de système. Les attroupements devant les services pour prendre des contacts d'échange. Alors, tu ne sais pas par comment ton numéro va terminer.
0: C'est un système de marketing, Géo Carré.
3: Oui, je n'en disconviens pas. Mais l'attroupement devant certains services, ce n'est pas bon.
0: Ok, d'accord. Merci beaucoup, Géo Carré. L'essentiel est retenu. On vous souhaite une excellente journée. Nous passons à une dernière personne et puis on clôture l'émission de ce matin. Now.

0: Allô.
1: Allô, bonjour, monsieur David.
0: Bonjour.
1: Ibrahim Soudapé.
0: Ibrahim, ça va?
1: Ça va, et chez vous là?
0: Oui, ça peut aller, Ibrahim.
1: Ok. Et Ndouare, BTC, il y a autre idée bancaire.
0: Au boulot.
1: Il y a le coup d'Opéa. Et soit BTC, il y a son. Guichet, plus de 4 euros d'Osson. Plus de 10 guichets. Guichet, plus de 4 euros. Il y a la rame. Il y a les dos. Va, mon dos, continue. Va, il va, va, va, vient. Plus de coucou. A mec, pendant un ébé noir, ne pas. Le droit contrôlé, moi, y'a de l'eau.
0: Mesdames et messieurs, c'est la fin de l'émission de ce jour. Nous disons merci à tous ceux qui nous ont appelés. David Odarligo, Kwaku Taximan depuis Affaires étrangères, Tata Francisca de Benedi, Robert Adontu de Lukafu, Boris du côté de la résidence du Bénin, Foukoku d'Atiegu, Dado d'Avedi, John Michael d'Aguenive, Urobin 19 de Maya Kopé, Foli Piu de Biosé Sopé, Géo Carré d'Aguenive, puis Ibrahim de Bé à payer. Mais Michel Tomega, derrière la vitrine, merci à toi, bien assisté ce matin de Tchèque Aïda. Au microphone, je me nomme David Agbouati de Vioveto avec Charité Sénaïa. Merci à toi.
2: Merci à toi aussi, David. Je profite de l'occasion pour souhaiter un heureux anniversaire à un tonton, Kiki le Rasta. Un tonton, j'ai dit.
0: Mais je ne dis pas le contraire. Ah, okay. C'est un tonton, c'est pas deux tontons.
2: Non, un tonton seulement.
0: Un parmi tant d'autres.
2: Mmh. Voilà. Donc, joyeux anniversaire à Kiki le Rasta. Beaucoup de bonheur et santé. Santé.
0: Et beaucoup d'argent, il faut lui donner.
2: Oui, argent aussi, oui, c'est important.
0: Il peut t'envoyer un peu. Là,
2: oui,
0: ouais, ah, ouais, vraiment.
2: Ah, tu as tout compris.
0: Kiki le Rasta, bonne fête à toi. Et c'est la fin de l'émission du jour. Et donc, avec ma Mia Dogolo, Toriago, bye bye.
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2: Welcome to Business English. Bienvenue à notre émission consacrée à l'anglais commercial aux États-Unis. Dans ce programme, vous participerez à des voyages d'affaires, à des conversations téléphoniques, à l'échange de messages e-mail et à des interviews. Au micro, Michel Joseph. Dans quelques instants, nous allons entendre une conversation entre Kathy et Max, qui parle de leur invité, Pat Miller. Who is our guest today? Qui est notre invité aujourd'hui? Guest, invité. Max et Kathy sont des collègues à la radio, ils font des interviews. La première chose que Max va dire quand il commence à travailler, c'est « Hi, what's up? » »«
3: Hi, Kathy, what's up? » »«
2: Salut, quoi de neuf? » Une expression passe-partout, très américaine, qui ne suit pas spécifique. Pas du tout ce qu'on dirait lors d'une rencontre formelle, mais tout à fait acceptable entre collègues de longue date. « Hi, what's up? » Une réponse toute simple, « Not much. » Pas grand-chose.
3: Hi, Kathy. What's up?
4: Not much.
3: Who's our guest today?
4: Today, Pat Miller is back with us.
2: Autre phrase. She's a college student, isn't she? Elle est étudiante, n'est-ce pas?
3: She's a college student, isn't she?
2: College signifie ici université, pas collège. Max est presque sûr que Pat Miller est étudiante, mais il a besoin d'une confirmation, d'où la question à la fin de la phrase « Isn't she? »
3: She's a college student, isn't she?
2: Puisque la question ne demande qu'une confirmation, Kathy va y répondre de cette manière. That's right.
4: That's right.
2: C'est juste. C'est correct.
3: She's a college student, isn't she?
4: That's right. She goes to American University.
2: Nous allons aussi parler de l'heure. En anglais, on ajoute le terme « o'clock » qui pourrait se traduire par « à l'horloge ». L'heure se traduit par « hour », à ne pas confondre avec « o'clock ». On dit « 10 o'clock », 10 heures, ce qui n'est pas la même chose que « 10 hours », qui veut dire « une durée de 10 heures ». Écoutez et répétez à haute voix.
5: « Listen and repeat ».
6: 1 o'clock.
4: 2 o'clock.
6: 3 o'clock.
4: 4 o'clock.
6: 5 o'clock.
4: 6 o'clock.
6: 7 o'clock.
4: 8 o'clock.
6: 9 o'clock.
4: 10 o'clock.
6: 11 o'clock.
4: 12 o'clock.
2: Pendant cette interview que vont faire Kathy et Max avec Pat Miller, l'étudiante, nous allons découvrir qu'elle étudie l'art dramatique, qu'elle veut devenir actrice, donc elle se rend au théâtre régulièrement, à Washington et aussi à New York, pour voir des spectacles à Broadway. Broadway shows. Pour y aller, elle prend le train.
5: Interview.
4: Now it's time for today's interview. Our guest today is Pat Miller. Hi, Pat. You're a college student.
7: That's right. I go to American University.
4: What are you studying?
7: I'm studying drama.
4: Do you go to many plays?
7: Yes, I do. I see a lot of plays here in Washington. And sometimes my friend Sandy and I go to New York to see Broadway shows.
2: Nous allons donc découvrir les mots utilisés pour les horaires des trains. The train leaves at 6 o'clock. Le train quitte à 6 heures. Les deux verbes à retenir ici, to leave, quitter, to arrive, arriver. It arrives in New York at 11. It est le pronom qui remplace train. Quand vous utilisez des moyens de transport, vous allez utiliser l'expression to go by car, to go by train, to go by plane, by bus. Ici, Pat Miller répond à Kathy et Max en disant we go by train.
7: We go by train.
2: Oui, nous. Elle parle d'elle et son amie Sandy. Écoutez la conversation qui suit.
0: New York? How do you get there?
7: We go by train. We go and come back the same day.
0: Really?
7: Yes, it's not a long trip.
0: When do the trains leave?
7: The first train to New York leaves at 6 o'clock in the morning.
0: That's very early.
7: Yes, it is. We usually take the 7 o'clock train.
0: When does it arrive in New York?
7: It arrives in New York at 11. It takes about 4 hours.
2: Quand on voyage, on a besoin de savoir quelle heure il est. Et si on n'a pas de montre, on peut demander, What time is it? Quelle heure est-il? Écoutez et répétez. What time is it? It is 2 o'clock. En contraction, it's 2 o'clock.
5: Listen and repeat.
3: 2 o'clock. What time is it? It's 2 o'clock. 2:15. What time is it? It's 2:15. 2:30. What time is it? It's 2:30. 2:45. What time is it? It's 2:45.
2: Et c'est tout pour cette leçon de Business English, l'anglais commercial. That's it for today. Until next time, à la prochaine fois. Au micro, Michel Joseph. Hello, hello. I'm your English host. Je suis votre présentatrice pour l'anglais, Michel Joseph, ici au micro. 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C'est un officier des douanes qui va bientôt à la retraite. Pendant des années, il a vu un homme traverser la frontière à bicyclette, un grand sac derrière lui. Perplexe, il veut percer le mystère du grand sac à l'arrière du vélo. Écoutons leur conversation. Vous répondrez vrai ou faux, true or false, à ces deux énoncés. 1. L'officier des douanes voulait savoir ce que l'homme à la bicyclette cachait dans le gros sac. 2. L'homme à la bicyclette trafiquait les marchandises contenues dans le grand sac. Vous allez ensuite répondre à ces trois questions. 1. Qu'est-ce que l'homme à la bicyclette transportait dans le gros sac? 2. Que trafiquait-il en réalité? 3. Pourquoi les achetait-il à Bantuka? Vous apprendrez enfin comment utiliser en anglais le present perfect.
8: Stop, old man. Get down off your bicycle.
9: Hello again, officer.
8: I have seen you crossing this border for years.
9: And I've seen you standing at the border, stopping me every time and asking me to get down for years.
8: Where are you going?
9: I'm going to Bantuka. I have relatives on the other side of the border.
8: What is in the big bag today?
9: I bought some presents for my people, plus some newspapers, some old gloves, old shoes.
8: Every time I have checked inside the big bag, you carry on your bicycle. Every time, nothing.
9: And every time, I haven't given you the same answer.
8: Is that the truth? You're not smuggling anything?
9: Of course it's the truth. I'm not smuggling anything in my bag.
8: Come on, old man. I just know you're a smuggler. I'm about to retire. Can you please tell me the whole truth?
9: You really haven't noticed yet?
8: No. What have you been smuggling all this time?
9: Bicycles. They are cheaper in Bantuka. I cross the border with an old bicycle, buy a new one in Bantuka, and ride it back to the big city to sell it there.
8: Ya Allah, how could I not notice that?
9: Easy. You only notice the big bag.
8: Sorry, old man. Now I know your smuggling strategy. Give me the bicycle.
9: No, I'm sorry, officer. This is my old bicycle.
2: Vous avez entendu l'officier des douanes et le vieil homme. L'énoncé 1 est vrai. L'officier des douanes voulait savoir ce que l'homme à la bicyclette cachait dans le gros sac. L'énoncé 2 est faux. L'homme à la bicyclette trafiquait les marchandises contenues dans le grand sac. Voilà les réponses aux questions. 1. Qu'est-ce que l'homme à la bicyclette transportait dans le gros sac? Des cadeaux, des journaux, de vieux habits et de vieilles chaussures. 2. Que trafiquait-il en réalité? Des bicyclettes. 3. Pourquoi les achetait-il à Bantuka? Parce qu'elles coûtent moins cher à Bantuka. Écoutez et répétez ces phrases que vous avez entendues dans la conversation.
8: I have seen you crossing this border for years.
9: I have seen you standing at the border.
8: I have checked inside the big bag.
9: I bought some presents.
2: Ces phrases sont au present perfect. Elles expriment des actions passées qui ont un lien avec le présent. On forme le present perfect en conjuguant l'auxiliaire to have au présent suivi du participe passé du verbe. Voilà d'autres exemples. He has caught the old man. The villagers have sold bicycles. We haven't heard the music. Vous avez suivi la conversation entre l'officier des douanes et le vieil homme. Vous avez découvert le mystère du grand sac, ou plutôt celui de la bicyclette. Et vous savez utiliser le present perfect, n'est-ce pas? 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

Ici Michel Joseph à la Voix de l'Amérique. Au cours de cette leçon, vous apprendrez à demander à quelqu'un d'où il est originaire. Pensez à vos voisins anglophones du Ghana, du Nigeria, de la Sierra Leone, du Cameroun. Pensez au nom de leur pays en anglais et de leur ville. Comment vous demanderiez à quelqu'un leur ville ou leur pays natal ?

sûr, vous apprendrez aussi à dire à quelqu'un la ville ou le pays que vous habitez. English USA est diffusé en direct de Washington, au micro Michel Joseph.

Aujourd'hui, Martin Lerner va interviewer Stefan Novak dans un café et lui demander d'où il vient. Quelques mots d'abord pour vous faciliter le travail. A waiter, un garçon de café. What are you going to have? Qu'est-ce que vous voulez? Two coffees, deux cafés. Tell me your name. Dites-moi votre nom. Spell it. Épelez-le. Where are you from? D'où venez-vous? What country? What city? Quel pays? Quelle ville? I live in Chicago. I live in Baltimore. Sometimes I don't understand. Quelquefois, je ne comprends pas.

Quelques révisions. Série. Series. Many cities. Une ville, des villes, beaucoup de villes. A coffee. Un café. Two coffees. Deux cafés. Hospital. Hôpital. Music. Musique. Musician. Musicien. Office. Bureau. Student. Étudiant. Tape recorder. Magnétophone. University. Université. Waiter. Waitress. Un serveur. Serveuse.

verbe. Live, vivre, habiter. Record, enregistrer. Sit, s'asseoir. Sit down, s'asseoir. Spell, spell it. Épeler, épelez-le. Study, étudier. Work, travailler. Understand, comprendre. Listen, écouter. Tell, dire. Call, appeler. Pour former le temps passé, ajoutez D ou ED à la plupart des verbes. Par exemple, écoutez bien la différence. I live, j'habite. I lived, j'habitais. I work, je travaille. Avec le passé, I worked, je travaillais. Préposition. From, de. I come from Chicago. Je viens de Chicago. Where are you from? D'où êtes-vous? What city are you from? De quelle ville êtes-vous? Autre phrase avec l'impératif. Call me Martin. Appelez-moi Martin. Tell me your name. Dites-moi votre nom. Let's sit down. Asseyons-nous. Let's listen. Là-bas.

0: vous habitez maintenant et où vous habitiez il y a quelque temps. Ne manquez pas de nous retrouver pour la 8e leçon. Vous apprendrez à donner votre adresse en anglais. English USA est diffusé en direct de Washington. Au micro, Michel Joseph. Goodbye.
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0: Je suis très heureux de vous retrouver sur La Nouvelle Génération. Bonjour, merci de nous choisir dans cette émission. Club de la presse, vous savez que le rendez-vous, c'est de lundi à vendredi à partir de 11h. Sur votre radio, il est 11h, passé de quelques instants. Et là, vous comprenez que nous avons répondu ainsi à ce rendez-vous de ce magazine d'actualité sur votre radio. Et je vous sais aussi très nombreux à ce rendez-vous. Merci pour votre fidélité sans cesse renouvelée. L'autorité de régulation de la commande publique à COP a infligé une lourde sanction à Keke Yaovi, directeur des affaires administratives et financières d'AF du ministère du Tourisme et de la Culture et des Arts. À l'issue d'une délibération de son comité de règlement des différends, l'intéressé est exclu du système national de la commande publique pour une durée de 10 ans à la suite alors de graves irrégularités constatées dans une procédure d'acquisition d'un véhicule de fonction. L'enquête a mis en évidence plusieurs violations des règles encadrant les marchés publics, notamment l'absence d'un dossier administratif conforme ou une mise en concurrence jugée fictive, un procès verbal comportant des signatures contestées ainsi que la réception du véhicule en dehors des procédures réglementaires. Devant le comité, le DAF a reconnu avoir agi sur instruction de son ministre, admettant avoir sollicité des factures pro forma par téléphone, auprès de 3 fournisseurs sans lancer de procédure officielle, puis signer seul l'avis d'attribution et préparer le contrat destiné à sa hiérarchie. Il a toutefois nié toute implication dans la falsification des signatures figurant sur le procès verbal. Le sujet nous intéresse au Club de la Presse, nous allons l'aborder. Nous parlerons d'autres sujets liés à l'actualité telle qu'évoquée par des journaux parus aujourd'hui dans cette émission Club de la Presse de ce jeudi 23 juillet 2026. Bienvenue au Club. Pour la coordination de l'émission de ce jour, Michel Kokou, Victor Guetomega est à la mise en onde. Jérôme Dakouta assure la mise en ligne. Je suis Pascal Lousseau au micro. Nos salutations fraternelles à vous tous qui nous suivez partout au Togo grâce à nos radios partenaires. Radio Lumière à Anéro, Radio La Paix à Takpamé, Central FM à Sokodé, Sky FM à Badou, Radio Daou à Bassa, Sama FM, nous sommes à Baga près de Niamtougou et puis Radio Koktouazi à Dapan. Vous n'êtes pas sans savoir que vous pouvez aussi nous suivre partout dans le monde grâce à nos différentes plateformes digitales, notamment notre chaîne YouTube, aussi notre page Facebook, sans oublier notre site internet www.canalfm.com et aussi nos radios partenaires en ligne, Ibn Radio et Radio Les Bénins. Également, vous pouvez nous suivre en direct sur notre compte TikTok. Il suffit tout simplement de taper Pascal Lousseau et là, vous avez le club en direct. Le Club de la Presse, vous le savez, c'est le décryptage, l'analyse, le débat sur l'actualité de notre pays, le Togo, du continent africain et aussi du monde entier. C'est avec mes confrères journalistes en studio avec moi, confrères journalistes en studio. Ambroise Yaokonzo, bonjour.
1: Oui, Pascal, bonjour. Bonjour, ton
0: J'espère
1: invité.
0: J'espère que vous allez bien.
1: Oui, je rends grâce à Dieu pour tout. Je salue ceux qui nous suivent en direct de Lomé et de ses environs, ceux qui sont à Dapan, Bassa, Kara, Sokodé, à Takpamé, Palimé, à Nero, toutes mes salutations. Je voudrais, d'entame, faire ce coup de gueule sur la route de Ségbé, au niveau de la douane de Ségbé, au niveau de la pharmacie Ségbé. Quand ils ont construit la route, ils ont laissé des espaces, juste après la pharmacie, en venant de Ségbé, ils ont laissé de l'espace quand même pour le garage des taximens, de Sautral et autres. Maintenant, c'est les titans qui ont pris d'assaut. Ce matin, c'est 8 titans, de part et d'autre. Ce qui fait que le fait de prendre d'assaut la route, de part et d'autre, ça rétrécit encore la route. C'est vrai que là-bas, sur une longueur de 40 mètres, de part et d'autre, c'est un peu élargi par rapport à la route même qui est très rétrécie. Maintenant, le fait que les titans, au lieu de prendre la route de Mwepe, prennent toujours la route de Ségbé, d'Akato, jusqu'à arriver à la douane, ça crée énormément de problèmes aux usagers. Parce que ceux-là qui avaient imaginé, avaient pensé que c'était une route de frontière, ils se sont trompés. C'est une route d'agglomération, c'est une route urbaine. Parce qu'il y a tellement du monde. Vous allez constater que tout le canton de Sagbado était le dernier rempart de la ville de Lomé, où les terres se retrouvent à partir des années 90 jusqu'à 2000, où les gens ont nouvellement acheté des terres, puisque la terre a pris de la valeur. Et tout le monde, ceux qui sont nouvellement nantis, ceux qui sont de notre génération et certains de nos grands frères, c'est là-bas qu'ils ont trouvé la terre. Et donc, c'est devenu une grande agglomération remplie de gens. Et donc, je le dis tout le temps, tout le jour que Dieu fait, de matin au soir, plus de 50 000 personnes, de 7h à 19h, peuvent passer sur cette route. Donc, ce n'est pas une route de frontière au point d'arriver jusqu'à construire une route très rétrécie. Et donc, moi, je demanderai à l'autorité compétente, celui qui est bien indiqué, de diriger ces titans sur la route de Moipé. Prends le contournement directement, puis tous les titans viennent du Ghana. Et la route, on ne sait même pas comment ça va agir, si ça doit s'affaisser ou pas. Il n'y a même pas de, je ne sais pas comment on l'appelle, les cadrans là qu'on met en dessous pour éviter que les titans qui transportent de lourdes marchandises puissent passer sur des voies lomées, je le vois, mais on n'a pas vu ça, on ne voit pas ça sur la route CB. Donc, de faire en sorte que ces titans-là empruntent plutôt, avec leurs lourdes marchandises-là, empruntent plutôt la route de Mwepe, au lieu que de déranger des usagers, des citoyens sur une route déjà rétrécie.
2: D'accord. Merci d'avoir accepté notre invitation. Hein. Nous parlerons bien sûr alors de Sagbado, puisque vous avez cité Sagbado tout de suite, parce que déjà votre journal est revenu hein, sur cette question alors de chefferie traditionnelle au niveau alors de Sagbado. On en parlait hier dans cette émission. Vous êtes revenu, le journal des Guadiens bien sûr est revenu sur le sujet. On en parlera dans cette émission. Et là, vous permettez quand même que je salue mon invité, Alex Lawson. Bonjour.
3: Bonjour Pascal, auditeur de Canal FM. Bonjour à vous.
2: J'espère que vous allez bien.
3: Je me porte bien.
2: Il y a de cela 34 ans que, justement, il y a eu cet assassinat, bien sûr, d'un certain Ayao Tavio Amorin, vous vous souvenez. Et donc, il y a même une association, bien sûr, hein, qui s'occupe qui est dans la valorisation même d'ailleurs de ses pensées. Je vais bien parler alors de Kazata, bien sûr, cercle des amis et sympathisants de Ayao Tavio Amorin. Et Alès, vous êtes le premier coordonnateur national, bien sûr, alors de ce cercle. J'espère que le cercle, ça se porte bien.
3: Le cercle des amis et sympathisants d'Ayao Tavio Amorin se porte à merveille. Et il faut dire que au départ, on était une douzaine de jeunes, puisque nous étions dans la JSP, la Jeunesse Socialiste Panafricaine. Vous n'êtes pas sans savoir que Tavio Amorin était le leader du PSP, le Parti Socialiste Panafricain. Donc du coup, au lendemain de l'assassinat de Tavio Amorin, on s'est senti orphelin, et là, on a décidé de nous retrouver rapidement pour essayer de pérenniser les idées de Tavio Ayao Amorin. Et jusqu'au jour d'aujourd'hui, je pense que bon nombre de ces jeunes de la JSP se retrouvent un peu partout dans le monde, éparpillés, mais par moments, on se retrouve en ligne pour parler, coordonner, voir dans la mesure du possible comment est-ce que nous pouvions rendre hommage à cette illustre personnalité qui nous a quittés dans la fleur de l'âge.
2: Oui, mais alors, quand on parle alors de cet assassinat pour la jeune génération, peut-être qu'on n'en sait pas beaucoup de choses. Alors, si vous voulez nous rafraîchir un peu la mémoire par rapport à cet assassinat.
3: Il faut dire que Tavio Amorin est rentré au pays après plusieurs années d'exil, parce que vous n'êtes pas sans savoir que dans les années 90, il y a eu des mouvements... Il y a eu des troubles sociopolitiques au pays. Et c'était l'époque où Iadema régnait dans une gestion du pays, dans une opacité, j'allais dire, de la chose. Et il y avait des organisations étudiantines. Les principales étaient Uld, Med, Feld et Grad. Et je profite pour saluer Maître Tchakadi, qui était un leader à l'époque d'une association estudiantine. Il y avait Los Antogla, il y avait Yovo Devi, Jolivi. Et à l'époque, il y avait certains jeunes aussi qui étaient au sein de la CDPA, qui ont été arrêtés et mis en prison. Et ils devaient passer devant les juges pour leur sentence. Et c'est en ce moment-là que ces organisations ont fait irruption en pleine séance au tribunal de Lomé. Ils ont fait ce qu'il fallait faire pour empêcher, à l'époque, Maître Joseph Kofi-Kofigo était bâtonnier des avocats. Et là, ils ont entonné l'hymne national Terre de nos aïeux, qui a été suspendu par le régime Ia des morts, parce que ça valorisait la politique de Sylvanus Olympio, on ne voulait plus entendre parler de Sylvanus Olympio. Voilà, et devant la réaction des militaires et tout, les avocats qui étaient là pour plaider la cause de Logodo Souvi et d'Oglo Agbelenko, ils sont décidés de marcher vers la présidence pour signifier au président de la République de l'époque et adhémant les exactions faites par l'armée. Et après cela, il faut dire que ces organisations n'ont pas baissé les bras. Ils ont multiplié des actions et ces actions ont continué à gagner un certain nombre de choses, parmi lesquelles l'amnistie internationale. Et Tavio Amorin avait bénéficié de cette amnistie. Il y avait Gilles-Christ Olympio, il y avait Antoine Folie, Claude Amégenvi, pour Edem Kodjo.
2: Claude Amégenvi qui devait normalement être au plateau avec nous, soir, mais compte tenu alors de ses occupations.
3: Ils sont revenus au bercail pour essayer quand même de d'asseoir les bases de la démocratie, parce qu'à l'époque, il y avait le discours de la Baule, le vent de l'Est dont on parlait, qui faisait que tous les pays qui étaient dans... comment ça s'appelait, le parti unique, devait changer de cap et permettre à une éclosion des valeurs politiques pour que des associations,
2: notamment la liberté des valeurs démocratiques.
3: Voilà, tout à fait. Donc du coup, il faut dire que c'est dans cette mouvance-là que Tavio est rentré au bercail et il a apporté sa pierre à la construction. Et il faut dire que cela a participé aussi à la charte des partis politiques qui... Et non, pas encore, parce que ça a conduit d'abord à l'accord du 12 juin, ce fameux accord qui a permis au peuple togolais de se retrouver dans la conférence nationale souveraine. Et c'est dans cette conférence nationale souveraine que Tavio a montré ce qu'il savait en matière de politique, en matière de connaissances et l'amour qu'il prenait pour notre pays, le Togo. Il a suscité beaucoup d'admiration. Je m'arrête là en attendant.
2: Il était un engagé là.
3: Il était un engagé, il avait un esprit de suite, de prévision et par-dessus tout une ténacité inaccessible au découragement. Et il était le seul parmi les leaders convoqués à la conférence nationale souveraine à présenter un projet de société lors de ses assises. Et il faut dire que Tavio Amorin, il avait cette facilité à dire les choses. Et puis, ce qui faisait sa force aussi, il connaissait l'adversaire. Il a pris le temps d'étudier l'adversaire, il a pris le temps de connaître les faiblesses de l'adversaire, ce qui fait que dans ses débats politiques avec le pouvoir en place, il sortait toujours la tête haute et le peuple était là pour l'admirer, pour le féliciter. Et tout ça, on participait à son départ prématuré.
2: Mais est-ce que finalement, par rapport à son assassinat, est-ce que Tavio Amorin était celui-là peut-être qui... puisque vous avez dit bien sûr qu'il connaissait l'adversaire, mais au même moment, d'aucuns disaient qu'il était plus intellectuel qu'à ce moment-là.
3: Le plus intellectuel, bon, il faut dire que Tavio Amorin, il est né le 20 novembre 1958. Et il a fait ses études primaires à Kokitimé. Il a toujours été un élève brillant. Il a eu le bac C. Il est très jeune, il a commencé par travailler. Il a travaillé en France, il a travaillé en Côte d'Ivoire. Et puis, bon, très intellectuel, c'est un peu fort. Mais Tavio, il portait en lui le poids d'une société qui avait besoin de plus d'aspiration, le poids d'une société qui avait des revendications légitimes trop longtemps contenues, et il voulait soulager la peine de la population togolaise. Donc il posait les choses, il disait les choses nûment, crûment, dûment, et je pense qu'à l'époque, il n'était pas seul. Il y avait Claude Amégenvi, il y avait Antoine Folie, il y avait... Aïdam Cordelus aussi, l'ex-ministre, et c'était ces jeunes-là qui avaient une verve qui suscitait de l'espoir au sein de la jeunesse que nous constituions à l'époque. Donc du coup, je pense que sans langue de bois, il disait les choses poliment et voilà. Et puis ça ne plaisait pas à certains leaders politiques, il faut le dire, qui n'avait pas cette capacité de faire la lecture des choses, de réagir de façon spontanée à certaines choses qui doivent normalement apporter un ouf de soulagement à la douleur du peuple togolais.
2: Oui, mais Alex, le souci, c'est des fois, hein, quand les gens, la question que les gens se posent, c'est que pourquoi après son assassinat, il n'y a pas eu d'autres Tavio Amorin ? Ou bien il y en a eu ?
3: Oui, au fait, il faut dire que l'homme durant ses, pendant ses multiples interventions à la radio, il n'a pas manqué de dire que il peut partir un jour. On peut tuer un homme, mais pas ses idées. Il le disait souvent. Et l'homme Tavio Amora, il a dit avant de mourir que un Tavio tombé, plusieurs Tavio se relèveront. Donc il faut dire que après, avant Tavio Amora, il y avait eu l'attentat de Soudou, où le convoi de J.-Christ Olympio avait reçu des balles explosives, on sait comment. Et
2: En 92,
3: le 5 mai. Et il faut dire que au lendemain de cette attaque, quand le Haut Conseil de la République, qui était l'organe législatif à l'époque,
2: dirigé par
3: Monseigneur Podjoro, avait ouvert le débat pour évoquer le sujet, Tavio Amora était le premier à prendre la parole. Et je me rappelle comme hier, la phrase qu'il avait lâchée. Il a dit, aujourd'hui, c'est J.-Christ Olympio. Demain, à qui le tour? Il y avait un silence radio dans la salle. Et on n'a même pas imaginé que ce sera son tour. Donc, le tour de Tavio Amora, c'était le 23 juillet à Tocumen-Bouvier, où on a tiré sur lui. À l'époque, il y avait ce fameux feuilleton qui passait, Dona Beja. Et il était allé chez ses parents à Tocumen-Bouvier et on devait le raccompagner. Et c'était l'heure de Dona Beja. Et ses parents ont dit, mais attends, tonton Ta, il y a Dona Beja. Après le feuilleton, il dit non, que le chauffeur sera en route, il va faire de petits foulées avant, et il va retrouver le chauffeur au niveau du rond-point, du grand carrefour. Chemin faisant, on a fait sortir le pistolet, on a vidé les cartouches sur lui, et bon, ça a été fatal. Donc, on s'est relevé, mais il faut dire que après Tavio Amora, il y a eu plusieurs actions militaires dans ce pays, notamment le 3 décembre
1: 13.
3: Le 3 décembre, c'était avant Tavio Amora. 91, ça a commencé par le 13, le 3 décembre 91, où la primature a été attaquée. Et là, Tavio était parti en exil, Claude Amégan, Antoine Folie, tous étaient en exil parce que même Cosan Rodelli, il avait été énormément cité pour répondre au quartier général des FAT. Donc, du coup, il y a eu plusieurs sorties, ce qui a conduit à certains accords, notamment Colmar, où on avait demandé à ce que l'armée soit casernée. Et depuis, l'armée n'a pas facilité les choses sous Iyadema. Et ça fait que beaucoup ont été traqués et les réunions étaient infiltrées. Et ça fait qu'on ne pouvait plus avoir cette liberté. Tout ce qu'on avait gagné comme acquis par les mouvements
2: étudiantins. Acquis démocratique, surtout.
3: Acquis démocratique par les mouvements étudiantins du 5 octobre, on a vu sa péricliter. Donc du coup, ça a fait que beaucoup de Tavioïs ont pris le chemin de l'exil. Notamment, il y a Azoléon qui est parti en Allemagne, il y a Georges Kouenou qui est parti au Burkina. Et puis à l'époque, on avait des leaders du PSP comme Jean-Claude Ayanou et puis Francis Lagbakli. Eux, ils ont seulement rendu leur tablier. Il y avait aussi Jean-Pierre Bupi qui était ancien ambassadeur du Togo au Ghana. Et après, il s'est rallié au pouvoir en place. Voilà. Donc, les mouvements de Tavio Amora, oui,
2: vous savez comme quoi beaucoup d'eau ont coulé sous le pont. Hein?
3: Beaucoup d'eau ont coulé sous le pont. Il faut dire qu'au Togo aussi, la politique n'est pas chose facile. Parce que d'ailleurs, même dans le camp de l'opposition, c'est pas chose aisée parce que chacun veut tirer le drap de son côté. Et chacun veut tirer le drap de son côté. Quand on voit que ceux-là, ils réclament les idées de Tavio Amora, et nous sommes dans cette démarche. Donc, eux, ils ne peuvent pas faire notre affaire. Ils risquent de nous faire perdre des plumes et tout. On vous envoie des pots de banane. Je sais de quoi je parle. Ambroise Pondieu est là, il peut témoigner. Donc, du coup, ça fait que nous étions jeunes, nous n'avons pas les moyens. Donc, voilà. On a gardé en nous cette faveur, cette force, cette rage. Mais au jour d'aujourd'hui, on n'a plus la même lecture des choses.
2: Et justement, puisque moi je voudrais vous anticiper bien sûr sur ma question. Aujourd'hui, en voyant même d'ailleurs notre paysage politique, comment vous analysez cela?
3: Vous savez, le paysage aujourd'hui, c'est un phénomène triste. Triste en ce sens qu'aujourd'hui, l'opposition n'existe pas du tout dans notre pays. Il n'y a plus d'opposition.
2: Il y a des partis d'opposition, bien sûr.
3: Il y a des partis d'opposition, mais quels partis d'opposition aujourd'hui peuvent bomber la torse et dire que je peux mobiliser la population pour une manifestation et tout. Parce que les gens ont été désabusés. Et il faut dire aussi que aujourd'hui, il y a un phénomène qu'on doit, à laquelle on doit réfléchir. Quand on était dans la période démocratique, les jeunes qui ont fait le boulot pour exiger du président, il y a un certain nombre d'accords qui participent à l'élection du pluralisme politique.
1: Oui.
3: Voilà. Ces jeunes, à un certain moment, ils ont, quand la charte des partis politiques est arrivée, ils ont dit, bon, maintenant, nos grands frères ont pris le devant de la lutte. Nous allons reculer. Et ces grands frères, qu'est-ce qu'ils ont fait? Et ils sont des agents politiques cachés. Et chacun voulant, que je l'ai dit tout à l'heure, tirer le drap de son côté. Ils n'ont pas... Il y avait le professeur Yenavi à l'époque qui disait « démocratie d'abord, multipartisme après ». Mais eux, voilà. Et puis beaucoup de ces jeunes aussi ont été rachetés par le pouvoir en place, notamment mon frère Togla. Il s'est retrouvé au RPT. Il y a un groupe Agoubli qui s'est retrouvé au RPT. Il y a eu Francis... comment il s'appelle, Jean-Pierre Bipi, il s'est retrouvé au RPT, parce que les promesses faites par les leaders du parti politique au lendemain, de la, après la lutte de ces jeunes, ils leur avaient promis de leur donner des bourses de travail pour, et d'études pour aller en Europe pour étudier et tout. Mais ces jeunes, ces aînés n'ont pas su leur apporter... n'ont pas répondu aux promesses faites. Donc ça fait que ça a diminué l'élan. Et puis beaucoup, à l'époque, étaient partis en Europe. Ceux qui prenaient le devant des Ekpemong et tout, ils sont partis en Europe. Et voilà, il n'y avait plus de
1: courage. Et ça a affaibli la lutte.
3: Ça a affaibli la lutte. Et aujourd'hui, il faut dire que si tu fais de la politique, c'est que tu embrasses la prison, c'est que tu embrasses de perdre... Quand tu as une activité même génératrice de revenus, tu risques d'avoir de soucis. Donc ça fait qu'aujourd'hui, bon maintenant, qu'est-ce qu'il faut faire? Est-ce qu'il faut mettre encore un leader devant la lutte? Ou bien le peuple doit se lever un jour et dire, bon maintenant, ça va.
1: D'accord. Ça, je pense que c'est une interrogation que vous vous posez, bien sûr. Mais au-delà de tout, est-ce que finalement les auteurs de Tavio Amouré, enfin de l'assassinat lors de Tavio Amouré, ont été connus? Et est-ce qu'ils ont été aussi... Est-ce que la loi leur a été appliquée?
3: Et bizarrement, ces assassins ont laissé sur le lieu du crime leur carte d'identité et certaines munitions qui sont restées. On sait que le Togo est réputé en matière d'enquête pour des crimes de ce genre, mais depuis, ils n'ont pas été inquiets. Ils circulaient librement dans les rues de Lomé. Certains se sont retrouvés à Kara et tout. Et j'aurais appris qu'un d'entre eux aurait rendu l'âme et tout. Je ne veux pas ici prononcer leur nom parce que j'ai pas envie de me salir la langue. Voilà, donc c'est des gens qui ont fait du sabloux. Je ne pensais même pas qu'à l'époque, Yadema leur avait demandé d'agir en ce sens. Puisque, quoi qu'on dise, Yadema avait une admiration pour Tavio Amouré. Ouais. Donc ça nous a été rapporté même que le président Yadema a eu des pincements au cœur en apprenant, quand bien même la mort de Tavio aurait profité au parti RPT. Mais ce que moi, je n'ai pas compris dans ce... Je sais que pourquoi ces assassins n'ont pas été inquiétés, pourquoi ils n'ont pas été interpellés et jugés. Mais aujourd'hui, je me dis, c'est la nature qui juge, hein, parce que quoi qu'on fasse et tout, si la justice républicaine ne peut pas répondre et condamner certaines personnes, il y a la nature qui est là et qui va agir.
1: Merci, Alès. Ambros, Alès nous a fait revisiter un tout petit peu l'histoire. L'histoire surtout dans les années 90, en allant à 92, bien sûr. Là, c'est justement, ça fait partie de notre histoire. Hein.
4: Oui, je crois qu'Alex a une mémoire. Il a vraiment la mémoire d'éléphant. Parce que je le vois, je me dis, ça, c'est un livre. Parce que c'est l'histoire, en fait, qu'il a dressée depuis lors jusqu'au jour d'aujourd'hui. Il parlait du soldat, on parlait de Tocofaï en ce temps-là. Tu sais, on est pratiquement de la même génération. Je connais Alex, ça fait depuis longtemps, depuis 94, quand on était à la radio Nostalgie, avec autant de nos amis Jocelyn, et Fabi, Gilles Bocoy et tout ça. Et quand je le... quand il a cité des choses que je me retrouve complètement dedans, et je me dis, il n'a pas pris de bic ni de papier, mais il a chronologiquement tracé l'histoire récente politique du Togo, l'assassinat de Tavio ici à Gonvier, tout ça. Et puis ce Tavio, moi je le connais, je le connais, mon papa avait participé à la conférence nationale, et moi j'étais en quatrième en ce moment, j'y étais souvent. Et Tavio, parmi sa génération, était la lumière. Il y avait Claude. Ils étaient presque un trio jumeaux, hein. Claude, Antoine et Tavio. Tavio était presque le fin de ce mousquetaire-là, parce que Et c'était un yao en plus, et je précise à ceux-là qui veulent bien le comprendre, que les yao sont de tendance à aller directement au but, à aller droit au but. C'est-à-dire que c'est le rouge et c'est le rouge. C'est-à-dire que c'est ça quoi. Si vous connaissez un yao qui n'est pas dans cette tendance, peut-être son jour de naissance est tombé par erreur sur le jour de jeudi. Tous ceux qui sont là. Oui. Oui, c'est un yao payo. C'est un yao payo. Tous ceux qui sont nés les jeudis. Je ne veux pas rentrer dans les astrales. Nous, on ne sommes pas dans ces histoires-là.
2: Oui, on quitte justement.
4: Ce qui a été pathétique, il disait par rapport à Yaï Déba, qui avait une folle animation pour Tavio. Mais moi, je me dis, effectivement, il n'a pas menti. Parce que Yaï Déba aimait ce qui, selon les histoires, ce qui était brillant, ce qui était tout ça. Sauf que, il y a certains de ces courtisans des palais qui faisait le sale boulot, parce que sans les arranger pas, parce que c'est des médiocres. Et quand les médiocres vous entourent, des fois, ça vous échappe. Mais on savait aussi qu'étant derrière des morts, personne ne peut se lever et commettre quoi que ce soit comme crime. Ça veut dire qu'il avait, quand même donné une caution indirecte à cela. Quand il a découvert, il n'a rien fait pour pouvoir dénicher celui qui a commis l'assassinat. Parce qu'il s'agit d'un certain trophée. La carte était tombée, qu'on avait retrouvée. Il n'y avait pas les réseaux sociaux à ce moment-là. Mais nous, On avait cette histoire-là. Et je salue Claude aussi, à Megavi, qui a toujours remémoré cette histoire à ceux qui veulent l'entendre. Il a tout dit. Il a tout dit et il a cité des noms que beaucoup de Togolais ignorent. Les Toglas. Il y en a ceux qui ont aussi regagné l'autre bord. Il les a cités aussi. Même celui qui est aujourd'hui du MPDD et qui ils étaient venus après, eux ils étaient venus après. Oui, c'est des gens. Mais ils sont retournés, les BP, on les connaît. Il y en a ceux qui étaient à la télévision aussi. Il y a des noms qu'on ne peut pas citer, mais qui sont là aujourd'hui, qui sont devenus des liseurs de motion. On les connaît. On était pratiquement de la même génération.
2: Mais Ambrose,
4: à cause
2: oui,
4: du ventre.
2: Oui, Ambrose, c'est vrai ma question. Je l'ai posée tout de suite à Alex. Mais au-delà de tout, quand on voit aujourd'hui le paysage politique dans notre pays, est-ce que là où il devait être, bien sûr, actuellement, je veux bien parler alors de Tavio Amorim, est-ce qu'il pourra se réjouir pour dire que mais, j'ai fait une contribution et des gens sont continués cette contribution?
4: Non. Tavio devait retourner de sa tombe actuellement parce que... Il a aussi dit que l'héritage de Tavio n'a pas été sauvegardé. Parce que Tavio dit, un Tavio va mourir, mais plusieurs Tavio sortiront. Il y a plusieurs Tavio du ventre. Hein, d'ailleurs, c'est les gens qui ont plus aimé le ventre, qui sont le plus sortis. Il y en a qui sont là, ils sont dans le CPC. Hein, c'est-à-dire qu'ils étaient dans l'opposition. Hein, mais parce qu'ils se disent qu'on vieillit. Hein, on vieillit. Il faut regarder l'autre camp pour manger un peu avant de partir. On ne peut jamais obtenir un changement dans un pays comme ça. Une lutte de libération, c'est une lutte jusqu'au sang. C'est une lutte de sueur, de sang. La liberté n'a qu'un seul prix, c'est le sang. Je suis désolé. Tavio savait...
3: Là, je vais renchérir parce qu'à l'époque, Tavio Amorim avait même cité Raymond Aron qui disait en ce sens, si l'on fait une révolution... Pour installer une démocratie, on ne fait jamais démocratiquement une révolution. Il avait précisé à l'époque que c'était l'erreur fondamentale qu'avait commise l'opposition togolaise. Donc, si on fait une révolution pour installer une démocratie, on ne fait jamais démocratiquement une révolution. Parce que dans la mouvance révolutionnaire dans laquelle l'opposition s'est jetée, ils attendaient à ce qu'ils se réunissaient et qu'il y ait la majorité qui décide de l'action à mener et tout. Et ça a faussé...
4: tout.
3: Ça a tout faussé.
4: Pour reprendre... on a compris que la génération qui a suivi l'Etavio... Ils étaient aussi des gens qui étaient de la foule, hein. C'est-à-dire que c'est des gens qui voulaient réellement un changement. Mais très vite, le vent de la trahison les a rattrapés. Et les réflexes de Judas les a rapidement gagnés. Au point que le pouvoir a infiltré les cercles, le code 2, le phare, tout ça là. On était là. On était là quand l'assassinat de 80... Les tirs de balles réels sont produits à Flojardin. Moi, j'étais là à Flojardin à ce moment-là. Et c'est, je crois, c'est avant même l'arrivée des Ivoiriens qui chantaient « Allez, le Tchop », tout ça là. Il y avait une grande pluie. J'étais là. J'étais là. Et le jour-là, Agbome était ministre de l'Intérieur. Et je vous dis que ma tête, toute ma tête et mon nez, ma grande sœur, On a trempé là où se trouve aujourd'hui la régie des eaux là.
3: Oui.
4: Il y a une maison derrière la régie des eaux. On a dû plonger nos nez, nos têtes dans ça pour éviter les gaz et tout ça. Il fallait voir les morts. Il fallait voir les cadavres à Flojardin. Pour dire que, des fois, quand on veut combattre quelque chose qui n'est pas bien, on doit avoir sa ceinture, pas forcément une double ceinture. Tu connais la conviction de ce que tu veux combattre. Tu n'as pas besoin forcément qu'on t'aide à le faire. Il y a des gens qui te diront, n'y va pas. Il y a des gens qui te diront, là où tu vas là, tu vas toucher une famille, un membre de ta famille. Si tu écoutes tout ça là, là tu ne peux rien faire.
2: D'accord.
4: La révolution, c'est dans l'état, dans la tête. Et la révolution, c'est, on le fait seul à seul, avec des idées qui sont concordantes.
2: D'accord. Merci, Ambrasse. Nous sommes rejoints par notre confrère, Magloire, qui invite Echo. Magloire, bonjour.
5: Bonjour Pascal, bonjour Ambroise, bonjour à l'invité, bonjour à tous nos fidèles auditeurs qui nous suivent.
2: Et quand on parlait bien sûr de ta vie amoureuse et tout, je vous voyais, vous avez baissé la tête, je ne sais pas si vous réfléchissez quand même à toute cette situation.
5: Oui, il faut le dire que personnellement, si j'ai pas connu l'homme, mais ce fut un grand nom avec lequel on a grandi, parce que le nom a bercé notre enfance. Et on a grandi avec, jusqu'à
2: aujourd'hui. Avec son engagement politique.
5: Absolument, jusqu'au jour d'aujourd'hui, que vous ayez connu physiquement l'homme ou pas, mais vous grandissez, vous vivez avec ce nom, Tavio Amorim, puisque c'est profondément ancré dans l'histoire politique du Togo. Et donc l'homme, je peux dire tout simplement qu'il avait incarné, enfin, il avait une vision qui incarnait un Togo nouveau. Un Togo qui devrait être autre que le Togo de leur temps. Et malheureusement, il en a payé de sa vie, ce Togo nouveau-là. Mais plus de 30 ans après, on se demande si réellement les objectifs sont atteints. Et pour moi, c'est le principal défi ou alors la principale question qu'on doit se poser aujourd'hui. Depuis lors, qu'est-ce qui a pu changer ? Et si rien n'a changé, qu'est-ce qui a été justement le terreau fertile qui a participé à maintenir le statu quo jusqu'au jour d'aujourd'hui? Et donc, vous savez, j'ai capté quelque chose d'intéressant dans le développement de Monsieur Alex l'invité. Et il disait que la politique au Togo, c'est pas facile. Et c'est en cela que je voulais rebondir un peu quand il disait aussi qu'il y a pas d'opposition, il n'y a plus d'opposition au Togo, il dit, c'est peut-être aller trop fort. Ça veut dire qu'il y a des gens qui sont là, mais la vérité c'est qu'en face, il y a un pouvoir qui est décidé à ne jamais lâcher le pouvoir, advienne que pourra. Et on le vit au quotidien. Ça veut dire que pour rester indéfiniment au pouvoir, tous les moyens sont bons. La preuve, vous avez vu le changement constitutionnel qu'il y a eu. Ça, c'est le dernier événement politique. De toi à moi, est-ce que la procédure, changer une constitution pour nation, c'est pas un délit, hein? Parce que les lois sont faites pour évoluer selon le temps, selon le contexte et les nécessités de l'heure. Mais lorsqu'on prend ce dernier projet politique qui a eu lieu au Togo, est-ce que ça a respecté la procédure normale? Eh bien, ça voudra dire que derrière cette manière active, n'est-ce pas, de procéder à ce changement constitutionnel, il y a un agenda politique. Et parce qu'ils ont les manettes du pouvoir, ils l'ont fait. Après, ils sont revenus pour dire, oui, on a reconnu qu'on n'a pas trop respecté la procédure, mais rassurez-vous, c'est pour le bien du Togo. On nous a vendu ce projet comme ce projet qui allait donner et de l'eau, et de l'électricité, et tout ce qu'il faut pour bien vivre au Togolais. Mais malheureusement, on a constaté également que depuis que ce projet est né, le front social, il est très fragile. Même au plan économique, c'est compliqué. Même vous voyez un Togolais passer dans la rue, c'est très facile de lire la misère sur son front. Ça, c'est des réalités. Et donc, c'est pour dire que une opposition, il y en a au Togo. Mais sauf que la tâche ne leur est pas rendue facile par un pouvoir qui s'enracine au quotidien et qui n'a qu'un seul défi, c'est-à-dire qu'on est là et on demeure. Maintenant, la question qu'on peut se poser, c'est que face à cette évidence-là, quelle est l'attitude de l'opposition? Parce qu'il ne s'agit pas aussi d'avoir des partis d'opposition, des hommes qui incarnent ces partis, mais dont le comportement quotidien contribue à renforcer le pouvoir d'en face. Qu'est-ce que je veux dire là? C'est-à-dire que voilà des hommes et des femmes qui se retrouvent dans l'opposition parce qu'estimant que le pouvoir en face ne fait pas les choses comme cela se doit. Mais si vous voulez, vous décidez d'affronter ce régime-là qui est, disons, ce cantonnet tentaculaire et tout ça, il va falloir qu'à un moment donné, vous mettez vos personnes, vos égaux à côté pour faire face à un seul adversaire. Mais quand je vois que dans l'opposition d'aujourd'hui, deux acteurs politiques ne peuvent même pas s'asseoir sur un même banc.
2: Alès disait que chacun tire le drap de son côté, là.
5: Voilà un peu des prérequis, si je peux le dire ainsi, qui consolident le statu quo dont on parle. Et moi, en tant que citoyen togolais, d'abord, quand je vois ça, je dis, mais vous ajoutez de l'eau au moulin du pouvoir en face. Parce que, après tout, nous sommes sur un terrain politique. On ne peut pas aussi accuser un pouvoir, parce qu'il est dit théoriquement que le pouvoir, ça s'acquiert et ça se garde. Voilà. Et quand vous êtes en face de cette évidence-là, c'est à vous de pouvoir vous adapter aux réalités de l'heure. Mais le problème, c'est que face à l'opposition d'aujourd'hui, moi, je ne dirais pas qu'il n'y a pas d'opposition. Mais je me dis tellement ils mettent leur ego devant que ça fausse le jeu. Parce que quand je vois un acteur politique dire que mon nom, l'autre doit présenter des excuses publiques, tout ça, moi, ça me frustre. Pas qu'il n'y a pas des situations compliquées ou des problèmes à l'interne. Mais vous ne devez jamais montrer à l'adversaire que le mur est fissuré. Voyez-vous. Kodjo peut quand même des belles vues. Mais la sagesse doit triompher. C'est-à-dire que au sein de l'opposition, il doit avoir même une classe de sages, si on peut le dire ainsi. Si un commet des belles vues, c'est auprès de ce sage-là qu'on doit régler son cas, pas publiquement. Mais quand vous faites ça, le pouvoir d'en face va dire, voilà.
4: Il a dit un truc important. Effectivement, il y a des gens qui sont sérieux, quand même, qui affrontent ce régime. Mangala a dit quelque chose de très important. Il dit que c'est un régime qui est là, qui s'enracine, qui ne veut pas partir. Advienne que pourra. Ils sont même prêts à tout sacrifier dans le pays, si c'est 50 personnes pour rester et gouverner. L'essentiel, c'est qu'eux, ils gouvernent. Et c'est ce qui est triste. Mais il y a des opposants. Hein. Mais il est difficile d'être opposant au Togo. Ce que le frère veut dire, il avait dit. C'est pas qui. Il avait dit. Il a dit ça aussi.
2: Alex, oui.
4: Oui. Et nous, en tant qu'analyste politique, quand on voit le paysage, on comprend que le terrain même est rigueux. Le terrain est compliqué. Très compliqué d'être opposant au Togo. C'est vrai, il y en a qui marchent avec le ventre. On les connaît aussi. Mais il y en a qui sont aussi sérieux. Quand tu veux être opposant au Togo,
2: quand vous parlez alors des gens qui marchent avec le ventre, est-ce que ça ne fausse pas déjà le jeu?
4: Ça ne peut pas fausser le jeu. Il faut les débusquer. On les connaît. Il faut les débusquer. Eux-mêmes, ils se connaissent. Eux-mêmes, ils se sont rangés déjà. Ça ne date pas d'aujourd'hui. Il a cité des gens qui ont rejoint depuis les années 93, quand on a tiré sur Kofi Go ici, au palais des gouverneurs. Il y en a en ce moment-là des gens qui ont déjà quitté. Ils disaient que bon, le pouvoir a déjà balancé vers encore il y a des mois. Tavio disait,
1: Tavio disait, c'est un certain qui, quelqu'un qui me l'envoie, Tavio avait cette citation. Ils les ont la force. Ils ont la force. Ils pourront nous asservir. Mais on ne tient pas les mouvements sociaux, ni par la force, ni par le crime.
3: Ils ont la force, ils pourront nous asservir. Mais on ne tient les mouvements sociaux, ni par le crime, ni par la force. L'histoire est à nous et ce sont les peuples qui la font.
1: Et les peuples écriront l'histoire. Voilà. Aucune dictature n'a jamais écrit une histoire.
3: J'aimerais revenir à une date de l'histoire togolaise pour dire que la mayonnaise était prête pour l'opposition, mais elle n'a pas saisi cette opportunité. Oui. De 2010 à 2012, vous savez ce qui s'est passé au Togo. Il y a eu les élections contestées de 2010. Mmh. Après, il y a eu l'incendie des grands marchés de Lomé. Mmh. Après, l'histoire de Bakary Asimbe s'en est suivie avec les procès et tout. Et en ce moment-là, le système RPT était fragilisé. Le RPT passait à unir. Et les caciques du pouvoir n'étaient pas d'accord. Et les gens de RPT venaient dans l'ombre pour discuter avec l'opposition, voir comment est-ce que ils peuvent faire changer les choses. Sauf que le langage politique n'a pas aidé ces anciens membres du RPT à aider l'opposition. Puisque comment est-ce que quelqu'un veut vous aider au même moment où vous lui dites après on va faire les comptes, hein? Après, bon, on verra, hein, ceux qui ont pris l'argent, ceux qui ont fait ci, ceux qui ont fait...
2: Il y aura la chasse aux sorcières.
3: Ouais, je pense qu'à un certain moment, il faut faire la table rase de toutes ces choses-là. Parce que ce que le Togo perd jusqu'au jour d'aujourd'hui, si on avait capitalisé, on avait fait ce sacrifice en 2010-2012, on ne serait pas là. Mm. Parlons de constitution. La première constitution démocratique, c'était avec Sylvanus Olympio. La deuxième, c'était la constitution de 92. Mm. Et Tavio Amorin avait bataillé pour cette constitution. Sauf qu'il n'était pas à 95% d'accord. Parce qu'il y a un point qui suscitait son inquiétude. C'était la limitation d'âge pour être présidentiable. Parce qu'à l'époque, c'était fixé à 45. 45, c'est pour empêcher Kofigo de se présenter à l'élection. Alors qu'à l'époque, Tavio Amorin disait que si on donnait la chance à un Togolais de créer un parti politique à 25 ans, il faudrait qu'on lui donne la même chance d'accéder au pouvoir à 25 ans. Et il brandissait cette citation « Aux âmes bien nées, la valeur n'attend point le nombre des années ».
2: Voilà. Pierre Corneille.
3: Voilà. Donc Tavio Amorin, après son assassinat, il faut dire que l'opposition, la campagne qu'elle avait faite pour qu'on vote à plus de 98%,
1: 92%,
3: et l'opposition avait dit c'était la constitution de Tavio Amorin, donc peuple togolais, si vous voulez que Tavio Amorin ne meure pas dans sa tombe, allez voter. Et c'est ce qui a donné cette adhésion populaire, à la constitution de 92. Donc c'est à partir de cet instant, quand 92, Kofigo s'est senti et je sais pas, il est marginalisé par la nouvelle constitution parce qu'il ne pourrait pas se présenter. Il y a eu l'attaque de 92, il y a eu ce fameux contrat social qu'il avait signé avec Yadema et tout. Il y a beaucoup de choses aussi qui se sont passées. Il y a eu les élections législatives de 93 entre UTD et CAR d'Aguibo. Ils avaient la majorité. Sauf qu'il y avait certaines zones qui étaient en ballotage.
1: Partie charnière.
3: Est-ce que vous pouvez imaginer que Edem Kodjo, il demandait aux gens que là où il y a, comment il s'appelait, Aguibo, de ne pas voter pour Aguibo. Et Kodjo aussi.
2: Ça fait partie de l'histoire politique aussi.
3: Et Kodjo aussi, c'est ça. Ils demandaient à ce qu'on ne vote pas pour. Chose. Parce que Yadema, c'est un. Quand on dit, on a dit Yadema n'a pas été à l'école, mais.
1: Il s'est entouré des gens.
3: Yadema avait une intelligence, vraiment, hein. Puisque il savait, la constitution disposait, il faut choisir le premier ministre au sein de la majorité à l'Assemblée nationale parlementaire. Donc c'était l'UTD et le CAR qui formaient la majorité. Or, le CAR avait une vingtaine de députés, l'UTD une dizaine, il y a des morts.
1: Elle avait 40,
3: la confusion. Il a choisi Edem Kodjo comme premier ministre. Mais Aguibo, à l'époque, il pouvait accepter d'être président de l'Assemblée nationale et Edem Kodjo prendre la primature. Et comme cela, ils vont

0: à l'époque concernant l'audit
1: Ce fichier
0: du fichier
1: électoral.
0: électoral. Et si on voulait faire les réformes. On voulait faire les réformes et la loi ne permettait plus qu'à moins de 6 mois, je pense, qu'on touche à
1: À
0: la
1: la Constitution.
0: Constitution. Ça, c'est normal. Mais à côté, il y a une loi qui permettait aux partis politiques légalement constitués de demander à ce qu'on fasse l'audit du fichier électoral si ce parti politique constate que le fichier n'est pas clair. Et ensemble, nous avons mené des balais au sein des partis politiques pour les demander de s'associer à nous, à ce qu'on demande l'audit. Ils ont refusé. Ils disent, il y a l'ANC à l'époque qui disait que si nous, on est toujours allé à l'élection avec le RPT, on a toujours gagné les élections. Et Alberto a demandé, est-ce que vous avez les preuves? Allons faire l'audit comme ça. Si nous allons demain aux élections et qu'on nous gagne, ben, nous allons brandir l'audit que voilà ceux qui ont voté, voilà ceux qui ont fait ceci. Mais sans l'audit, on ne peut rien faire. Ils disent non, qu'ils vont battre. On est allé, l'ANC est allé, on connaît le résultat. Voilà quoi.
1: D'accord. Alors, on va quitter un peu la politique hein, pour parler cette fois-ci de ce sujet que j'annonçais en début d'émission. Ambroise, l'autorité de régulation de la commande publique à COP, hein, qui a infligé une lourde sanction à Keke Yaouvi, directeur des affaires administratives et financières d'AF, hein, du ministère du Tourisme, de la Culture et des Arts. À l'issue alors d'une délibération de son comité de règlement des différends, l'intéressé est exclu du système national de la commande publique pour une durée de 10 ans à la suite de graves irrégularités constatées dans une procédure d'acquisition d'un véhicule de fonction. En bref, ces derniers temps, on voit quand même la COP sur beaucoup de terrains avec des sanctions. Mais est-ce que ça veut dire que en matière telle que nous l'avons, nous le déplorons toujours en matière d'impunité, il y a quelque chose qui change là?
2: Oui, je crois que cette démarche de la COP, ce changement de cap devait être un cas d'école dans plusieurs institutions de notre pays, parce que c'est des choses qu'on voit souvent rarement dans notre pays, et parce que l'impunité, s'il y a l'impunité financière, c'est qu'il y a une autre impunité aussi. Les gens ont tué dans ce pays, on les connaît, mais personne ne dit rien. Et on salue la COP dans cette intervention qui a pu débusquer des fraudeurs au sein d'un ministère. Et là, on parle même du ministre qui serait à la fois le responsable de l'ARMP, la PRMP plutôt, la personne des marchés publics qui gère les marchés publics dans son ministère, et lui-même qui est l'ordonnateur. On ne peut pas être les deux à la fois. Malheureusement, c'est ce que nous lisons.
1: C'est paradoxal, hein?
2: Dieu seul sait si c'est. Bon, c'est à vérifier s'il a été effectivement à la fois ordonnateur et PRMP. Alors que c'est le rôle du PRMP. Et donc, toute cette commande-là, si déjà un responsable d'AF vient d'être sanctionné pour 10 ans de suspension, je crois que il ne doit pas être la seule personne. Parce que les enquêtes sont amenées à découvrir que le ministre même est au cœur de ça. Sauf que dans un régime comme celui de Faure Gnassingbé, un ministre sorti d'un accord, d'un mariage entre l'UFC et le RPT ou UNIR, ne pouvait pas tout de suite sanctionner. Mais ce qui est sûr, c'est que on va vous laisser, le vent va souffler un peu, quelques mois, et vous allez voir un remaniement. Ça a toujours été comme ça. Et le ministre va partir, il a fait son temps comme les autres en ont fait leur temps. Et les Liot
1: Mais est-ce que
2: et
1: ce n'est pas une forme de punition quand même?
2: En fait, quand vous êtes dans un ministère et que il y a des malversations, de l'escroquerie ou de la dilapidation des deniers publics autour d'un marché, de la commande publique, et que vous êtes le premier responsable, vous êtes le premier responsable, vous assumez les responsabilités. Et le pire, c'est que vous soyez vous-même impliqué. Et là, quand vous êtes impliqué, dans les pays occidentaux, vous démissionnez de vous-même. Même si vous n'êtes pas impliqué, tant que votre ministère est entaché et que ce soit votre DAF, celui qui est la cheville ouvrière de l'administration et de la finance, c'est lui qui est touché. Et vous qui êtes l'ordonnateur, ça veut dire que vous en savez quelque chose. Vous devez démissionner en principe. Même dans certains pays un peu civilisés en Afrique, ça se passe comme ça. Au Togo, on n'a pas la culture de la démission. Maintenant, on est plutôt accroché à la culture le pouls, non, c'est

0: Le pouls qui s'accroche au cheveu, non. C'est ça, on s'accroche
1: D'accord.
0: jusqu'à ce que la Providence décide de nous évacuer.
1: D'accord. Voilà. C'est vrai, le journal, le changement revient sur le sujet. Le journal écrit: pratique frauduleuse dans les marchés publics au ministère du Tourisme, la COP frappe. Après le DAF, Keke Yaovi exclut pour une période de 10 ans, assortie d'éventuelles poursuites pénales, à qui le tour? Les Togolais s'interrogent. C'est ça ce que le journal a écrit ce matin. Mmh. Alors vraiment, on pourra se dire à qui le tour
2: Oui, en vérité, voilà comme cela que nous rêvons, que nos institutions travaillent, les différents, disons, services administratifs du pays. C'est comme cela qu'on veut qu'ils travaillent. Vous voyez, parce que le diagnostic a été est fait. Tout le monde sait que le mal qui ronge profondément ce pays, c'est voilà, la corruption, l'impunité et tout ce qui va avec. Et ça aussi, ça en fait partie. Parce que Dieu seul sait des marchés publics qui ont été frauduleusement gagnés par des entreprises qui ne le méritaient pas. Et donc, quand la base est faussée déjà, ça voudrait que d'abord, les travaux, les chantiers seront mal réalisés. Et c'est l'État qui perd. Quand on dit l'État, c'est toi, c'est moi, mais nous perdons. Moi, je me rappelle du projet Péri, où le ministre, paix à son âme, celui qui avait dit que la PJ est caduque, il était ministre de l'Éducation à l'époque.
1: Maganaoui,
0: il est décédé.
2: Il est décédé, paix à son âme.
1: Mais
2: il était obligé de démolir des chantiers, c'est-à-dire des bâtiments scolaires qu'on construisait. Sur le projet Péri, justement, ça voudra dire que les gens n'avaient rien respecté dans le canevas. Or, c'était un marché public gagné. Ça voudra dire que la fondation n'existait même pas. C'est-à-dire que la procédure était viciée, l'entreprise ne méritait pas parce que c'est un oncle, parce que c'est un frère. Ils ont fait un agoplan, ils ont gagné. Et voilà les conséquences. Aujourd'hui, on peut se réjouir, n'est-ce pas, de cette approche de l'ARCOP qui le faisait déjà au temps de l'RMP. Mais je crois qu'on lui a donné encore plus de galant à faire le job. Ça, c'est bien. C'est ce que j'aurais voulu aussi pour, par exemple, la Apulsia. Vous mettez une institution comme la Apulsia qui est censée lutter contre la corruption, mais vous ne lui donnez pas les armes nécessaires. La ARCOP, par exemple, fait des enquêtes parce que ça peut venir des dénonciations anonymes, tout ça, mais ils ne boivent pas comme de l'eau. Ça veut dire qu'eux-mêmes, ils ont des structures internes.
1: Il y a des sanctions. Après tout, on remet tout le dossier à la justice.
2: Absolument. Donc, c'est une procédure bien fignolée et bien transparente. Et à la fin, quand quelqu'un se rend coupable, voilà, il en paie les frais. Mais par exemple, la Apulsia n'a pas cette force-là. La Apulsia est beaucoup plus dans un canevas théorique où on dit, mais bon, après les études, tout ça, Kodjo a failli et on dépose le dossier quelque part. Mais ce quelque part, c'est quelqu'un qui est là-bas. S'il n'agit pas, on dira que la Apulsia n'a pas travaillé ou n'est pas efficace. Alors qu'en réalité, on ne lui a pas donné les outils nécessaires. Donc j'estime que le cas, ARCOP doit faire cas d'école. Il faut doter toutes ces institutions qui doivent lutter contre la corruption, tout ça, des moyens qu'il faut pour faire efficacement leur job. Maintenant, la petite note de faiblesse, c'est pas que je peux relever dans cette approche, c'est que oui, on nous parle du DAF. Très souvent, s'il y a des fusibles à sauter, c'est ce genre de profil. Hein. On saute quelqu'un innocent, bon, parce qu'il est impliqué dans la procédure, on dit c'est lui le fautif. Mais la réalité,
1: il a avoué quand même qu'il agit.
2: Tu penses qu'il va dire quoi?
1: Bien sûr, sous hiérarchie. Hein.
2: Bien sûr, et l'hiérarchie, elle est inquiétée parce qu'un DAF travaille dans un ministère. Et le ministère est coiffé par un ministre. Quelle a été la part de responsabilité du ministre dans ce travail-là ou dans ce qui est reproché aujourd'hui au DAF? Non, moi, je crois que vous savez, en France, par exemple, il y a vous vous rappelez du cas François Fillon, simple affaire de costume. Ça a fait jaser. Il y a eu des casquettes de démission et tout ça. Mais ici, bon, parce que on veut protéger notre image et tout, on laisse.
1: D'accord.
2: Donc, je pense que si objectivement on a créé ARCOP pour travailler sur ce genre de dossier, le résultat a été donné. Mais le DAF travaille dans un ministère. Tout ça. Il faut que la procédure aille.
1: Merci, Mangoula. Alès, finalement, est-ce que cette sanction infligée à ce DAF, enfin, on en a écouté également d'autres, est-ce que finalement, ce n'est pas un pas aussi dans la bonne gouvernance?
3: C'est un pas dans la bonne gouvernance. C'est ce que nous souhaitons, d'ailleurs, parce qu'aujourd'hui, la souffrance du peuple togolais à un certain niveau, où certaines, comme les journalistes ont eu à le dénoncer, profitent de façon exagérée des avoirs. Hier, j'écoutais Ferdinand Ité qui parlait d'un monsieur qui avait travaillé à la CET et qui prenait 2 à 3 millions chaque mois pour le vidange. Donc, c'est pas normal. Donc, je pense que c'est des actions à féliciter. Et quand c'est à féliciter, on va féliciter.
1: D'accord, merci. Oui, Amra, c'est vrai, on va revenir un peu sur ce sujet sur lequel vous êtes revenu aussi, parce qu'on en parlait hier. Vous écrivez ce matin à la une de votre journal, « Chefferie traditionnelle et forcing en préparation dans le canton de Sabado. Le régime uni s'apprête à imposer un usurpateur au trône à la place de Togbi Edem Kapouin Semekou. » C'est bien ça?
0: Oui, c'est Togbi Edem Kossi Semekonau. C'est lui qui a été prédestiné au poste, au trône. C'est lui qui a été intronisé par les dignitaires, la famille régnante Semekonau, dans le canton d'Aflao Sabado. Et y compris les chefs du Ghana à côté, parce que c'est la même chose. Il y a 28 villages, 26 chefs étaient présents quand il a été intronisé. Et c'était clair. Il y avait Fousseni, que tu connais. C'est lui les fiators. Les fiators, c'est ceux-là qui sont les chefs du trône. C'est eux. Et il y en a des gens, des cérémonies, de ceux qui sont dans la cérémonie. Ils ont témoigné que c'est lui qu'ils ont choisi. Maintenant, il y a certains oncles et tantes qui sont allés envoyer un dossier de celui qui est Agbota. Agbota, là, c'est lui qui égorge le bélier sur le pied du nouveau roi. Et en milieu élevé, un Agbota ne devient jamais roi. C'est-à-dire que tous ceux qui sont élevés, tous ceux qui sont de la chefferie...
1: Il est comme le protecteur du trône.
0: C'est lui. En fait, il est le protecteur du trône. Mais il fait partie aussi des protecteurs du trône. Et c'est à vie qu'il est Agbota. Un Agbota, tu ne peux jamais devenir... Tu es au pour le Zogbevo. C'est-à-dire que tu ne peux plus devenir roi. Et il avait tenté, quand Innocent, le décédé, le chef qui est décédé, il avait tenté de prendre sa place quand le vieux Yahoui, ce Mekonon, toi, était décédé. Était décédé. Et c'est lui maintenant qui est encore devenu chef, alors qu'il est octogénaire pratiquement. Vous voyez ça? Et ça, les chefs, c'était chef canton de ce golfe, ont joué, ils ont cité plus le nom de Togbi Dijolé. À qui on a été demandé de retirer le nom de ce monsieur, parce que c'est les mêmes tantes et oncles qui avaient apporté le nom là, qui avaient demandé de retirer le nom. Ils ont même, Togbi Dijolé a demandé d'écrire un courrier au préfet. Et les préfets, le ministre aussi ont joué un sale boulot dans cette histoire. Ce que je dis ici, parce que moi je parle en tant que journaliste, mais je suis également de la coutume élevée. Chez moi, Michitome, ça s'est passé exactement. Pour dire que ce que je dis ici, ce qui se passe à Sagodo, ça doit toucher les Bains, ça doit toucher les Agouins, ça doit toucher ceux qui sont de Zangera, Michitome, Mwampé, jusqu'à Montien, dans Abobomé. Pour dire que, jusqu'au Ghana, c'est pour dire que ce n'est pas Dilourou qui impose un roi ou un chef à quelqu'un. Ça se fait, on sait comment ça se passe. On appelle un à un le chef de village, on vous dit viens signer ici, tout ça là. On sait ça. J'ai appelé des chefs de village qui disent qu'ils ne sont pas concordants avec ça. Mais il y a des maires. Il y a des maires qui ne sont pas d'accord avec ce monsieur. Parce que c'est clair qu'un Agbota ne peut jamais devenir un chef. Et c'est un Agbota qui prend le décret. Et on induit le président de la République, le président du conseil en erreur. Et le préfet, que ce soit le préfet Atabou qui est décédé, que ce soit le préfet là qui est là actuellement, Et leur ministre Boukpessi et Awate qui sont là, qui est là aujourd'hui, ils induisent le chef de l'État en erreur. Un président ne peut pas prendre un décret pour quelqu'un qui n'est pas destiné au trône dans un milieu, suite à un milieu élevé. Quand vous entendez ça, ça sort de l'entendement. C'est-à-dire que c'est ahurissant. Chez nous, amis, qu'est-ce qui s'est passé? Il n'y a même pas de conseil de trône. Il n'y a pas un conseil coutumier. Le conseil coutumier a publiquement désavoué la dame qui a été choisie là-bas. Le conseil de trône n'a jamais signé un contrat. C'est maintenant qu'ils ont pris la dame. Et qu'est-ce qu'ils font? On vous dit que, ok, votre dossier, ils n'ont même pas signifié à M. Adam, qu'on appelle Adam, que votre dossier sera rejeté. Ils ne l'ont jamais signifié. Parce qu'ils savent que quand ils vont le signifier, il va faire un recours en ce moment-là. Ils font tout, glama. Et le dossier passe en sourdine jusqu'à atterrir sur la table du président du conseil. Mais je me dis aussi, lui aussi là, il a l'un des meilleurs services de renseignement en Afrique de l'Ouest. Pourquoi il n'envoie pas une contre-enquête pour savoir si réellement celui qui a été choisi est réellement destiné au trouble? Nous sommes en milieu élevé. C'est les élections qui se passent dans la partie nord. Ici, il y a une famille régnante. Il y a les Fiato. Les Fiato, c'est ceux qui sont les garants du trône. Ils ne deviennent jamais chefs. Et celui qui est aussi à Gotha ne peut jamais devenir. Chacun a sa responsabilité autour du trône et dans la chefferie.
1: D'accord.
0: Mais si on mélange les choses, c'est pas normal.
1: Oui,
0: c'est flagrant.
1: Mais voilà, finalement, c'est des problèmes quand même qu'on retrouve aujourd'hui dans notre sphère de chefferie traditionnelle.
2: Oui. En vérité, je ne maîtrise pas le sujet. Franchement, je ne maîtrise pas le sujet. Mais je sais que il y a le dossier foncier et les dossiers liés à la chefferie qui font vraiment partie de ces problèmes-là auxquels font face justement nos communautés, surtout en milieu sud. Je crois que c'est ça qui est... Je ne sais pas si c'est la mode, mais un peu partout, c'est les petits conflits liés à la chefferie, au foncier et tout ça. Bon, maintenant, qu'est-ce qu'il faut dire? Moi, je ne sais pas. Le problème, c'est que nos chefferies traditionnelles même ont perdu de tout leur allant. C'est-à-dire que quand je vois nos chefs traditionnels se tenir debout devant le chaud soleil parce qu'il faut accueillir un préfet ou un maire qui vient, bon, à partir de ce moment, l'autorité me met déjà à terre. Vous comprenez? Donc, moi, ça ne m'inspire plus grand-chose. Je m'excuse de le dire tout cru comme ça. Mais la réalité, on a assez sabordé nos chefferies traditionnelles, ce qui fait qu'au jour d'aujourd'hui, on se bat certes pour restaurer l'image de cette chefferie, mais ça va être pénible.
1: Finalement, est-ce que ce n'est pas la politique même qui joue le tour avec la chefferie traditionnelle?
3: Tout à l'heure, j'écoutais avec beaucoup d'attention mon frère Ambroise Pondio, parce que ce problème se trouve dans ma maison aussi. Je suis Lawson, et au Palais Royal Nolan, il y a cette situation. Puisque chez les Lawson, c'est les Boevi qui deviennent rois. Mais aujourd'hui, on nous propose un Latévi. Donc, on est en train de voir où ça va nous amener, on dira. Donc, je pense que ce n'est pas en imposant une personne qui soit de votre mouvance, en allant en dehors des normes établies, que vous allez essayer de gagner. Ce n'est pas à l'estime des populations. Je pense qu'aujourd'hui, comme le pouvoir a commencé par le faire en interpellant ceux qui font la gabégie, etc., je pense qu'il faudrait aussi que, pour avoir cette estime de la population, il va falloir qu'aujourd'hui, le chef de l'État puisse voir clair dans ces situations. Et c'est ce qui va réconforter son pouvoir. Aujourd'hui, moi, j'admire beaucoup les pays de l'AES. Je les admire parce que Ibrahim Traoré, quand vous le voyez dans ses sorties, il essaie de voir ce que fait tel imam, tel chef de religieux, tel chef de village et tout. Et là où il n'y a pas d'harmonie, il essaie de mettre l'harmonie. Je pense que c'est ce qu'il faut amener le gouvernement à faire. Et ceux qui font ça, ils ne font pas du bien aux chefs de village.
0: Parce que tu as dit quelque chose de très important. Quelle est l'origine de la fragilité de l'autorité du chef dans notre pays? C'est vrai que ça ne date pas du régime Yadema jusqu'au régime de Fonia Singbe. Ça date du régime français. Le colon, il est arrivé, il doit fragiliser, contrairement au système de dominion au niveau des Anglais. Quand tu vas chez les Ashanti, l'Ashanti René, même le président, il baisse la tête, il enlève ses sandales avant de rentrer.
3: Tout à fait.
0: Ici, ça arrange les pouvoirs laissés par le colon français. C'est ça la réalité. Et maintenant, c'est nos frères, nos grands frères même qui participent à ça. On accuse le pouvoir. Ça arrange le pouvoir. Diviser pour régner, ça c'est clair. Mais c'est nos frères, les descendants directs de Judas, qui jouent à ce rôle malsain. C'est-à-dire, leur problème, c'est que c'est toujours le ventre qui est à la tête.
1: D'accord, merci, cher confrère. On va maintenant donner la parole à nos auditeurs. C'est ça aussi le principe de l'émission, 90, 86, 37, 35, 91, 36, 63, 75. Et c'est sur ces deux numéros que vous pouvez nous appeler pour réagir sur les sujets débattus ici au Club de la Presse. Et sans oublier notre numéro WhatsApp, 90, 45, 78, 57. Bien sûr, vous pouvez nous envoyer des messages alors sur ce numéro. Mais bien avant, nous faisons un clin d'œil à nos annonceurs.
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3: Nous sommes de retour dans cette émission Club de la Presse et maintenant nous nous ouvrons à vous. Vous pouvez nous appeler au 90 86 35 35 91 36 63 75 pour réagir bien sûr sur les sujets débattus ici au Club de la Presse. Vous pouvez aussi nous envoyer des messages sur notre numéro WhatsApp 90 45 78 57. Nous avons notre premier auditeur en ligne. Allô?
4: Allô?
3: Bonjour Pélé, comment vous allez?
4: Oh, très bien.
3: D'accord, allez-y.
4: 23 juillet 1992-2026. On peut tuer un homme, mais on ne peut jamais tuer ses idées. Je pense que l'idée là est là depuis Sénégal et Sénégal. On a vu comment Sénégal et Sénégal voulait bâtir sa monnaie et bâtir un Togo dans la prospérité, mais on l'a sorti. Et je pense que jusqu'à présent, l'idée est toujours là. Et le peuple togolais cherche quelque chose qui lui a échappé depuis le 13 janvier 1963. Et nous allons toujours le trouver. Maintenant, ce qu'on dit par rapport à Dima, il n'a pas été à l'école, il était un homme intelligent, tout ça là, c'est parce que tout ça là, c'est du faux. C'est la France qui l'a installé. La France, depuis le 14 avril 1967, Général de Gaulle a dit, Étienne, reste là-bas, on va te diriger. Et on le dirige jusqu'à la nuit de 5 février 2005, il est mort. Jacques Chirac est venu. En tant que président français, est venu dire que Eya Dema était mon ami personnel. Alors, qu'est-ce qu'il faut faire? Il faut placer son enfant. Et on l'a placé. On y a fini à quitter sa maison pour devenir président de la République. Jusqu'à présent, il est là. Donc, tout ça, tout ce que nous sommes en train de dire de l'opposition n'a pas fait ça. C'est la France qui a installé tout. Et elle est responsable. La question que nous posons, depuis le 13 janvier 1963, un militaire français a assassiné Sylvanus Sorupio devant l'ambassade d'Amérique. Est-ce que le peuple togolais va attendre parce que la France a remis quelque chose à la famille Yacine? Est-ce que le peuple l'a récupéré ou bien c'est le peuple togolais qui va aller récupérer sa chose? C'est la question que nous devons poser.
3: D'accord, merci Pélé pour votre intervention. On va donner la parole à d'autres personnes aussi puisqu'ils sont nombreux en ligne. Allô?
5: Allô?
3: Bonjour.
5: Oui, nous sommes trop nombreux.
3: Oui, Sylvain.
5: Oui, c'est Sylvain. Je salue les autres confrères.
3: Oui.
5: Et pour cette histoire de l'improvisation d'un Nagota là. Franchement, je demanderai un service aux journalistes d'aller plus loin. Nous avons de beaux textes. Il faut les respecter. Même traditionnellement, il faut que la tradition respecte les règles de la tradition pour que tout le monde soit à l'aise. D'ici mercredi prochain, si rien n'est fait. Et ça se passe comme une lettre à la poste. Franchement, ça va tourner mal. Donc, il faut que les autorités réagissent vite. Merci et bonne émission.
3: Merci Sylvain pour votre intervention. Bonne émission. J'aimerais dire à Magloa que sur le terrain politique, quelqu'un qui est sali publiquement n'a pas tort de réclamer un pardon publiquement. C'est différent quand on est sur un terrain religieux. Je salue Ambroise. C'est Joël qui nous écrit depuis Agoué. Allô?
6: Allô?
3: Bonjour.
6: Bonjour, monsieur Pascal.
3: C'est monsieur Mawena.
6: Oui, monsieur Pascal.
3: J'espère que vous allez bien.
6: Bien,
3: d'accord.
6: La classe.
3: D'accord, allez-y.
6: Vous savez le plateau.
3: Oui.
6: Je ne méritais pas. Monsieur Pascal, vous avez posé une question depuis la mort de Salut Abrela. Qu'est-ce qui a changé dans l'éthique politique au Togo? C'est ce qu'on dit depuis, monsieur Pascal. Rien n'a changé. Rien n'a changé. Rien n'a bougé même de l'État. Mais comme on veut le dire, quand c'est des journalistes viennent le dire, on veut les contredire, il faut nous couper la parole, comme si on les attaque. Et qu'est-ce qui marche dans ce pays, M. Pascal? Depuis ce temps-là, nous, on était enfants, hein. C'est notre temps. On n'était pas aussi grand, aussi âgé. Mais on a appris. On a écouté les choses. Depuis là, M. Pascal, qu'est-ce qui est passé? C'est ce pouvoir. Tout ce qu'il fait comme dialogue, c'est du pipeau. C'est la force. C'est la force, la force populaire qui va les faire partir. Eux-mêmes, ils savent.
3: Merci, monsieur. Oui, merci, monsieur Mawena, pour votre intervention. Bonjour, le plateau. Félicitations à vous pour le travail impeccable que vous faites malgré les conditions pénibles qui entourent votre métier. Je jette des fleurs à monsieur Ambroise Kondro pour son franc parler. C'est signé Vladimir, J. Vladimir, qui nous écrit 90 86 35 35 91 36 33 115.
7: Oui, allô.
3: Allô, bonjour.
7: Oui, bonjour, ça va?
3: Oui, Didier.
7: Oui, comment ça va?
3: J'espère que vous allez bien.
7: Ça va, ça va.
3: D'accord, allez-y.
7: Moi, je vais intervenir pour le cas de Tavia Morien.
3: Oui, oui, allez-y.
7: Bon, là où moi, je suis d'accord avec Ambroise, c'est que le pouvoir, là, nous oublions qu'il est prêt à tout ce qui est possible pour garder ce pouvoir. La violence, la manipulation, et les opposants, quand on se dit aux opposants, qui ne sont pas arrêtés dans les opposants. On ne tient pas compte de ça. Sinon, on me dit que le président est demandé admirateur de Tavia Morien. Moi, je ne crois pas. Mais pourquoi jusqu'à présent, on n'a pas arrêté, durant tout le reste de sa vie, c'est pourquoi on n'a pas arrêté les sanctions sur Tavia Morien. Et puis, dans ce temps-là, nous, on est dans la soixantaine, hein. Est-ce que quelqu'un peut faire que ce soit Lomé, même sans qu'il y a des gens qui soient au courant, qui a ce pouvoir, qui a cette force? Donc, moi, je vais mettre un peu de doute, il est admirateur de Tavia Morien. C'est que aussi, on met beaucoup de trucs sur les opposants, la population aussi. Une révolution, c'est avec le temps. Si ça ne marche pas aujourd'hui, demain ça va marcher. C'est que les gens se décroient vivre dans ce pays. Donc, les gens se décroient et puis ils rallient le pouvoir. Et puis nous aussi critiquons beaucoup l'opposition. Regardez, les gens font 30 ans d'opposition, n'ont pas de travail. Nous qui faisons les allers-retours, on trouve un peu, on peut critiquer, mais les gens qui sont au pays ne font rien. Ils vivent dans ce pays, ne peuvent pas, avec tout ce temps, 30 ans de révolution. Ils vont faire quoi? Regardez même l'enfant de Fab là, qui a eu un boulot à l'Ecobank. Vous voyez comment ils ont traduit ça? Regardez, ils ont fait des émissions spéciales, des conférences, des fois, tout ça. Et qu'on n'en tient pas compte de l'environnement dans lequel nous vivons. Les problèmes ethniques, les problèmes... C'est pas quoi. C'est
3: d'accord.
7: Pas.
3: D'accord. Merci, merci Didier pour votre intervention. 90, 86, 35, 35. Allô?
8: Ah, Pascal, bonjour.
3: Bonjour Basile, comment vous allez?
8: Rigoureusement.
3: D'accord, allez-y.
8: Bon, moi, on va se pencher sur les moments de la conférence. Il y a trop de contre-vérités, tout ce que j'ai entendu là. On va essayer de respecter les choses dans leur contexte. Pour l'assassinat de Tavia Morien, j'entends aussi un nom que quelqu'un a prononcé, Tokoufaï. C'est que non, ce n'est pas ça. Ce n'est pas question de Tokoufaï. Tokoufaï, c'est une autre personne aussi. Lui, il est tué au Ghana. Monsieur Kofigo, quand on le prenait premier ministre, tout était clair. Ceux qui ont conduit la transition ne seront pas candidats. Voilà, c'est sur cette base qu'on a fait les choses. Et puis, ce même président, le pouvoir lui dit que bah, toi-même, tu vois, non, on est en train de faire une constitution contre toi que ton âge ne peut pas te permettre. Et voilà là où le problème a trouvé. Voilà. Bourbon n'avait pas eu 20 députés, 8 et 10 et quelques noms. 8 et 10 à 8, 6 à Gouiboua, oui, 36 heures. Mmh. Bon, c'est où ça, ça a quitté, on dit que c'est à Gouiboua qui va accepter d'être président de l'Assemblée. Moi, je ne comprends pas ça. Quand on veut revisiter l'histoire, il faut placer les choses dans leur contexte. Il ne faut pas qu'on dise autre chose.
3: D'accord. Merci à vous. Merci, Basile, pour votre intervention. Bonjour, Canal FM. Concernant le Burkina, les choses ne sont pas telles qu'on semble les présenter. Ibrahim Traoré a totalement soumis la chefferie traditionnelle et le grand Moro Naba n'est plus que l'ombre de lui-même. C'est M. Baba qui nous envoie le message. Allô.
9: Allô, bonjour.
3: Bonjour, madame ici. Comment vous allez?
9: Hey, Pascal, tu ne coupes pas les yeux.
3: Madame Essie, allez-y rapidement.
9: Oui, bon, j'y vais. Mm. Ah bon, tu me presses, moi.
3: Oui, bon, puisque notre temps, vous êtes la dernière auditrice.
9: Il y a des personnes ressources qui sont encore vivantes pour remettre le contexte à l'endroit, quoi. Il y a encore des gens, tout est tronqué, tout est machin, quoi. Bon, tant que la dictature militaire implacable là, sera là, le Togo sera à l'envers. Il ne sera jamais d'accord. Donc, ils doivent comprendre qu'ils ont été installés par De Gaulle en 63, dans la violence humaine, et qu'ils ont connu Kennedy, un régime qui a connu Kennedy, qui force encore barder des soldats militaires pour rester. Non, mais attendez, pour l'histoire de la chefferie, tout ça là, c'est la dictature militaire qui a tout chamboulé dans la chefferie. Et les SEM et les CONU là n'ont pas le droit d'exister. Il y a des gens qui sont là pour tout remettre à l'endroit. Les chefferies sont au Bénin, les Togo. Merci.
3: Merci, madame Essi. Madame Essi, c'est la dernière auditrice pour le compte à l'heure de cette émission. Bonjour, Canal FM. Je suis une habituée de l'émission sans tout autant réagir, mais aujourd'hui, je suis rassasiée par le débat du jour. Merci à l'invité pour avoir retracé l'histoire de Tavio Amorin. Nous qui sommes nés après l'an 2000, ne connaissons qu'une partie de l'histoire apprise à l'école. Vivement, des émissions comme celle du jour, bien sûr. Et c'est merci à vous. C'est Divine qui nous a écrit depuis Adido Gomé. Merci à vous, Divine. Nous allons revenir en plateau pour faire un dernier tour de table avant de mettre fin à l'émission. Alès, vous avez écouté les uns les autres. Réaction?
10: Bon, moi, j'ai pas de réaction parce que là, je pense que nous, ce que nous savons, nous l'avons dit. S'il y a eu des erreurs par rapport à certains chiffres de nombre de députés et tout, bon, c'est des choses naturelles parce que c'est dans le temps. En venant ici, on n'a pas revisité l'histoire. Voilà. Et puis, bon, en début d'émission, mon frère Ambroise a fait un coup de gueule. Je veux aussi faire un coup de gueule parce que en arrivant ce matin en studio, au niveau du carrefour d'Egbava, vous savez que depuis un certain temps, on empêche les motos d'aller dans le grand marché.
3: Ah oui.
10: Donc, les commerçants garent leurs motos en face de la société d'Egbava. Et là, ils ont occupé tout le trottoir. Il n'y a même plus d'espace sur le trottoir pour que le piéton pose son orteil. Et du coup, ce matin, un taxi a failli renverser une fille. Donc, j'invite les autorités à voir cette situation parce que si aujourd'hui, la fille a échappé à cet accident, je ne pense pas que demain, d'autres échapperont. Mmh. Et il faut réagir rapidement pour que ceux qui... Il paraît que la mairie passe par là pour vendre les tickets à ceux qui gardent les motos. C'est pas chose normale. Il faut que le trottoir serve à ce que ça doit servir dans un état de droit.
3: D'accord, merci Alès. Oui, Ambroise.
11: Oui, moi je voudrais... Je voudrais juste dire que si nous voulons la paix, préserver la paix, la cohésion nationale, le vivre ensemble, je parle bien de la chefferie, il faut faire les choses bien. Parce que dans la partie nord du Togo, on n'a jamais appris un problème au niveau de la chefferie, même s'il y en a, c'est entre les familles. Mais on a compris qu'au sud, l'intrusion politique, depuis le temps des Adema, a commencé par détruire la chefferie. Au début de mon article, je l'ai précisé que après le foncier, qui est une bombe à retardement, le brasier même risque d'être la chefferie traditionnelle. Parce que Saint-Gaudien, Colvier, Vli, même à Koyakope ici, ce qui se passe actuellement dans le canton Sagbado, c'est déjà passé dans ces zones-là. Mais l'histoire reviendra, l'histoire ramènera ceux à qui appartient le trône, tôt ou tard. Mais que ça commence par se corriger à travers ce qui se passe actuellement. Parce qu'on s'apprête à introniser à le Agbota là, le mercredi, c'est ce que l'auditeur a dit.
12: Mais on en avait parlé hier.
11: Ah. Et déjà, quand tu vois, tu connais les jeunes d'Aplaou. Je ne sais pas.
12: D'accord, merci beaucoup, Ambroise.
11: C'est ça, Gafio, ils viendront installer.
12: Merci, Ambroise. Oui, Magula?
13: Oui, non, mais on a dit ce qu'on pensait pour le bien du pays. Un auditeur m'a interpellé. J'ai cru lire également un message quelque part sur une plateforme parce que il semblerait que certains n'étaient pas contents de mon développement. Parlant de l'unicité d'action au niveau de l'opposition. En tout cas, en tant que journaliste, moi, je le dis en toute sincérité. Un pays où on n'a pas une opposition assez forte devant le pouvoir, et d'abord, ça ne donne pas matière d'abord à la presse dont nous sommes des acteurs. Et ça fait que l'écosystème politique même est morose, comme c'est le cas actuellement. Le pouvoir a tout fait pour faire taire l'opposition, la politique, les médias et tout. Mais en cela, je reste convaincu que au-delà de cette volonté manifeste du pouvoir de ne rien voir devant, comme le disent les Ivoiriens, devant Yako Maïs, mais si on décide d'unir les forces, je crois que ça peut changer le paradigme. C'est pour cela que moi j'ai dit, je veux voir l'opposition, les acteurs de l'opposition très soudés, malgré leurs différends, parce que là où il y a trois hommes qui vivent, forcément il va y avoir des différends. Mais qu'on ne mette pas ça dehors pour montrer à l'adversaire d'en face que nous sommes désunis. C'est tout ce que je voulais dire. Et sinon, c'est ici, j'ai dit qu'on a en face un pouvoir qui ne manifeste aucune volonté de quitter. Je l'ai dit aussi, n'est-ce pas?
12: D'accord, bien sûr, vous l'avez dit. Merci à vous, Magula Kemiteko, d'être passé dans cette émission puisque nous sommes à la fin. Je rappelle que vous êtes le directeur de publication du journal Flambeau des démocrates. Alès Lorson, merci d'être passé dans cette émission. C'est tout un plaisir pour moi de vous avoir dans cette émission. Je rappelle que vous êtes le premier coordonnateur national de Kazata. Kazata qui est le cercle des amis et sympathisants de Aya Otavio Amorim. Et nous avons parlé bien sûr alors de son assassinat tout au long de cette émission. Merci d'être passé.
10: Merci à toi.
12: Merci à Ambroise Yao Pondro d'être passé aussi dans cette émission. Voilà, vous êtes le directeur de publication du journal des Guadiens. Merci d'être passé alors dans cette émission. Merci à vous tous qui nous avez suivis. Vous avez compris, nous sommes à la fin de cette émission. Vous qui nous avez appelés aussi pour vos diverses contributions à ce débat, merci à vous. Merci à Michel Tomega qui a assuré la mise en onde. Jérôme Dakouta a assuré la mise en ligne. Je suis Pascal Lossou. Je vous retrouve demain vendredi à partir de 11h pour un nouveau numéro de l'émission Club de la Presse. D'ici là, portez-vous bien. Au revoir.

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2: 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Il est 13h.

0: Ici, c'est la nouvelle génération, le journal, les titres. Les travaux préparatoires de la 101e session du Conseil des ministres de l'OADA, officiellement débutés ce jeudi, prennent fin ce samedi à Lomé. La cérémonie d'ouverture de la réunion du comité des espèces est tenue à la salle de presse du Centre international de conférences de Lomé. Tension au port autonome de Lomé, les transitaires dénoncent des pratiques discriminatoires et menacent d'une cessation d'activité le 15 août prochain. Le collectif des déclarants douanes du Togo était en assemblée générale ce mercredi. Nous en parlerons dans cette édition. Mesdames et messieurs, merci pour votre fidélité. S'il vous plaît, voici le journal.
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0: Début ce jeudi à Lomé de la 101e session du Conseil des ministres de l'OADA. Cette rencontre réunit pendant trois jours, du 23 au 25 juillet, les experts des 17 États membres de l'Organisation pour l'harmonisation en Afrique du droit des affaires. Objectif de cette réunion, examiner en profondeur les différents dossiers et projets de tests qui seront soumis à l'appropriation, à l'approbation donc des ministres de la Justice et des Finances des pays membres. Les experts ont pour mission de passer au peigne fin l'ensemble des points inscrits à l'ordre de jour afin de faire des recommandations techniques et juridiques. Leurs conclusions serviront de base aux délibérations du Conseil des ministres prévues à l'issue de la session. Mayata Ndiaye Mbaye, secrétaire permanent de l'OADA.
2: Nous avons des activités qui sont liées à la gouvernance des institutions de l'organisation et c'est pour avoir un nouveau règlement financier qui puisse tenir compte d'abord de la nature institutionnelle de l'organisation. C'est ensuite permettre à ce que ce même règlement financier puisse contenir les prémices de la politique de financement de l'organisation qui n'existait pas antérieurement. C'est en dernier permettre bien évidemment que les évolutions de la vie de la comptabilité et des finances puissent être intégrées au niveau du règlement financier. C'est en sus, puisque nous sommes intéressés par la reddition des comptes, veiller à ce que le contrôle interne puisse être visible, aussi bien au niveau institutionnel qu'au niveau du dispositif réglementaire. Et c'est pour cela que nous envisageons d'adopter une charte d'audit. Nous envisageons de mettre en place le comité de contrôle interne de l'organisation. Nous envisageons également de renforcer le dispositif de conservation de la documentation, parce qu'une institution ne vit que sur la base de ses archives. Naturellement, il y a les états financiers de synthèse de 2024 qui sont à adopter. Et enfin, nous devons élire de nouveaux juges pour la Cour communautaire d'arbitrage. Nous avons trois postes qui vont être vacants à partir de la fin de cette année 2026.
0: À l'instant, Mayata Ndiaye Mbaye, secrétaire permanent de l'OADA. La Haute Autorité de la Qualité de l'Environnement a ouvert hier à Lomé un atelier de restitution des résultats de la mission de benchmark sur l'infrastructure de la qualité réalisée au Maroc. Organisée avec l'appui de la GIZ, cette rencontre de deux jours réunit les principaux acteurs du secteur afin de partager les enseignements tirés de cette mission et d'identifier les pistes de renforcement de l'infrastructure nationale et de la qualité. Au programme figurent des masterclass, des tables rondes et des panels consacrés notamment à la normalisation, à la certification, à l'accréditation ainsi qu'au contrôle des produits importés. Les échanges permettront également d'explorer les complémentarités entre les différentes institutions intervenant dans le domaine de la qualité en vue d'améliorer leurs conditions et leur efficacité. Nous écoutons le président de la Haute Autorité de la Qualité de l'Environnement, Larry Arzuma Botra.
3: La Haute Autorité de la Qualité de l'Environnement a effectué une mission au Maroc afin de s'inspirer des bonnes pratiques et les expériences réussies dans le domaine de la normalisation, de la métrologie, de l'accréditation, de l'évaluation de la conformité pour pouvoir mieux accompagner le secteur privé, disons les opérateurs économiques dans ce domaine. Parce que nous sommes aujourd'hui à l'heure des grands bouleversements et surtout avec l'entrée en vigueur de la zone de libre-échange continentale, la ZELECAF, il va de soi que nos pays se mettent aussi en mouvement, en rang pour mieux accompagner le secteur privé à pouvoir mettre leurs produits sur ce marché parce que Ce marché aussi est exigeant dans le domaine de la qualité. Beaucoup de choses vont changer parce que nous avons vu ce qui se passe au Maroc et nous comptons les traduire en éléments concrets au niveau de notre pays. Et dans ce sens que nous avons défini une feuille de route que nous allons, avec l'appui du gouvernement, des partenaires, pour pouvoir dérouler cette feuille de route et pouvoir mieux accompagner les opérateurs économiques.
0: À l'issue des travaux, des orientations et recommandations sont attendues pour consolider le système national de la qualité, favoriser la compétitivité des entreprises togolaises et renforcer la protection des consommateurs. Nous écoutons le directeur de cabinet du ministère délégué chargé de la promotion des investissements et de la souveraineté économique, Bedinade Bedem Bada.
4: L'organisation de cette athénée intervient dans un contexte économique international particulièrement exigeant et sourd. Tensions géopolitiques. Les pays qui disposent d'une infrastructure de la qualité cohérente, performante et internationalement reconnue sont mieux préparés à soutenir les entreprises, à attirer les investissements, à promouvoir les exportations et à protéger leurs marchés contre les produits non conformes ou de qualité inférieure. La restitution qui nous réunit aujourd'hui ne doit pas être considérée comme un simple compte-rendu du voyage ou une présentation descriptive des missions visitées. Elle doit construire le point de départ d'une réflexion approfondie sur les enseignements que notre pays peut tirer de l'expérience marocaine. Il ne s'agit évidemment pas de reproduire mécaniquement un modèle institutionnel conçu dans un environnement différent du nôtre, mais d'identifier parmi les pratiques observées celles qui sont pertinentes, réalistes et adaptées aux besoins, aux priorités et aux capacités de notre pays. Je vous invite donc à participer activement aux travaux, à partager vos expériences et à formuler des propositions concrètes.
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0: Les transitaires dénoncent des pratiques jugées discriminatoires sur la plateforme portuaire et interpellent les autorités. Réunis en assemblée générale sur la plateforme portuaire, mercredi, le collectif des déclarants en douane du Togo, CSDDT, a exprimé son inquiétude face à ce qu'il qualifie de comportement irrespectueux de la part de certains importateurs de véhicules de la communauté libanaise, tout en rejetant toute forme de xénophobie. Il appelle à un climat de respect mutuel et à une intervention des autorités portuaire pour préserver l'image du port autonome de Lomé. Le collectif des syndicats des déclarants douane du Togo dénonce donc les relations entre les transitaires et certains importateurs de véhicules dont les attitudes sont perçues comme portant atteinte à la dignité des professionnels du transit. Selon le collectif, ces comportements nuisent à la qualité des relations de travail et risquent de fragiliser la cohésion indispensable au bon fonctionnement de la plateforme portuaire. Il évoque surtout les difficultés croissantes dans l'exercice de leur métier, notamment des coûts supplémentaires liés aux connaissances, sinon aux connaissements à l'Interpol et aux prolongations des DR7. Soudi Kwami Tonan, l'un des porte-parole du collectif des syndicats des déclarants en douane qu'on écoute.
5: Aujourd'hui, l'Assemblée générale que nous avons tenue a regroupé un collectif de 4 syndicats. Et l'Assemblée générale a tourné autour de 2 points. Le premier point concerne un comportement que nous avons remarqué depuis un certain temps auprès de certains de nos partenaires, surtout les importateurs libanais, qui arrachent les dossiers des transitaires. Malgré que ces transitaires accompagnent les clients vers eux, ils arrachent les dossiers donnés à un autre transitaire de leur choix. Nous voyons que ce comportement risque d'envenimer le climat de convivialité qui existe entre nous et ça risque de nous amener à d'autres problèmes. Donc c'est pourquoi aujourd'hui nous avons voulu lever la voix pour que les autorités compétentes puissent les appeler et les rappeler à l'ordre. Le deuxième point concerne les frais de l'échange de connaissances, l'Interpol et les prolongations des DS7. Normalement, c'est des charges qui reviennent aux importateurs. Si on comprend les bien fondés de ces frais-là, c'est des charges que les importateurs doivent endosser. Mais il s'est fait qu'ils rejettent les responsabilités et ces coûts reviennent augmenter le coût du transit. Donc depuis un certain temps, nous avons élaboré un tarif et on les a demandé qu'ils prennent en charge ces frais-là pour que nous puissions diminuer le coût du transit pour au moins aller à l'encontre de la concurrence qui se développe autour de notre port pour amener plus de clients vers le port. Là, comme ça, ils vont gagner. Nous allons gagner. Le pays aussi va gagner. Celui qui s'oppose à l'application de cette décision, c'est surtout M. Fadi Raes, qui est un responsable d'une association des Libanais qui refuse d'obtempérer et ça fait traîner l'exécution des tarifs alors qu'aujourd'hui, les clients sont en train de déserter notre port.
0: À l'issue de la rencontre, l'Assemblée a décidé d'observer une cessation d'activité le 15 août prochain si les autorités portuaires ne prennent pas des mesures favorisant un climat de travail apaisé, en rappelant l'ensemble des acteurs au respect des règles de bonne conduite et engager les discussions sur les contraintes administratives et financières qui pèsent sur les transitaires. Sodi Kwabi Tona, qu'on retrouve sur la décision de l'AG.
5: Ce qui a été retenu, c'est que tout de suite, nous allons adresser un mémorandum au nouveau directeur, à la personne de M. Tingué, le nouveau directeur du port, pour qu'on puisse nous entendre, nous et ses importateurs, pour que nous puissions nous entendre sur l'essentiel et faire et avancer les activités au port. Mais au cas où et nous n'allons pas avoir gain de cause, jusqu'au 15 août, on sera obligé d'aller à une cessation des activités pour nous faire entendre. À l'endroit de nos camarades, on ne peut que leur souhaiter du courage parce qu'actuellement, le terrain est dur, les clients sont rares, on ne peut que leur souhaiter du courage et leur demander une solidarité. Aussi, d'être plus responsable dans la prestation de leurs tâches, de rester mobilisés pour le mot d'ordre à venir.
0: À l'instant, Sodi Kwabi Tona, l'un des porte-parole du collectif des syndicats des déclarants en douane, il était au micro de Yves Dossou Leblanc.
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0: La sixième édition de Yas Togo Fashion Week revient sur le devant de la scène. Hier à Lomé, les responsables du réseau, en collaboration avec ses partenaires, ont présenté les grandes lignes de cette nouvelle édition à travers une conférence de presse consacrée au prêt-à-porter. L'événement entend une nouvelle fois mettre en valeur les créateurs togolais et africains tout en offrant une vitrine aux talents émergents du secteur de la mode. Prévue autour de plusieurs activités, cette sixième édition ambitionne de promouvoir l'innovation, la créativité et le savoir-faire des professionnels de la mode. Les organisateurs annoncent des moments d'échange, de présentation de collections et de rencontres entre stylistes, acteurs de l'industrie textile et passionnés de mode. Jacques Logo, il est promoteur de l'événement.
7: La sixième édition du Yas Togo Fashion Week est consacrée sur le prêt-à-porter parce que nous voulons en fait sensibiliser, encourager déjà la population à consommer des créations africaines, des créations togolaises, et aussi à sensibiliser la jeunesse, la génération et des jeunes couturiers du Togo et d'Afrique ou d'ailleurs à commencer à penser autrement en produisant des tenues prêt-à-porter pour que les gens puissent acquérir, puisque notre objectif c'est d'encourager les gens à porter du local. Donc, avant que les gens n'achètent du local, il faut que les créateurs commencent par produire des tenues prêtes à porter. Déjà cette année, l'événement se déroule sur 4 jours. Nous avons priorisé ces expositions et ventes, ce qui veut dire que demain et samedi, on aura une exposition vente dans les showrooms de CFAO Mobility. Ensuite, le 24, à partir de 20h, on aura un défilé privé ici à l'hôtel Sarakawa qui voit la participation de tous les créateurs. Et ensuite, le samedi, sur la soirée apothéose avec les créateurs togolais surtout. Nos attentes, c'est que nous demandons aux gens, aux Togolais surtout, de penser autrement.
0: À travers ce rendez-vous, Yas Togo poursuit son objectif de contribuer à la structuration de l'industrie de la mode au Togo et de renforcer la visibilité du prêt-à-porter africain sur la scène régionale et internationale. Della Djaou, chargée des relations presse chez Yas Togo.
8: Notre investissement sur cet événement n'est pas quand même de profit en fait à Yas Togo, l'opérateur numéro un aujourd'hui. Mais il est question également que ce comité et toutes ces personnes qui sont impliquées dans cette dynamique-là, d'accord, que ce soit les médias, que ce soit les régisseurs, la direction artistique, puissent également en profiter. Donc aujourd'hui, l'événement porte déjà le nom de la marque. Ça s'appelle donc le Yas Togo Fashion Week. Ça veut dire que de façon en symbiose, nous sommes donc avec cet événement. On ne parlerait plus donc de partenariat, on ne parlerait plus donc de sponsoring, cet événement, ça veut dire que Yas Togo est donc Yas Togo Fashion Week. Eh bien, comme je le disais tout à l'heure, c'est de savoir ce que, en fait, toutes ces personnes-là gagnent aujourd'hui. Et nous, il est question pour nous de pouvoir rassembler ces personnes-là qui aiment ce genre d'événement, l'écosystème culturel et de la mode. Alors, si nous tous ici aujourd'hui, nous savons que la mode, elle est inhérente à l'individu, à l'humain, Yas Togo pour nous, c'est de pouvoir être aligné, hein, d'accompagner ce genre d'événement qui, justement, rassemble tout cet écosystème-là. Donc pour nous aujourd'hui, le gain n'est pas que pour nous, le gain pour toutes ces personnes-là et vous également, ces médias-là qui étaient aujourd'hui ici. Nous sommes tous venus vêtus. Voilà, donc ça veut dire qu'on a quand même un pouce à donner en fait à ce genre d'événement.
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4: La passe sportive, nous démarrons avec les Éperviers U17. Nous parlons football, bien sûr, en pleine préparation. La sélection nationale féminine U17 du Togo a livré un match amical ce mercredi face aux garçons U13 de l'Académie Planet Foot. Au terme d'une rencontre disputée, les Éperviers dames se sont imposés 3-2. Face à des adversaires plus jeunes mais très vifs, les Éperviers U17 filles ont rapidement pris l'avantage à Kossi ou Mali. Ouvre le score dès la 6e minute. La réaction de Planet Foot ne se fait pas attendre. Yves Eko égalise à la 9e minute. Les Togolaises reprennent l'avantage avant la pause grâce à Odile Aïterou à la 28e minute. Un but qui fait la différence jusqu'à l'heure de jeu. La sélection poursuit donc sa préparation avec l'objectif de représenter dignement le Togo lors des prochaines compétitions internationales. En seconde période, et Solissam Amoussou corse l'addition à la 112e minute et porte le score à 3-1, réduit au score. Les jeunes de Planet Foot n'abdiquent pas. Kevin Aoumé vient réduire l'écart dans les arrêts de jeu à la 90e minute plus 2, mais ce sera insuffisant. Ce test face au U13 de Planet Foot entre donc dans le cadre de la préparation des Éperviers U17 filles. La deuxième journée du championnat national de football de deuxième division a livré ses verdicts ce mercredi sur les différents terrains du pays. Entre buts tardifs et matchs reportés, le suspense reste entier dans les deux poules. Dans la poule A, JCA d'Aguanivé s'est offert à Gaza, bien sûr, de Tecoin sur le score de 2-1. Une victoire importante qui permet donc au club d'Aguanivé de se repositionner. Abou Sedani a créé la surprise en allant battre Marana TFC de Fiokbo 1-0. Un résultat précieux pour les visiteurs qui lancent parfaitement leur saison. L'autre rencontre de la poule entre Arabie FC et Asfosa s'est terminée sur un score vierge de 0-0 entre population de Yoto et population de Bay. Les deux équipes se neutralisent et devront aller chercher des points lors de la prochaine journée. Dans la poule B, Kakadel FC a réalisé le cours de la journée en s'imposant 2-0 sur la pelouse de l'US Kosa. Une victoire nette qui envoie un signal fort à la concurrence. Koroki, Metete de Chamba et Sara FC se sont, quant à eux, quittés sur un match nul 1-1, un résultat équitable au vu de la rencontre. Le match entre CDF Akounou et Doumbé FC n'a pas finalement eu lieu. Le CDF Akounou n'ayant pas effectué les déplacements, la commission d'organisation devra se prononcer sur les suites à donner à cette rencontre.

0: fin de cette édition. Merci à vous de nous avoir prêté une oreille attentive. Restez scotchés sur la 93.5 Canal FM, la nouvelle génération. J'adore.
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8: Il est 15h.

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Dames et messieurs, bonsoir et bienvenue dans Canal Info Service de cet après-midi. Débutons avec la nécrologie. Les familles Kavege Ariati et d'Almeda, veuve Marguerite Dede Kavege D, née d'Almeda, monsieur Boris Essenam Kavege, monsieur Serge Dodi Kavege vous font part du rappel à Dieu de leur très cher et regretté fils, époux et père, docteur Christian Ayaovi Mawiria Kavege, médecin à la retraite, décédé le 7 juillet 2026 à Lomé à l'âge de 80 ans. Programme des obsèques.

Nous poursuivons avec les avis de décès. Les familles Kavege Ariati et d'Almeida, veuve Marguerite Dédé Kavege née d'Almeida, Monsieur David, Monsieur Boris et Sénam Kavege, Monsieur Serge Dodi Kavege vous font part du rappel à Dieu de leur très cher et regretté fils, époux et père, docteur Christian Ayavimawiria Kavege, médecin à la retraite, décédé le 7 juillet à l'âge de 80 ans. Programme des obsèques. Samedi 18 au mercredi 22 juillet 2026. Les salutations de sympathie et de compassion seront reçues par la famille éplorée de 17h à 19h30 au domicile du défunt. Vendredi 24 juillet 2026, 18h30, messe de la veillée en l'église Cristo Risorto de Etrenawi. Samedi 25 juillet 2026, 8h, levée du corps au domicile du défunt. 8h30, messe d'enterrement à la même église suivie de l'inhumation dans la stricte intimité familiale. Maison mortuaire, maison Christian Kavege située à Etrenawi, rue 52, maison numéro 16, non loin de la maison Natchaba. Son Altesse la TV Adon Diegou Lawson-Bory, prince régent du trône royal de Lolan. Son Altesse Assafou Atié Kani Mathias Folibébé, prince régent du trône de Glidi. Togbe Apetovi 4, chef canton d'Enfouin, Aladi Lawson Dekloku Abdoulaye, chef de la famille Lawson Dekloku. Madame Amagli Kokovi, née Lawson Dekloku. Les familles parentaliers et amis, profondément touchées par les nombreuses marques de sympathie et d'affection que vous leur avez témoignées de diverses manières lors du rappel à Dieu de leur très cher et regretté, Lawson Dekloku Adaku Félicité, dite Kongoto, ancienne couturière au Congo-Brazzaville, décédée le 14 juillet 2026 à Lomé, au CHU Sylvanus Olympio à l'âge de 67 ans. Vous exprime leur sincère remerciement et vous prie de bien vouloir assister ou de vous unir d'intention aux obsèques qui se donneront selon le programme ci-après. Vendredi 24 juillet 2026, 19h, veillée messe en l'église Sainte-Marie, Reine du Monde de Baie, à PME, corps présent dans l'enceinte de l'église. Samedi 25 juillet 2026, 7h30, levée du corps, 8h30, messe d'enterrement et de requiem en la même église, suivie de l'inhumation à Anero. Dimanche 26 juillet 2026, 10h, messe d'action de grâce en la même église, maison mortuaire, Lawson Dekloku, rue Elekonawe, non loin de la station d'essence Energium, quartier Béchato. Son Altesse Assafou Atié Kani Mathias Folibébé, prince régent du peuple Guin, Aglidi, préfecture de Lek. Monsieur Ekwebla Foli Ambroise, régent du trône de canton d'Aklaku, préfecture de Lek. La famille Aï Agbové d'Aklaku et de Lomé. La famille Kwetete d'Aklaku, de Lomé et du Bénin. Les enfants de la défunte Foli, Kani, Dédé, Tété, Messan et Adaku. Profondément touchés par les nombreuses marques de sympathie et d'affection que vous leur avez témoignées lors du décès de leur très chère et regrettée tante, épouse et mère, veuve Kanlé, Odile et Sorsegbo. Épouse Kofi Teko, rappelée à Dieu le 29 mai 2026, dans sa 87e année. Vous renouvelez un sincère remerciement et vous prie d'assister ou de vous unir d'intention aux obsèques selon le programme ci-après. Vendredi 24 juillet 2026, 18h, messe veillée en l'église Saint-Antoine de Padou à Hankopé. Samedi 25 juillet 2026, 8h, levée du corps, 9h, messe d'enterrement à la même église suivie de l'enterrement au cimetière de Bekota, 11h, sortie de deuil. Maison mortuaire, maison Teko Raphaël A. Hankopé, 50 rue de la Bouillère en face de la lagune. Canal FM et son personnel adressent leurs sincères condoléances aux familles endeuillées. Poursuivons avec les avis divers. 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
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L'association est située à Toti, Togosel. 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
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Pour les cuisiniers, hommes ou femmes, profil recherché, formation, expérience, être titulaire d'un CAP ou BT en cuisine. Expérience d'un ou de 2 ans à un poste similaire. Compétences requises, maîtrise de la cuisine locale, forte capacité d'organisation et sens du détail. Lieu de résidence, Agbélouvé. Pour les maçons, hommes uniquement, profil recherché, être titulaire d'un CAP ou BT en maçonnerie, expérience d'un ou de 2 ans dans le domaine. Compétences requises, maîtrise de la lecture des plans de construction, connaissance des dosages, excellentes conditions physiques, lieu de résidence, Lomé, Agbélouvé, Cara. 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
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C'est sur cette dernière note que nous mettons fin au canal InfoService de cet après-midi. Merci de nous avoir suivis. Bonne suite de journée à toutes et à tous.

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4: 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T'as nous, l'on y aura encore de coups maintenant. Oh, tu te rajeunis. Non. Ame quoi, j'y suis un qui me l'a. Donc, en fait, on le donne où manye baudo, manye kakaudo, manye fotodo, coco mignon. Non, ça, c'est toujours. N'a dit à la son d'Arugi. Il est de où? Ça fait des années. Eh, elle a noté.
3: Elle
4: était soudare, comme. Non, gatouzo, n'a rien. Voilà, si t'es quoi. A camé, ou bien camédo. Il est camédo, camédo. J'ai gatouzo, elle a redressé canon propre. A demandé où bateau caméno. C'est fini. Il est rétabli. 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
6: Mais caca ma ouïe, le bois de l'eau. Mais les rois, mes amis. Allô, docteur. Après, j'ai dit, même tout le domaine de ma troïe, la bazin, la plaie. Parce que je constate, je suis au pauvre, que non, les nez, tout ma part, que tout le temps, les filles, que tout n'a encore douci, mais tout, et tout le temps, et bon, j'ai dit, je suis au pauvre, je suis au pauvre, je suis au pauvre, tout le cavale, quoi. Comme va toucher vite que le pauvre, et tout le temps, le pauvre, il y a le roi, il doit le y avoir, je vais continuer à l'utiliser. Bazin.
7: Oui, après, un coup, bonjour. Là. Ça veut dire, j'espère que bien accueilli. Ah, d'accord, je suis en train de me faire encore Didi. D'ici le mois prochain, je vais travailler la Didi. On va faire les deux, et après, sur Jim, ok? Les deux, après, grand, et non. Les deux, après, non, ton. Et ça, va y cousiner, les gars. Bon. 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Bah, il va travailler à filer au tremble, on avait journal. Bah, non, bah, il me tremble, ok. En aîné, il tient son apodol ici. Bah, mais au bois, il me platique, il est d'agrément, va choisir. Bah, elle est bien, mais ma soeur, quand c'est un coup de mi. Il y a une faisabilité, il a une vie, il voit l'homme, il m'a checké, il a tué, il m'a agré d'ami. Dada, il y a deux ans, non, vieille. Et il faut voir Foudo et trompe pas donc opération est toujours comme il va fofou et faut trompe pas comme va trop fofou c'est que le trompe pas autre opération quoi fond mal va quoi et jamais vraiment ma sorte de tour mais pas bien aller mais que bon il y avait niveau aller à votre connaissance arrivé que il y avait à checker à deux les qu'il a été traité les doigts ma quoi n'y a Il est en 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
5: Il est 16h.
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2: docteur Pascal
0: oui il est connu sauvedo à regarder mais c'est à mes fois
2: fonnier
0: rien que un vidéo
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2: 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Soit, on l'a envoyé au Doda, France, ou à Nenu, autour de 16 à 20 millions. 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
5: Il est 17h.
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0: Ici, c'est la nouvelle génération, le journal, les titres. Les travaux préparatoires de la 101e session du Conseil des ministres de l'OADA, officiellement débutés ce jeudi, prennent fin ce samedi à Lomé. La cérémonie d'ouverture de la réunion du comité des espèces est tenue à la salle de presse du Centre international des conférences de Lomé. Tension au port autonome de Lomé, les transitaires dénoncent des pratiques discriminatoires et menacent d'une cessation d'activité le 15 août prochain. Le collectif des déclarants douanes du Togo était en assemblée générale ce mercredi. Nous en parlerons dans cette édition. Mesdames et messieurs, merci pour votre fidélité. S'il vous plaît, voici le journal.
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0: Début ce jeudi à Lomé de la 101e session du Conseil des ministres de l'OADA. Cette rencontre réunit pendant 3 jours, du 23 au 25 juillet, les experts des 17 États membres de l'Organisation pour l'harmonisation en Afrique du droit des affaires. Objectif de cette réunion, examiner en profondeur les différents dossiers et projets de tests qui seront soumis à l'appropriation, à l'approbation donc des ministres de la Justice et des Finances des pays membres. Les experts ont pour mission de passer au peigne fin l'ensemble des points inscrits à l'ordre de jour afin de faire des recommandations techniques et juridiques. Leurs conclusions serviront de base aux délibérations du Conseil des ministres prévues à l'issue de la session. Mayata Ndiaye Mbaye, secrétaire permanent de l'OADA.
2: Nous avons des activités qui sont liées à la gouvernance des institutions de l'organisation et c'est pour avoir un nouveau règlement financier qui puisse tenir compte d'abord de la nature institutionnelle de l'organisation. C'est ensuite permettre à ce que ce même règlement financier puisse contenir les prémices de la politique de financement de l'organisation qui n'existait pas antérieurement. C'est en dernier permettre bien évidemment que les évolutions de la vie de la comptabilité et des finances puissent être intégrées au niveau du règlement financier. C'est en sus, puisque nous sommes intéressés par la reddition des comptes, veiller à ce que le contrôle interne puisse être visible, aussi bien au niveau institutionnel qu'au niveau du dispositif réglementaire. Et c'est pour cela que nous envisageons d'adopter une charte d'audit. Nous envisageons de mettre en place le comité de contrôle interne de l'organisation. Nous envisageons également de renforcer le dispositif de conservation de la documentation, parce que une institution ne vit que sur la base de ses archives. Naturellement, il y a les états financiers de synthèse de 2024 qui sont à adopter. Et enfin, nous devons élire de nouveaux juges pour la Cour communautaire d'arbitrage. Nous avons 3 postes qui vont être vacants à partir de la fin de cette année 2026.
0: À l'instant, Mayata Ndiaye Mbaye, secrétaire permanent de l'OADA. La Haute Autorité de la Qualité de l'Environnement a ouvert hier à Lomé un atelier de restitution des résultats de la mission de benchmark sur l'infrastructure de la qualité réalisée au Maroc. Organisée avec l'appui de la GIZ, cette rencontre de 2 jours réunit les principaux acteurs du secteur afin de partager les enseignements tirés de cette mission et d'identifier les pistes de renforcement de l'infrastructure nationale et de la qualité. Au programme figurent des masterclass, des tables rondes et des panels consacrés notamment à la normalisation, à la certification, à l'accréditation ainsi qu'au contrôle des produits importés. Les échanges permettront également d'explorer les complémentarités entre les différentes institutions intervenant dans le domaine de la qualité en vue d'améliorer leurs conditions et leur efficacité. Nous écoutons le président de la Haute Autorité de la Qualité de l'Environnement, Larry Arzuma Boutre.
3: La Haute Autorité de la Qualité de l'Environnement a effectué une mission au Maroc afin de s'inspirer des bonnes pratiques et les expériences réussies dans le domaine de la normalisation, de la métrologie, de l'accréditation, de l'évaluation de la conformité pour pouvoir mieux accompagner le secteur privé, disons les opérateurs économiques dans ce domaine. Parce que nous sommes aujourd'hui à l'heure des grands bouleversements et surtout avec l'entrée en vigueur de la zone de libre-échange continentale, la ZELECAF, il va de soi que nos pays se mettent aussi en mouvement, en rang pour mieux accompagner le secteur privé à pouvoir mettre leurs produits sur ce marché parce que ce marché aussi est exigeant dans le domaine de la qualité. Beaucoup de choses vont changer parce que nous avons vu ce qui se passe au Maroc et nous comptons les traduire en éléments concrets au niveau de notre pays. Et dans ce sens que nous avons défini une feuille de route que nous allons, avec l'appui du gouvernement, des partenaires, pour pouvoir dérouler cette feuille de route et pouvoir mieux accompagner les opérateurs économiques.
0: À l'issue des travaux, des orientations et recommandations sont attendues pour consolider le système national de la qualité, favoriser la compétitivité des entreprises togolaises et renforcer la protection des consommateurs. Nous écoutons le directeur de cabinet du ministère délégué chargé de la promotion des investissements et de la souveraineté économique, Bedinade Bedem Bada.
4: L'organisation de cet atelier intervient dans un contexte économique international particulièrement exigeant et sourd. Tensions géopolitiques. Les pays qui disposent d'une infrastructure de la qualité cohérente, performante et internationalement reconnue sont mieux préparés à soutenir les entreprises, à attirer les investissements, à promouvoir les exportations et à protéger leurs marchés contre les produits non conformes ou de qualité inférieure. La restitution qui nous réunit aujourd'hui ne doit pas être considérée comme un simple compte-rendu du voyage ou une présentation descriptive des missions visitées. Elle doit constituer le point de départ d'une réflexion approfondie sur les enseignements que notre pays peut tirer de l'expérience marocaine. Il ne s'agit évidemment pas de reproduire mécaniquement un modèle institutionnel conçu dans un environnement différent du nôtre, mais d'identifier parmi les pratiques observées celles qui sont pertinentes, réalistes et adaptées aux besoins, aux priorités et aux capacités de notre pays. Je vous invite donc à participer activement aux travaux, à partager vos expériences et à formuler des propositions concrètes.
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0: Les transitaires dénoncent des pratiques jugées discriminatoires sur la plateforme portuaire et interpellent les autorités. Réunis en assemblée générale sur la plateforme portuaire, mercredi, le collectif des déclarants en douane du Togo, CSDDT, a exprimé son inquiétude face à ce qu'il qualifie de comportement irrespectueux de la part de certains importateurs de véhicules de la communauté libanaise, tout en rejetant toute forme de xénophobie. Il appelle à un climat de respect mutuel et à une intervention des autorités portuaire pour préserver l'image du port autonome de Lomé. Le collectif des syndicats des déclarants douane du Togo dénonce donc les relations entre les transitaires et certains importateurs de véhicules dont les attitudes sont perçues comme portant atteinte à la dignité des professionnels du transit. Selon le collectif, ces comportements nuisent à la qualité des relations de travail et risquent de fragiliser la cohésion indispensable au bon fonctionnement de la plateforme portuaire. Il évoque surtout les difficultés croissantes dans l'exercice de leur métier, notamment des coûts supplémentaires liés aux connaissances, sinon aux connaissements à l'Interpol et aux prolongations des DR7. Soudi Kwami Tona, l'un des porte-parole du collectif des syndicats, des déclarants en douane qu'on écoute.
5: Aujourd'hui, l'Assemblée générale que nous avons tenue a regroupé un collectif de 4 syndicats. Et l'Assemblée générale a tourné autour de 2 points. Le premier point concerne un comportement que nous avons remarqué depuis un certain temps auprès de certains de nos partenaires, surtout les importateurs libanais, qui arrachent les dossiers des transitaires. Malgré que ces transitaires accompagnent les clients vers eux, ils arrachent les dossiers donnés à un autre transitaire de leur choix. Nous voyons que ce comportement risque d'envenimer le climat de convivialité qui existe entre nous et ça risque de nous amener à d'autres problèmes. Donc c'est pourquoi aujourd'hui nous avons voulu lever la voix pour que les autorités compétentes puissent les appeler et les rappeler à l'ordre. Le deuxième point concerne les frais de l'échange de connaissances, l'Interpol et les prorogations des DS7. Normalement, c'est des charges qui reviennent aux importateurs. Si on comprend le bien fondé de ces frais-là, c'est des charges que les importateurs doivent endosser. Mais il s'est fait qu'ils rejettent les responsabilités et ces coûts reviennent augmenter le coût du transit. Donc depuis un certain temps, nous avons élaboré un tarif et on les a demandé qu'ils prennent en charge ces frais-là pour que nous puissions diminuer le coût du transit pour au moins aller à l'encontre de la concurrence qui se développe autour de notre port pour amener peu de clients vers le port. Là, comme ça, ils vont gagner. Nous allons gagner. Le pays aussi va gagner. Celui qui s'oppose à l'application de cette décision, c'est surtout M. Fadi Raes, qui est un responsable d'une association des Libanais qui refuse d'obtempérer et ça fait traîner l'exécution des tarifs alors qu'aujourd'hui, les clients sont en train de déserter notre port.
0: À l'issue de la rencontre, l'Assemblée a décidé d'observer une cessation d'activité le 15 août prochain si les autorités portuaires ne prennent pas des mesures favorisant un climat de travail apaisé en rappelant l'ensemble des acteurs au respect des règles de bonne conduite et engager les discussions sur les contraintes administratives et financières qui pèsent sur les transitaires. Saudi Kwabitona, qu'on retrouve sur la décision de l'AG.
5: Ce qui a été retenu, c'est que tout de suite, nous allons adresser un mémorandum au nouveau directeur, à la personne de M. Tingué, le nouveau directeur du port, pour qu'on puisse nous entendre, nous et ses importateurs, pour que nous puissions nous entendre sur l'essentiel et faire avancer les activités au port. Mais au cas où nous n'allons pas avoir gain de cause, jusqu'au 15 août, on sera obligé d'aller à une cessation des activités pour nous faire entendre. À l'endroit de nos camarades, on ne peut que leur souhaiter du courage parce que actuellement le terrain est dur, les clients sont rares. On ne peut que leur souhaiter du courage et leur demander une solidarité. Aussi, d'être plus responsables dans la prestation de leurs tâches. De rester mobilisés pour le mot d'ordre à venir.
0: À l'instant, Soudi Kwame Tona, l'un des porte-parole du collectif des syndicats des déclarants en douane, il était au micro de Yves Dossou-Leblanc.
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0: La 6e édition de Yas Togo Fashion Week revient sur le devant de la scène. Hier à Lomé, les responsables du réseau, en collaboration avec ses partenaires, ont présenté les grandes lignes de cette nouvelle édition à travers une conférence de presse consacrée au prêt-à-porter. L'événement entend une nouvelle fois mettre en valeur les créateurs togolais et africains tout en offrant une vitrine aux talents émergents du secteur de la mode. Prévue autour de plusieurs activités, cette 6e édition ambitionne de promouvoir l'innovation, la créativité et le savoir-faire des professionnels de la mode. Les organisateurs annoncent des moments d'échange, de présentation de collections et de rencontres entre stylistes, acteurs de l'industrie textile et passionnés de mode. Jacques Logo, il est promoteur de l'événement.
7: La 6e édition du Yas Togo Fashion Week est consacrée sur le prêt-à-porter parce que nous voulons en fait sensibiliser, encourager déjà la population à consommer des créations africaines, des créations togolaises, et aussi à sensibiliser la jeunesse, la génération et des jeunes couturiers du Togo et d'Afrique ou d'ailleurs à commencer à penser autrement en produisant des tenues prêt-à-porter pour que les gens puissent acquérir, puisque notre objectif, c'est d'encourager les gens à porter du local. Donc, avant que les gens n'achètent du local, il faut que les créateurs commencent par produire des tenues prêtes à porter. Déjà cette année, l'événement se déroule sur 4 jours. Nous avons priorisé ces expositions et ventes, ce qui veut dire que demain et samedi, on aura une exposition vente dans les showrooms de CFAO Mobility. Ensuite, le 24, à partir de 20h, on aura un défilé privé ici à l'hôtel Sarakawa, qui verra la participation de 3 créateurs. Et ensuite, le samedi, sur la soirée apothéose, avec les créateurs togolais surtout. Nos attentes, c'est que nous demandons aux gens, aux Togolais surtout, de penser autrement.
0: À travers ce rendez-vous, Yas Togo poursuit son objectif de contribuer à la structuration de l'industrie de la mode au Togo et de renforcer la visibilité du prêt-à-porter africain sur la scène régionale et internationale. Della Djaou, chargée des relations presse chez Yas Togo.
8: Notre investissement sur cet événement n'est pas quand même de profit en fait à Yas Togo, l'opérateur numéro un aujourd'hui. Mais il est question également que ce comité et toutes ces personnes qui sont impliquées dans cette dynamique-là, d'accord, que ce soit les médias, que ce soit les régisseurs, la direction artistique, puissent également en profiter. Donc aujourd'hui, l'événement porte déjà le nom de la marque. Ça s'appelle donc le Yas Togo Fashion Week. Ça veut dire que de façon en symbiose, nous sommes donc avec cet événement. On ne parlerait plus donc de partenariat, on ne parlerait plus donc de sponsoring en événement, cet événement, ça veut dire que Yas Togo est donc Yas Togo Fashion Week. Eh bien, comme je le disais tout à l'heure, c'est de savoir ce que, en fait, toutes ces personnes-là gagnent aujourd'hui. Et nous, il est question pour nous de pouvoir rassembler ces personnes-là qui aiment ce genre d'événement, l'écosystème culturel et de la mode. Alors, si nous tous ici aujourd'hui, nous savons que la mode, elle est inhérente à l'individu, à l'humain, Yas Togo pour nous, c'est de pouvoir être aligné, hein, d'accompagner ces genres d'événements qui, justement, rassemblent tout cet écosystème-là. Donc pour nous aujourd'hui, le gain n'est pas que pour nous, le gain pour toutes ces personnes-là et vous également, ces médias-là qui étaient aujourd'hui ici. Nous sommes tous venus vêtus. Voilà, donc ça veut dire qu'on a quand même un pouce à donner en fait à ce genre d'événement.
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4: La passe sportive, nous démarrons avec les Éperviers U17. Nous parlons football, bien sûr. En pleine préparation, la sélection nationale féminine U17 du Togo a livré un match amical ce mercredi face aux garçons U13 de l'Académie Planète Foot. Au terme d'une rencontre disputée, les Éperviers dames se sont imposés 3-2. Face à des adversaires plus jeunes, mais très vifs, les Éperviers U17 filles ont rapidement pris l'avantage à Kossi ou Mali. Ouvre le score dès la 6e minute. La réaction de Planète Foot ne se fait pas attendre. Yves Eko égalise à la 9e minute. Les Togolaises reprennent l'avantage avant la pause grâce à Odile Aïterou à la 28e minute. Un but qui fait la différence jusqu'à l'heure de jeu. La sélection poursuit donc sa préparation avec l'objectif de représenter dignement le Togo lors des prochaines compétitions internationales. En seconde période, et Solissam Amoussou corse l'addition à la 112e minute et porte le score à 3-1, réduit au score. Les jeunes de Planète Foot n'abdiquent pas. Kevin Aoumé vient réduire l'écart dans les arrêts de jeu à la 90e minute plus 2, mais ce sera insuffisant. Ce test face au U13 de Planète Foot entre donc dans le cadre de la préparation des Éperviers U17 filles. La deuxième journée du championnat national de football de deuxième division a livré ses verdicts ce mercredi sur les différents terrains du pays. Entre buts tardifs et matchs reportés, le suspense reste entier dans les deux poules. Dans la poule A, JCA d'Aguanivé s'est offert à Gaza, bien sûr, de Tecoin sur le score de 2-1. Une victoire importante qui permet donc au club d'Aguanivé de se repositionner. Abou Sedani a créé la surprise en allant battre Maralata FC de Fiokbo 1-0. Un résultat précieux pour les visiteurs qui lancent parfaitement leur saison. L'autre rencontre de la poule entre Arabie FC et Asfosa s'est terminée sur un score vierge de 0-0 entre population de Yoto et population de Bay. Les deux équipes se neutralisent et devront aller chercher des points lors de la prochaine journée. Dans la poule B, Kakadel FC a réalisé le cours de la journée en s'imposant 2-0 sur la pelouse de l'US Kosa. Une victoire nette qui envoie un signal fort à la concurrence. Koroki, Metete de Chamba et Sara FC se sont, quant à eux, quittés sur un match nul 1-1. Un résultat équitable au vu de la rencontre. Le match entre CDF Akounou et Doumbé FC n'a pas finalement eu lieu. Le CDF Akounou n'ayant pas effectué les déplacements, la commission d'organisation devra se prononcer sur les suites à donner à cette rencontre.

0: Fin de cette édition. Merci à vous de nous avoir prêté une oreille attentive. Restez scotchés sur la 93.5 Canal FM, la nouvelle génération. J'adore.
1: C'était le journal présenté par
2: Maxime Akakbo.
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0: jeudi 23 juillet 2026. Mesdames, messieurs, bonsoir et bienvenue dans Boomstar, meilleur de la musique afro-caribéenne sur Canal FM. On s'installe.
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qu'on croit, c'est le titre de la chanson Sikavi Lourès qui n'est plus à présenter. Je vous propose à présent Sitara Cloudy et Yaovi Keteti. Nous yéyé.

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1: Le jour où j'ai voulu sortir le disque à blanc, l'histoire...
2: Il y a beaucoup de choses, quoi.
3: C'était en quelle année?
2: C'était en 78-19, je crois. Parce que j'ai fait Tiré-Tiré en 77. C'est après Tiré-Tiré que j'ai enregistré ça.
3: J'ai cherché à comprendre. Tu as travaillé. Il a parlé de toi, mais oui, Amen Viana. C'était juste pour le plaisir ou il y avait déjà une vision?
4: Non, c'était d'abord pour le plaisir.
3: Pour le plaisir.
4: Pour s'amuser, pour se divertir.
3: Sans savoir que tu seras ce que tu es aujourd'hui, hein.
4: Ouais, exactement.
5: Pirater les chansons ou les copier juste comme ça n'avantage pas l'artiste. Et quand on dit qu'on aime, il faut soutenir.
6: Accordez-moi le point là.
3: Non, je te l'accorde pas. Tu as juste un point.
5: Tu as vu les artistes sur les écrans. Tu as vu les artistes qui chantent. Il y en a tellement que j'ai produit. Et quand je parle de la production, c'est au niveau du studio.
7: C'est de la créativité. Pas parce que moi, je chante gospel, lui, je chante pas gospel. Donc non, j'apprécie le boulot qui est fait.
3: Sean Abigail est notre invité ce soir dans cette émission Boomstar, mesdames et messieurs, sur Canal FM. On va découvrir l'artiste. Bonsoir.
8: Bonsoir, Dr. Patrick.
3: Comment ça va?
8: Je vais bien, par la grâce de Dieu.
3: On dirait une petite fille, hein?
8: Ah, c'est ça.
3: Hein? Ça va?
8: Ah oui, ça va.
3: Alors, tu es invité dans cette émission ce soir, Boomstar, c'est pour te présenter aux auditeurs de Canal FM. On va connaître qui est Abigail, quel style de chanson elle fait.
8: Merci beaucoup de m'avoir invité sur
3: Canal FM, bien sûr.
8: Ah oui. Je me nomme Atonda Abigail Uluwashim. Je suis nigériane et aussi togolaise. Et je peux dire que je fais le gospel.
3: Tu fais de la musique gospel.
8: Ah oui.
3: Tu es née au Togo ou...
8: Je suis née au Togo.
3: Tu es née au Togo, tu as grandi au Togo.
8: Ah oui.
3: Et tu as choisi de faire la musique et tu as choisi le gospel. Pourquoi?
8: Parce que j'aime les chansons de Dieu, quoi.
3: Tu aimes la musique, adorer Dieu. On va l'écouter. C'est ton tout premier titre?
8: Ah oui.
3: C'est la toute première production qui est intitulée... Le titre est un peu compliqué pour moi, c'est...
8: Iwoloba.
3: Iwoloba, ça veut dire quoi?
8: Tu es Seigneur.
3: C'est un Yoruba, hein?
8: Oui, tu es Seigneur.
3: Tu es Seigneur.
8: Wenyefia. You are the King. Je l'ai fait en quatre langues. Comme ça, ceux qui ne comprennent pas la langue et vivent peuvent comprendre en français, en anglais et en yoruba.
3: Le tout en eux, ici, tu as chanté en yoruba et vivent tout ça.
8: Oui.
3: Ça fait 8 minutes. Quand j'ai vu, j'ai dit, mais pourquoi une chanson à 8 minutes de durée? Voilà, c'est pourquoi je t'ai tout posé la question. Pourquoi c'est pour moi c'est un peu long.
8: Ah, oui.
3: Voilà, tu viens. Bon, pourquoi tu as pourquoi ce choix? Pourquoi ne pas scinder cela?
8: Je l'avais signé premièrement, mais j'ai réfléchi et j'ai dit vraiment ce...

0: qui n'ont pas la capacité d'écouter jusqu'à la fin, ils vont se demander qu'est-ce que la fille a dit. Moi, je comprends pas, mais je n'aime pas écarter les autres. J'aime toujours être dans l'harmonie. Et j'ai dit non, non, je vais profiter, faire ça en quelques morceaux pour que tout le monde puisse écouter. Et d'autres puissent l'écouter.
1: On va l'écouter.
0: Merci.

0: La Abigail, mesdames, messieurs, j'espère que vous aussi vous avez écouté la chanson. On valide, hein, c'est validé à mon niveau ici. Hein. Abigail, tu as utilisé au moins quatre langues. Il y a le français.
1: Oui, le français.
0: L'anglais. Le yoruba et quoi encore?
1: L'anglais et les V.
0: Et les V. Ouais. Alors, c'est quoi le message?
1: Le message, c'est que tu es Seigneur dans ma vie. Il y a les arbres qui peuvent t'adorer, les pierres qui peuvent t'adorer.
0: Les oiseaux
1: même qui peuvent t'adorer.
0: Les hommes.
1: Mais certains hommes disent non, il n'y a pas de Dieu, moi je ne veux pas ça. Mais je veux faire croire à tout le monde qu'il est Seigneur. Même s'il est Seigneur dans ma vie, toi aussi il est Seigneur dans ta vie.
0: Pas forcément, hein? Pas forcément. Ça veut pas dire si tu aimes manger le piment, l'autre aussi va manger le piment.
1: Non, pas forcément.
0: La vie sans choix, hein.
1: Pas forcément quand même, mais ouais. Je les exhorte.
0: Si tu aimes manger le piment, concentre-toi, hein, et mange ton piment.
1: C'est vrai, mais je les exhorte aussi à écouter un peu et à dire, ah, comme on le dit en éveil, et toi, renaudez-les. Malgré tout ce qu'on fait, qu'eux aussi disent, hein, malgré tout, il y a un Dieu vivant qui existe.
0: Le seul Dieu qui veille sur ceux qui croient en lui, ceux qui ne croient pas en lui, ceux qui même disent qu'il n'existe pas, c'est le seul Dieu là. Hein. Ah ouais, il n'y a pas Dieu pour ceux qui adorent le vaudou, il n'y a pas un Dieu à part pour l'être humain, c'est un seul Dieu. Hein.
1: Ah, oui.
0: Même le voleur, quand il va voler, il dit, ah, Seigneur, fais en sorte qu'on ne m'attrape pas.
1: C'est vrai.
0: C'est le même Dieu là qui vient au secours au voleur aussi.
1: Ah oui, mais j'ai choisi d'adorer ce Dieu.
0: Attends, tu penses que les autres là, tu penses qu'ils ont d'autres dieux?
1: Non.
0: C'est pas le seul Dieu là?
1: C'est le seul Dieu. Oui.
0: Voilà. Tu as enregistré la chanson dans quel studio?
1: C'est dans le studio de Daddy Papa Rodrigue.
0: Colibri.
1: C'est
0: Mr. Magic Rudy Adi qui a fait l'arrangement de la chanson. J'ai senti les doigtés de l'homme. Mr. Rodrick, belle orchestration en tout cas.
1: Merci.
0: La chanson est sortie officiellement, c'est disponible sur les plateformes de téléchargement légal.
1: Ah oui, c'est sorti hier.
0: Hier?
1: Oui.
0: Ah ouais, c'est sorti officiellement hier, oui. 22 juillet 2026.
1: Ah oui.
0: C'est clippé, tu as clippé la chanson ou pas encore?
1: Oui.
0: Pas encore?
1: Pas encore.
0: Tu le fais quand?
1: Très bientôt.
0: Aye. En tout cas, merci d'être passé dans l'émission. C'est vrai que c'est pas facile la musique. Et Dieu est avec toi, il sera avec toi.
1: Amen.
0: Hein, il te donnera ce dont tu auras besoin.
1: Amen.
0: Pour continuer ta carrière.
1: Amen.
0: Voilà, donc tu as un message à passer?
1: Oui, j'ai un message à passer, si vous me le permettez, bien
0: sûr.
1: On
0: t'écoute.
1: Tout d'abord, je dis un grand Dieu. Merci à lui pour tout ce qu'il a fait pour moi. Merci à ce Dieu. Et aussi, je dis merci à son excellence qui m'a permis aussi de rester ici au Togo. Et à ses membres, à ses autorités, à mon oncle, je suis Adébayo, aux épreuviers. C'est leur chapeau même qui est sur ma tête, je porte comme ça. Je lui ai fait un coucou. Monsieur Thalès, Toto Patrick, ma maman chérie.
0: C'est Canal FM qui te reçoit.
1: Canal FM. Et aussi à tous ceux qui connaissent Abigail, du Paris, d'autres dans le monde entier.
0: Sean, Abigail, le message est passé. Bon courage à toi et succès.
1: Merci beaucoup.
0: À très bientôt.
1: Bye.

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Tété, mesdames, messieurs, vous écoutez Boomtar sur Canal FM. La Yas Togo Fashion Week, organisée par le FIMO 228 Festival International de la Mode au Togo, se déroule à Lomé du 24 au 26 juillet 2026. Cet événement met en avant le prêt-à-porter à travers des défilés et des expositions. Le 24 juillet, c'est-à-dire demain vendredi 2026, défilé privé de collection à l'hôtel Sarakawa. 25 juillet 2026, grande soirée des créateurs. Et le 26 juillet 2026, grande exposition à FIMO, la boutique.

0: Mesdames, messieurs, les choses changent de nos jours, hein. Que chacun vienne dans la relation avec son argent. Est-ce que ça peut être possible, là? Bon, moi, c'est... Je me pose à moi-même la question, hein.
1: On fera un projet de nourriture.
0: Sinon, c'est pas mal, hein. Que chacun vienne dans la relation avec son argent.
1: Et le bébé rond, ça sera moi.
0: Mais attention.
1: Constitution des têtards.
0: Attention, hein.
1: Maman,

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Devant Monsieur le maire, Lil J et Yambilis.

un peu de douceur, mesdames, messieurs, pour clôturer cette émission Boomstar. Je vous propose Distance. Hein, la chanson est intitulée Distance. C'est Johan et Axel Tony. C'est sorti il y a quelques jours seulement.

C'est la fin de cette émission, mesdames, messieurs, Boom Star, meilleur de la musique afro-caribéenne. Sean Abigail était notre invité dans l'émission. On lui souhaite beaucoup, beaucoup de courage et de succès. Mesdames, messieurs, merci à vous de nous avoir suivis. Prenez bien soin de vous. À très bientôt.

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3: Vous êtes bien à l'écoute de la West Africa Démocratie Radio, nouvelle édition d'informations en français. Bonsoir à tous, soyez les bienvenus. À la une de l'actualité ouest africaine ce soir, d'abord en Côte d'Ivoire, les résultats de l'enquête ouverte après un accident de la route dans la localité de Touba ont été présentés. Le drame a fait 39 morts et 45 blessés.
4: Il transportait au moment du drame 91 personnes pour une capacité déclarée de 69 places, soit un surnombre de 22 personnes. Le surnombre de passagers et la surcharge des bagages ayant pu peser sur l'état des pneumatiques et la tenue de route.
3: Le directeur de l'Office de sécurité routière de Côte d'Ivoire que vous écouterez en début de ce journal. On parlera aussi du décès d'Émile Constant Bombé à l'âge de 85 ans, officier supérieur de l'armée ivoirienne et ancien ministre d'État. Il restera une figure controversée de la vie politique du pays. Dans le reste de l'actualité, les États-Unis pourraient mener des frappes au Mali contre le groupe terroriste JNIM. Aucune officialisation de Washington et aucune réaction de Bamako jusqu'ici. En santé, les initiatives en faveur d'une Afrique zéro polio se poursuivent. La campagne numérique Kick Out Polio a été officiellement lancée. À suivre encore dans la seconde partie de ce journal, dans un peu plus d'un quart d'heure, le dossier de la rédaction, l'invité et l'actualité des sports.
5: Alpha Aboubakar.
3: En Côte d'Ivoire, les autorités communiquent les résultats de l'enquête ouverte après un accident de la route dans la localité de Touba, dans le nord-ouest. L'accident a fait 39 morts et 45 blessés. Un quart de voyage avait terminé sa course dans le fleuve Bafi il y a 2 semaines. L'Office de sécurité routière de Côte d'Ivoire annonce de nouvelles mesures pour éviter ce genre de drame sur les routes du pays. Je vous propose d'écouter à ce sujet son directeur Étienne Kouakou.
4: Il transportait au moment du drame 91 personnes pour une capacité déclarée de 69 places, soit un surnombre de 22 personnes. Nos constatations établissent qu'au-delà des 69 sièges effectivement occupés, les allées du car avaient été équipées de tabourets improvisés, transformés en places assises supplémentaires et que d'autres passagers voyageaient debout, accrochés à l'intérieur du véhicule. Le bilan s'établit à 39 tués, 45 blessés et 7 indemnes. Les 39 tués ont été tous retirés de l'eau. Le surnombre de passagers et la surcharge des bagages ayant pu peser sur l'état des pneumatiques et la tenue de route. Plusieurs mesures sont d'ores et déjà engagées. Il s'agit du lancement d'un programme national de formation théorique et pratique des chauffeurs de transport en commun avec des sessions itinérantes dans l'ensemble des régions du pays. La mise en place d'une plateforme électronique de suivi des compagnies de transport permettant l'enregistrement des véhicules, le contrôle de la validité des assurances et des visites techniques, ainsi que la tenue d'un registre numérique des passagers à chaque départ.
3: À l'instant, Étienne Kouakou, directeur de l'Office de sécurité routière de Côte d'Ivoire sur l'accident donc dans la localité de Touba dans le nord-ouest du pays il y a 2 semaines qui a fait 39 morts et 45 blessés. C'était donc là les conclusions de l'enquête qui avait été ouverte au lendemain de ce drame. Toujours en Côte d'Ivoire, Émile Constant Bombé, figure de la vie politique ivoirienne, est décédé à l'âge de 85 ans. C'est une personne politique controversée, officier supérieur de l'armée ivoirienne, devenu par la suite homme d'État. Il a occupé les fonctions de ministre d'État et ministre de l'Intérieur. Il a surtout été fidèle au PDCI. Il a surtout été fidèle au PDCI, principal parti politique d'opposition. Correspondance à Abidjan de Marcel Ariston Blé.
6: Né à Agboville, en Côte d'Ivoire, Émile Constant Bombé s'est bâti une carrière exemplaire dans l'armée ivoirienne, dans laquelle il a d'ailleurs été officier supérieur. En novembre 1990, il est nommé ministre de l'Intérieur et de la Sécurité par le président Félix Houphouët-Boigny. Reconduit à ce poste sous le président Henri Conan-Bédier, il est ensuite promu ministre d'État. Ce fidèle au PDCI, principal parti d'opposition alors au pouvoir, il exercera ses hautes fonctions jusqu'au coup d'État militaire de décembre 1999. Émile Constant Bombé assistera à la chute du leader du Parti démocratique de Côte d'Ivoire, Henri Conan-Bédier, Il fera la prison et connaîtra un bref exil. De retour en Côte d'Ivoire, il reprend sa place au PDCI et au fil des années, il s'imposera comme un cadre incontestable. Pour les militants du Parti démocratique ivoirien, il demeure un grand serviteur de l'État, un homme de conviction et infidèle au parti. D'autres Ivoiriens gardent le souvenir d'un ministre de l'Intérieur qui aura maté les opposants des années 90 par la répression des manifestations politiques estudiantines et les vagues d'arrestations. Son nom demeure également lié au concept d'ivoirité qui a profondément divisé la Côte d'Ivoire. Au soir de sa vie, Émile Constant Bombé n'a cessé d'appeler à la cohésion nationale et à la fraternité entre les Ivoiriens. Marcel Ariston Blé, Abidjan pour West Africa Democracy Radio.
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7: Toujours pas de communication officielle à Washington comme à Bamako après la révélation d'une information faisant état de frappe américaine au Mali en préparation. Nos confrères du journal américain Washington Post qui donnent l'information indiquent que ces frappes viseront le groupe terroriste JNIM et non les autorités maliennes. Plus de précision avec Demba Amar-An.
8: Cette information confidentielle a été révélée au journal américain le Washington Post par un haut responsable américain à la sécurité. Le gouvernement des États-Unis envisagerait des frappes militaires au Mali contre le groupe de soutien à l'islam et aux musulmans JNIM affilié à Al-Qaïda. Ce groupe extrémiste violent s'est implanté au Mali depuis plus d'une décennie et lance des attaques à travers l'Afrique de l'Ouest. L'armée malienne engagée dans une lutte contre ces combattants n'arrive toujours pas à totalement les éliminer. Le président américain Donald Trump étudierait donc les implications d'une opération militaire au Mali. La question divise pour le moment les responsables américains de la sécurité. Le Mali pourrait devenir le 8e pays où les États-Unis sont intervenus militairement depuis le retour de Donald Trump à la Maison-Blanche, alors que Washington a récemment déclaré son soutien aux pays d'Afrique de l'Ouest qui luttent contre les groupes terroristes. Reste à savoir si cette éventuelle opération militaire se fera en collaboration avec les autorités maliennes. À noter que des responsables américains s'étaient rendus au Mali en début d'année pour relancer la coopération entre les deux pays sans plus de précision. Pour rappel, il y a quelques mois, les États-Unis avaient mené des frappes au Nigeria dans le cadre d'une coopération sécuritaire avec l'armée de l'État fédéral.
7: Le Mali toujours où le verdict de la cour d'appel de Bamako est attendu demain vendredi dans le procès du présumé complot contre le gouvernement. Cinq proches de l'ancien président de la transition Bandao, civils et militaires, sont jugés. Après les réquisitions du procureur, leurs avocats ont terminé leur plaidoirie. Compte rendu d'audience de notre correspondant à Bamako, Aliou Thiam.
9: Lors de leur plaidoirie, les avocats de la défense ont contesté tous les arguments avancés par le ministère public. Ils estiment d'abord que les charges de complot contre le gouvernement et d'association des malfaiteurs ne sont pas suffisamment étayées par les éléments du dossier. Selon eux, plusieurs témoignages comportent des contradictions et ne permettent pas de retenir la responsabilité pénale de leurs clients. Les avocats sont également revenus sur les conditions dans lesquelles l'enquête a été menée. Ils ont dénoncé des actes de torture et de mauvais traitements qui auraient été infligés à certains accusés pendant leur détention. Les conseils de la défense ont ainsi demandé l'acquittement pur et simple de leurs clients, parmi lesquels le colonel-major Kassoum Goïta, ex-patron de la sécurité d'État, et Kalilou Doumbia, ancien secrétaire général de la présidence. Ces derniers continuent de rejeter toute implication dans un projet de déstabilisation des autorités de la transition. Pour rappel, le ministère public a requis 20 ans de réclusion criminelle contre les 5 accusés, estimant que les faits de complot contre le gouvernement et d'association des malfaiteurs étaient établis. Après avoir entendu les différentes parties, la chambre criminelle de la cour d'appel de Bamako a mis l'affaire en délibéré pour ce vendredi. Aliou Thiam, Bamako, West Africa Democracy Radio.
7: Autre procès, celui de l'affaire Pierre Urbain Danivo au Bénin, du nom de ce syndicaliste et opposant béninois porté disparu depuis 16 ans. Il aurait été tué selon sa famille. Et bien, dans son verdict hier mercredi, la justice a condamné Kodjo Olofa à 30 ans de réclusion criminelle. Il était présenté comme le principal accusé dans cette affaire. À Cotonou, Aziz Adam Soulé.
10: Dans son verdict rendu hier mercredi, le tribunal de Cotonou a reconnu Kodjo Kossi Alofa coupable d'assassinat. Il a écopé de 30 ans de réclusion criminelle. Le juge a également ordonné la restitution des restes de Pierre Urbain Danivo à sa famille. La justice a par ailleurs acquitté Donatien Amoussou, présenté comme le deuxième accusé dans cette affaire. Aucune preuve n'a vraiment montré son implication dans la disparition de Pierre Urbain Daïva. Après 16 ans de détention provisoire, Donatien Amoussou regagnera donc son domicile. Son ordonnance de mise en liberté devrait d'ailleurs être signée par le procureur avant le début de la semaine prochaine. À noter que l'audience a été marquée par un incident. La défense a refusé de plaider et s'est retirée après le rejet de ces deux requêtes. La première, c'est d'avoir l'original du procès-verbal établi en août 2010 par le commissariat de Godomet au début de cette affaire. La deuxième, une expertise graphologique et une datation de certaines pièces versées au dossier. Pour les conseils des prévenus, les documents qu'ils ont demandés sont indispensables afin de vérifier leur authenticité. En réponse, le ministère public a indiqué qu'il ne pouvait produire les documents réclamés. Les avocats de la défense se sont alors retirés de la salle. Le tribunal a pris acte de leur retrait et a rendu son verdict. Les deux parties ont désormais 14 jours pour faire appel. Cotonou, Aziz Adam Soule pour la West Africa Democracy Radio.
3: Un mot en santé, cette fois pour parler des initiatives en faveur d'une Afrique zéro polio qui se poursuivent. C'est dans ce sens que la campagne numérique Kick Out Polio a été officiellement lancée hier mercredi à la veille de la Coupe d'Afrique des Nations Féminines. Plus de détails avec Sylvie Ouedraogo.
11: À l'occasion de la Coupe d'Afrique des Nations Féminines 2026, le football se met au service de la santé publique. Cette campagne se déroulera tout au long de ce championnat prévu du 25 juillet au 16 août au Maroc. L'objectif est de mobiliser les populations africaines contre la poliomyélite. Cette initiative veut ainsi rappeler qu'aucun enfant ne devrait être privé de la protection qu'offre la vaccination.
12: Il n'y a pas de victoire plus grande que sauver la vie des enfants d'une maladie qui paralyse et tue.
13: Les femmes sont en première ligne de cet engagement, sur le terrain, au plus près des communautés.
12: C'est ainsi que nous construisons quelque chose de durable. C'est notre moment en Afrique.
11: À travers les témoignages de footballeuses internationales, de travailleuses de santé et d'influenceurs, la campagne met en lumière les femmes sur le terrain comme dans les communautés. Les unes inspirent par leurs performances sportives, les autres protègent la santé des enfants grâce à leur engagement quotidien. La campagne hashtag QuickOutPolio est portée par l'Initiative mondiale pour l'éradication de la poliomyélite, GPEI, en partenariat avec des stars africaines du football féminin, des personnalités influentes et de jeunes défenseurs de vaccination.
3: Et voilà donc pour la première partie de ce journal qui se poursuit dans un instant avec le dossier de la rédaction ce soir, l'invité et l'actualité des sports, mais avant le rappel des titres. Et si vous nous rejoignez maintenant, sachez que l'actualité ouest-africaine ce soir reste marquée par la Côte d'Ivoire, où les résultats de l'enquête ouverte après un accident de la route dans la localité de Touba ont été présentés. Le drame a fait 39 morts et 45 blessés, selon le directeur de l'Office de sécurité routière de Côte d'Ivoire. L'accident a été causé par une surcharge, le car de voyage qui était censé transporter une soixantaine de personnes, transportait près de 100 personnes. On a également parlé dans ce journal du décès d'Émile Constant Bombé à l'âge de 85 ans, officier supérieur de l'armée ivoirienne et ancien ministre d'État. Il restera une figure controversée de la vie politique du pays. Dans le reste de l'actualité, les États-Unis pourraient mener des frappes au Mali contre le groupe terroriste Jnim. Aucune officialisation de Washington et aucune réaction de Bamako jusqu'ici. En santé, les initiatives en faveur d'une Afrique zéro polio se poursuivent. La campagne numérique Kick Out Polio a été officiellement lancée.
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3: Et place maintenant au dossier de la rédaction ce soir qui nous conduit donc au Togo où en quête de meilleures opportunités, de nombreux jeunes quittent chaque année les zones rurales pour s'installer dans les grandes villes, notamment Lomé. Cette migration motivée par la recherche d'emploi et de meilleures conditions de vie accentue le déséquilibre entre le monde rural et urbain. Face à cette situation, quelle solution pour offrir des opportunités équitables aux jeunes? Sylvie Ouedraogo s'est intéressée à la question suivant son reportage.
15: Dans les rues de Lomé, les jeunes marchands ambulants sont de plus en plus visibles. Beaucoup d'entre eux ont quitté leur village faute d'opportunités économiques, espérant trouver un avenir meilleur en ville. C'est le cas d'Adamou qui vend des accessoires de téléphone portable et d'autres articles. Originaire de la région des Savanes, il est arrivé à Lomé il y a 2 ans pour tenter sa chance.
16: On est venu à Lomé pour chercher de l'argent, à cause de nos familles, avec nos parents aussi. Si nous on gagne un peu, on envoie nos familles qui vont manger. Quand nous allons trouver un peu, on est un peu tiré. Si il y a des manger, nous on va continuer de vendre. Moi, j'ai fait mon business à Lomé depuis. Ça marche, je ne peux pas dire que ça ne marche pas. Ça marche. Même l'argent de mariage, là, c'est Lomé, j'ai trouvé ça.
15: Tout comme lui, Afi a quitté sa zone d'origine, mais cette fois pour poursuivre ses études en ville. Faute d'infrastructures éducatives adaptées dans la localité, elle a dû s'installer à Lomé afin d'accéder à une formation correspondant à ses ambitions.
17: Je suis étudiante en fin de parcours, licence, et j'ai dû quitter Thiviers pour venir à Lomé, car il n'y avait pas de formation universitaire dans ma localité. Ici, à l'université de Lomé, j'ai accès aux cours, aux bibliothèques et aux ressources nécessaires pour construire mon avenir. Ce n'est pas facile tous les jours, entre le logement et les frais de vie, mais je suis déterminée à réussir.
15: Pour les spécialistes de l'aménagement du territoire, la décentralisation et la déconcentration constituent des leviers essentiels pour corriger ces inégalités. En renforçant les pouvoirs et les moyens de collectivités locales, il devient possible de créer des pôles de développement en milieu rural. De ces rôles-là, socio-urbanistes.
18: En termes de compétences, investissements et services à transférer prioritairement aux collectivités locales, selon moi, on doit plutôt viser l'emploi et l'entrepreneuriat des jeunes, puisque c'est par l'entrepreneuriat qu'ils peuvent s'en sortir réellement. Ouais, non. Et en plus, la formation, adapter la formation au contexte rural. Et aussi, on visait l'accès au foncier et au financement. Et surtout, sans oublier l'aspect numérique, les collectivités locales peuvent devenir de véritables moteurs d'opportunités pour la jeunesse si elles disposent des ressources suffisantes. Et en plus, si leurs capacités sont renforcées et si l'économie locale est dynamisée. Et enfin, les jeunes sont vraiment impliqués dans la gouvernance. Il va falloir que l'individu se sente impliqué. S'il est impliqué, il va participer et cette participation peut engendrer le développement que nous tous nous souhaitons.
15: Des initiatives existent déjà, mais elles restent encore insuffisantes face à l'ampleur des défis.
3: Et c'était donc là le sujet réalisé par Sylvie Ouedraogo. Il est l'heure d'accueillir l'invité de la rédaction ce soir, et avec lui on parle du sommet de la CEDUAO tenu le 19 juillet dernier en Sierra Leone, au cours duquel l'organisation ouest-africaine a annoncé le lancement en 2027 de l'éco. C'est une monnaie commune pour les pays membres de la CEDUAO en remplacement du franc CFA ou des monnaies nationales. Ce sont donc les États qui remplissent un certain nombre de critères économiques qui débuteront en premier. Ils seront ensuite rejoints par les autres qui bénéficieront de l'accompagnement de l'organisation ouest-africaine. Le lancement de l'éco est donc considéré comme un outil essentiel pour promouvoir une croissance durable et stable dans la région ouest-africaine. Après plusieurs reports, comment ne pas rater le rendez-vous de 2027? On en parle avec le professeur Fallou Sam, président de l'Institut africain des politiques commerciales. Il est l'invité de la rédaction ce soir.
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3: Professeur Fallou Sam, bonjour.
19: Bonjour.
3: L'organisation ouest-africaine CEDUAO annonce le lancement en 2027 de l'éco, une monnaie commune pour ses États membres. Elle indique que ça commencera par les pays remplissant les critères de convergence économique. D'abord, qu'est-ce qu'il faut comprendre par cela?
19: La monnaie, en fait, répond à des critères macroéconomiques, ce qu'on appelle des critères de premier rang et de second rang. En gros, il faut satisfaire à des critères comme le taux d'inflation, le déficit budgétaire, le ratio d'exportation, les comptes sociaux, donc tout un tas.

0: et Mali qui se sont séparés donc de la CEDEAO. Donc il va en rester cinq, dont en premier lieu la Côte d'Ivoire et ensuite donc le Sénégal, le Cap-Vert, qui est en train de faire des progrès sur le plan de la croissance économique. Donc ces pays-là remplissent donc les critères de convergence donc économique pour donc soutenir donc une monnaie. Alors, la deuxième chose, c'est donc le Naira du Nigeria et le Sidi au Ghana, plus on peut donc la Sierra Leone, qui donc font face à des rebonds de croissance, notamment sur le plan du commerce extérieur. Donc on pourrait avoir au moins la moitié donc des pays qui seraient prêts donc pour y aller progressivement et en attendant donc de tirer les autres vers le haut.
1: L'autre question qui se pose également, c'est de savoir est-ce que des pays comme le Nigeria qui utilisent le Naira, le Ghana qui utilise le Sidi ou encore la Guinée qui utilise le franc guinéen, ces pays qui battent et garantissent leur propre monnaie, accepteront d'abandonner celle-ci au profit de l'écho?
0: C'est une question politique et une question économique. La question politique, c'est qu'il y a beaucoup de souveraineté économique qu'on a déjà abandonnée dans le cadre de la CEDEAO, de politiques publiques qui ont été harmonisées et pour lesquelles les pays ont abandonné la souveraineté. Donc, mais là, puisqu'il s'agit de la monnaie, qui, c'est vrai, fait l'objet d'une souveraineté, mais quand même une souveraineté qui doit aller dans le sens du développement économique. Donc, je ne pense pas qu'à ce stade, il y ait réticence majeure. C'est du coup, ils l'ont acté. Dimanche, donc, c'est acté maintenant. Donc, ça veut dire que donc les différents pays ont eu à faire les rapports nécessaires et poser les pour et les contre. Maintenant, sur le plan économique, ce qui va booster donc là, c'est qu'au niveau de la CEDEAO, les critères de convergence macroéconomique étaient assez favorables pour une dizaine de pays sur les 15. Hein. Je ne pense pas qu'il y aurait une réticence.
1: Le franc CFA, utilisé par la plupart des pays ouest-africains, est très critiqué dans la région. Des appels à l'abandon de cette monnaie se multiplient depuis quelques années. La question qui revient sans cesse, c'est en adoptant l'écho, qu'est-ce qui changera concrètement?
0: La monnaie donc fait partie des symboles de souveraineté. En tant que telle, on fait l'objet de débats à la fois objectifs et subjectifs. Il y a les deux camps hein, donc, qui s'opposent au CFA sur un plan de l'histoire, de la souveraineté, de la colonisation et autres, et un autre qui soutient donc disons l'efficacité ou donc les succès du franc CFA dans une région qui a eu plus de turbulences sur le plan économique et sur le plan sécuritaire. Donc les deux se valent. Je suis pas spécialiste donc de la monnaie en tant que telle, mais ce que je peux dire c'est que à quoi sert le franc CFA et à quoi va servir l'écho. Et ce à quoi ça doit servir une monnaie, c'est de propulser son économie donc vers l'extérieur et de lui permettre d'avoir les coûts de finances pour pouvoir faire face non seulement aux équilibres budgétaires, mais faire face aux déséquilibres budgétaires. Donc cette souveraineté-là doit permettre d'avoir plus de possibilités d'utiliser la monnaie comme levier économique sur un plan économique et sur le plan de la gestion des politiques publiques, la stabilité donc de l'écho. Avec les pays qui vont donc commencer, ces dizaines de pays-là, Nigeria, Côte d'Ivoire, Sénégal, Cap-Vert, Ghana et autres, donc doivent pouvoir en tout cas donner un signal, non seulement aux autres pays membres de la CEDEAO, mais aux autres pays du monde, que donc ce sont des pays qui sont stables et qui peuvent faire face et qui font des résultats et que donc le monde doit pouvoir les prendre au sérieux, on va dire, entre guillemets, avec les investisseurs et les partenaires. Ils doivent se sentir rassurés. Il doit y avoir un confort à la fois juridique et économique, et je pense que cette dizaine de pays-là qui pourraient commencer pour donner ce confort juridique et économique, et on va dire monétaire, aux investisseurs.
1: En réalité, quelle doit être la meilleure façon d'aller vers l'adoption d'une seule monnaie pour l'Afrique de l'Ouest?
0: La progressivité est quelque chose, si vraiment, donc, parce qu'il n'y a plus maintenant le débat, c'est acté. C'est vrai, ça a été acté et repoussé, mais bon, on part dans l'assumption que cette fois-ci, ce sera la bonne. Donc ça peut rassurer à la fois sur le plan interne et externe, mais il faut que donc ces pays-là, en quoi que ce soit la Côte d'Ivoire, le Nigeria et dans une moindre mesure le Sénégal, puissent tirer les autres.
1: Professeur Fallou Sambe, merci.
0: Merci à vous.
1: L'actualité des sports, avant de refermer ce journal, on commence par du football. Le technicien français Hervé Renard, deux fois champion d'Afrique avec la Zambie et la Côte d'Ivoire, intéresse le Sénégal, l'Afrique du Sud ou encore l'Algérie, ces trois pays sans sélectionneur hein, jusqu'ici. Après une campagne mitigée au Mondial américain qui a emporté hein, les techniciens qui étaient en poste, en plus d'avoir emporté les Coupes d'Afrique des Nations 2012 et 2015, Hervé Renard hein, a aussi une expérience solide pour avoir dirigé le Maroc à la CAN 2019 et l'Arabie Saoudite au Mondial 2022 au Qatar. Et puis le défenseur algérien Issa Mandi.

0: annonce sa retraite internationale après avoir écrit les plus belles pages de l'histoire du football algérien en 12 années passées en sélection. Dans une vidéo postée sur ses réseaux sociaux, l'international algérien Aïssa Mandi annonce son départ. Le défenseur compte 123 sélections. C'est d'ailleurs le joueur le plus capé de l'histoire de l'Algérie. Aïssa Mandi pourra donc se satisfaire de son passage en équipe d'Algérie avec la Coupe d'Afrique des Nations remportée en 2019. On termine par le mercato, le marché des transferts. Pour vous donner des nouvelles de l'attaquant malien, Lassine Sinayogo, qui évoluera désormais au Paris FC. Il quitte donc son club formateur de l'AGI Auxerre. À 26 ans, resté en Ligue 1 dans le championnat français. C'est donc une option stratégique pour Lassine Sinayogo, qui veut bien évidemment faciliter son adaptation et avoir une meilleure exposition. Pour son grand retour dans l'élite, le Paris FC a réussi à se maintenir en terminant à la 11e place du classement. Et on arrive donc au terme de ce journal. Merci à vous tous de nous avoir suivis. Merci à vous, Ismaïla Camara, à la partie technique. Vous étiez accompagné par Maude Diouf. Bonne fin de soirée à l'écoute de la Radio du Dialogue.
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1: Il est 20h.
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Bonsoir, chers auditeurs, chers amis, vous qui aimez cette émission, l'écho de la vie, c'est à vous que je dis bonsoir et je vous souhaite la bienvenue dans notre randonnée nocturne. Comme tous les jeudis, on se retrouve dans cette émission pour écouter des histoires vécues par d'autres personnes et donner bien sûr notre point de vue. Et ce soir encore, nous allons aller à cette aventure-là. Vous savez comment ça se passe, vous écoutez l'histoire. Et ensuite, vous vous prononcez soit en envoyant un message ou en appelant directement sur nos deux numéros 91 36 63 75 90 86 35 35 ou vous envoyez un petit message au 91 73 59. Je ne suis plus à présenter normalement, mais pour les nouveaux, c'est Sutilation, le moment d'amour. Kiki Sosa, il s'appelle, c'est lui qui va assurer la mise en onde. Alors, je vous laisse écouter cette chanson, choisie spécialement pour vous. Et au retour, nous écouterons la première histoire de cette soirée.

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1: Voilà, nous allons écouter la toute première histoire de cette soirée qui a pour titre « J'ai peur de perdre mon mariage à cause de mes désirs sexuels et mes penchants ». Je m'appelle Nicolette. J'ai 30 ans, je suis mariée depuis 2 ans avec mon homme de 43 ans. Il est ingénieur en électronique. Nous nous sommes rencontrés il y a 5 ans. Avant mon homme, j'étais une fille terriblement accro au sexe, surtout depuis le lycée. J'ai fait presque tout genre et j'aimais ça. Même la voie interdite, j'ai expérimenté. Mais ce que j'aimais par-dessus tout, c'était les partouzes, où je suis la seule fille avec 2 ou 3 garçons. D'ailleurs, même pour me dévierger, ils étaient 2 ce jour-là. À l'époque, les gars appelaient ça le rallye. J'étais dans tous les groupes de sexe sur Facebook et on organisait des soirées sexe où on louait des appartements avec plusieurs garçons et plusieurs filles. Bref, vous pouvez imaginer. J'ai mené cette vie jusqu'à mes 28 ans où je suis tombée gravement malade après un avortement difficile. Du coup, par peur, j'ai décidé d'arrêter. Avant ça, quand un gars me draguait, le même soir, on couchait ensemble, s'il me plaisait. Mais je me retrouvais parfois en train de lui demander de faire appel à 1 ou 2 de ses amis pour qu'on le fasse tous ensemble. Ceux qui voulaient une relation sérieuse s'éloignaient de moi. Et ceux qui voulaient le sexe, on le faisait avec ses amis. Mais après ma maladie, j'ai décidé d'arrêter brusquement et j'ai même décidé d'arrêter les rapports sexuels pour un temps. Alors, 2 ans plus tard, quand ma santé s'est rétablie, j'ai rencontré un homme très attachant, responsable et très mature. Mais je ne lui ai jamais parlé de mon passé sexuel, car je suis parfaitement consciente que c'est très sale pour une femme et aucun homme ne peut tolérer ça. Nous sommes sortis ensemble pendant 1 an. Mon homme voulait l'enfant avant le mariage, mais je lui ai dit que je ne veux pas d'enfant sans être mariée. Et sexuellement, ça ne passait pas très bien. J'avais réussi à me contenter d'un seul homme. Et la plupart du temps, j'étais satisfaite. Juste après le mariage, je suis tombée enceinte. Mon bébé a 1 an aujourd'hui. Le problème, c'est que 3 mois après l'accouchement, j'ai recommencé à avoir l'envie de le faire avec plusieurs hommes. À chaque fois que je suis en action avec mon mari, je suis tentée de lui dire d'appeler un de ses amis, mais je sais que si je fais ça, ce serait à la fin de mon mariage. Mon mari seul ne me suffit plus. Mon corps réclame ma vie sexuelle d'avant. Je ne sais pas quoi faire. Ne pouvant plus supporter cette envie pressante, j'ai recontacté un des gars avec qui j'avais l'habitude de le faire. Il a fait appel à 3 de ses amis et nous sommes allés chez lui. Ils m'ont comblé comme je voulais. Sauf que depuis ce jour, je me sens sale auprès de mon mari. J'ai honte, je ne sais pas comment continuer à vivre avec mon mari et pourtant j'ai envie de continuer à le faire avec ces gars-là. J'ai rencontré des psychologues, des prêtres, des pasteurs, mais rien ne change. Au boulot, j'ai toujours envie de coucher avec mes collègues qui rigolent avec moi. J'ai envie même de le faire 5 minutes. Pour que trois d'entre eux me prennent dans les toilettes. Mais c'est le courage de le demander qui me manque. Aidez-moi, je n'ai pas envie de perdre mon mari. Donnez-moi des conseils, je l'aime trop et je suis très heureuse dans mon foyer. Sauf que mon problème sexuel me domine et je n'arrive pas à le contrôler. Et le pire, c'est que je ne peux parler de ça à personne. Il est vrai que mon mari m'a surpris en train de causer dans les groupes WhatsApp et m'a demandé d'arrêter, mais j'ai pas pu. À votre avis, est-ce possible d'arrêter cette pratique-là? Est-ce de l'envoûtement ou est-ce ma nature à moi? Chaque fois, je me pose ce genre de questions. Voilà. Un jour, Donc, elle dit, un jour, j'ai demandé conseil à un ami. J'ai demandé conseil à un ami, mais il n'a pas pu m'aider. Alors, je vous demande de me donner des conseils pour pouvoir arrêter ou me retrouver avec avec mon mari. Mon mari ne supporterait pas de savoir la vie que j'ai menée par le passé. Aidez-moi, s'il vous plaît. Comment faire pour m'en sortir? J'aime ça, c'est vrai. Et je ne peux en parler à personne. Je suis amie avec ma mère, mais je me demande ce qu'elle penserait de moi si je lui parlais jamais de mon problème sexuel. Comment faire pour m'en sortir? Vous qui m'écoutez, donnez-moi des conseils. Voilà, donc c'est la toute première histoire de cette soirée. Alors je vous demande de l'aider sans la juger, bien sûr, en lui donnant des conseils, comme elle l'a dit. Sûrement que quelqu'un d'autre, peut-être, hein, passe aussi par a le même problème ou passe par cet épisode de sa vie, et vous avez besoin d'avoir des conseils. Mais ce qui est un peu étonnant, c'est qu'elle a dit qu'elle a consulté des prêtres, des psychologues et des sociologues, mais toujours rien. L'envie demeure. Alors, à votre avis, il peut s'agir de quoi? Peut-être que vous avez un parent, un ami, une connaissance qui a souffert de ça ou qui en souffre. Alors, qu'est-ce qu'il faut faire? Qu'est-ce qu'il faut lui dire? Qu'est-ce qu'il faut lui conseiller? Vous connaissez la procédure, soit vous appelez directement sur nos deux numéros ou vous envoyez un message au 91 73 59 pendant que nous écoutons de la bonne musique.

Et bien voilà, nous sommes de retour pour la suite de cette émission. Et je vais pouvoir lire certaines réactions qui disent « Oh, quelle histoire !» Il dit « Quelle histoire, je ne sais même pas quoi dire. » En tout cas, tant qu'on vit, on rencontre des choses. Bah oui, hein. Ça, c'est vrai. Coucou, c'est juste un petit bonsoir. J'ai pas suivi l'histoire, mais je veux vous saluer. C'est gentil, merci. Il dit quoi? Bonsoir, maman. Pour notre sœur, c'est pitoyable de sa part. Et courage, c'est Célestin depuis Dubiavo. L'autre aussi dit, c'est vraiment triste pour cette première histoire. Je n'aimerais vraiment pas être à sa place. Que lui conseiller, peut-être que je reviendrai. Bon. En tout cas, on est là. Si tu reviens, nous sommes là pour t'écouter. Eh oui, alors, en écoutant cette histoire, je me demande si ces choses existent réellement ou ce sont juste des histoires. Bon, ce sont des histoires vécues par d'autres personnes, comme on l'a dit. Et on dit souvent, ne dis jamais jamais. Pourquoi? Parce que ça ne t'est jamais arrivé à toi, mais ça ne veut pas dire que cela n'existe pas ou que ça ne peut pas arriver. En tout cas, je vous le souhaite pas. Voilà. Je ne vous souhaite pas ce genre de choses. Le numéro, c'est le 91 73 59. Celui qui a demandé, c'est le 91 73 59. Et c'est pas pour les appels, hein, c'est pour envoyer des messages, soit SMS ou WhatsApp. Ça passe. Voilà. 91 73 59. Si tu veux appeler directement, c'est le 90 86 35 35. 90 86 35 35. Le 91 73 59, c'est pour uniquement les messages. Voilà. Coucou à Stella, si elle est à l'écoute, et à Esteban. Ok, 91 ou 13 secondes 19. J'attends vos réactions. Ce n'est que la première histoire. Hein. Si le temps le permet, on aura encore deux autres. Kiki.

Je viens de dire le 91 73 59, c'est pas pour les appels. Et je reçois 3 appels aussitôt après avoir parlé. Hein. C'est bizarre quand même. Hein? Si vous voulez envoyer, si vous voulez appeler, c'est le 90 86 35 35.

0: 90 86 35 35. Ça, c'est pour les appels. Le 91 73 59, c'est rien que pour les messages SMS ou WhatsApp, s'il vous plaît. Merci. Allô?
1: Allô?
0: Bonsoir, monsieur.
1: Allô?
0: Bonsoir.
1: Allô?
0: Allô? Allô? Vous m'entendez? Non. Il n'y a pas de retour, sûrement. Bon, moi, je vous entendais tout à l'heure parfaitement bien. Peut-être que si vous appelez, vous commencez à parler directement. On va faire comme ça, voir.

0: FM, allô.
1: Ok, moi je ne vous entends pas vraiment. Je vous laisse ma mon appréciation. Je voudrais poser une question à cette dame. Si c'est à elle, si elle était à la place de son mari, est-ce qu'elle peut supporter ça? C'est ma toute première question à elle. Et secondo, je voulais lui dire qu'elle se cache derrière le monsieur. Elle est sûre qu'elle est amoureuse. Ça, c'est l'amour pour elle. Cette vie qu'elle mène, c'est de l'amour, ça. C'est désolé pour elle. Elle pense qu'elle fait souffrir le monsieur. Elle se trompe elle-même. Tôt ou tard, le pot de rose va s'éclater. Rien ne se cache sur cette terre. Cette vie qu'elle mène là, le son mari, son soi-disant mari va découvrir ça tôt ou tard. Et c'est dommage pour elle.
0: D'accord.
1: Merci beaucoup. Excusez-moi d'être un peu cru, mais c'est la triste vérité. Merci.
0: Merci.
1: C'est Picha, depuis les Guacito. Merci.
0: D'accord. Merci beaucoup. Bon, malheureusement, elle ne pourra pas répondre à cette question, mais on a pris en compte votre avis. Et voilà, les avis divergent. Donc, c'est votre point de vue. Merci à vous. 90 86 35 35 91 73 59. Alors, j'attends encore quelques réactions et on passera à la deuxième histoire de cette soirée.

90 86 35 35, allô? Allô? Oui, bonsoir. Bonsoir, il est encore parti. Ok.

Voilà, on va passer à la deuxième histoire de la soirée, mais vous pouvez toujours envoyer vos messages hein, par rapport à la première histoire. Pas de souci, je lirai vos commentaires juste après. Alors, je veux, à travers mon histoire, attirer l'attention des jeunes. J'entendais dire que les hommes de nos jours se familiarisaient très vite avec les forces occultes pour de l'argent, mais sincèrement, l'homme dont je vais vous parler ne donnait pas l'air d'aimer ce genre de choses, car il était frais, bel homme et surtout instruit. Ephraim était un jeune propriétaire d'une chaîne de boutiques dans notre ville. Sincèrement, je ne l'avais pas connu au tout début de son business. Nous avions été présentés par des amis communs au cours d'une fête. J'avais automatiquement apprécié le personnage, car il avait les mêmes centres d'intérêt que moi. J'adorais voyager, et lui aussi, et vu qu'il avait les moyens, j'aimais bien me faire inviter, prendre un vol et aller vivre une belle petite vie, tranquille, loin de la réalité. Nous voyagions assez souvent. Pour vous dire, toutes les fois d'ailleurs où nous passions du temps ensemble, nous étions en route pour une nouvelle destination. J'étais très heureuse, car trouver un jeune qui vous offre la vie dont vous avez toujours rêvé, qu'il soit jeune chef d'entreprise et surtout pas marié, qu'il soit généreux et lifeur, c'était vraiment un cadeau tombé du ciel. Au bout de 5 mois, je commençais à m'attacher véritablement au personnage et commençais à désirer une vraie vie de couple. Nos amis ivoiriens ont l'habitude de dire que quand quelqu'un laisse, il faut savoir prendre à temps. Certaines de mes copines qui le connaissaient avant moi me disaient de faire très attention à lui, car personne ne sait d'où lui venait sa fortune. Hier encore, il n'était qu'un jeune vendeur de portables deuxième main, et du jour au lendemain, il est devenu propriétaire d'une chaîne de magasins. Jalousie, criai-je souvent à ce genre de langue de vipère, je n'aime pas prêter attention. Je sais que Ephraim m'aime, et moi je n'avais jamais rien vu de mystique sur lui, rien, jamais rien, et il ne me cachait rien du tout. Je pouvais entrer et sortir chez lui comme bon me semble. Lorsque je commençais à le fréquenter, au départ ce fut les soirées, cuisine, cinéma, un restaurant, un amoureux. Nous regardions la télé jusqu'à des heures tardives et nous nous endormions à l'aube. Moi toujours en premier car la télévision me berçait vite. Lui naturellement dormait bien après moi. À quelle heure, je ne saurais vous le dire. Petit à petit, je commençais par passer plus de temps avec lui chez lui. Je vivais presque avec lui pour tout dire. Et là, au bout de 8 mois, je commençais par remarquer des changements chez mon chéri. Il a commencé à vouloir voyager seul, des voyages inopinés. Il disait juste « j'ai une course à faire » et après, il te laisse un message dans lequel il t'informait qu'il a dû se rendre dans tel ou tel village, telle ou telle ville ou même tel ou tel pays pour des procédures administratives ou des achats. Mais je ressentais quelque chose d'assez bizarre à son niveau. Je n'osais pas le lui demander parce que j'avais peur de me tromper, de douter de lui et de tout gâcher entre nous. Surtout qu'il m'avait dit avoir du mal à donner sa confiance en une femme. Il n'arrêtait pas de me dire à quel point j'étais différente et exceptionnelle à ses yeux, qu'il avait de la chance de me connaître. Il parla très vite de mariage et ce fut assez pour me faire rester tranquille, car je rêvais de me marier avec ce jeune homme-là. Toutes les nuits, je dormais, mais lui, non. Soit il dormait entre 18h et 22h, soit il venait s'allonger vers 5h du matin et s'endormait comme une masse. Une nuit de retour d'une fête, nous avions bu un dernier verre à la maison et bizarrement, il s'était assoupi avant moi pour la première fois dans le canapé. Il sonnait 2h du matin par là. Je me rappelle être montée prendre une douche et à mon retour, ce que je découvris me glaça le dos.
L'homme qui était allongé tranquillement dans le canapé quand je partais se tenait visage collé au mur dans un coin du salon, nu comme un ver de terre. Il était dans un état second, dur comme un bloc de marbre et absent de son corps. Je l'appelai plusieurs fois sans réponse. Il ne bougea pas. Je me rapprochai et vis qu'il avait bel et bien les yeux ouverts, mais on ne voyait que le blanc de ses yeux. Je poussai un cri d'effroi et remontai les escaliers, puis m'enferma dans la chambre à clé jusqu'au petit matin. Je ne fermais pas l'œil de la nuit. Vers 6 heures, j'entendis la moto de l'agent d'entretien dans la rue et vu qu'il sonnait à 7 heures, j'eus un peu de courage pour sortir de la chambre. Le jeune sonna et j'entendis qu'on lui ouvrit la porte. J'écoutais des voix de mon homme et de ce dernier en bas. Alors je fis mine de rien et descendis en m'étirant comme quelqu'un qui venait de se réveiller. « Bébé, tu es déjà debout. Je ne voulais pas te réveiller. On est rentré tard et moi-même j'ai dû m'assoupir au salon. Oui, je suis montée me doucher et je suis allée directement au lit. J'essayais de parler aussi normalement que possible pour ne pas laisser voir ma peur. Il s'approcha de moi et me prit dans ses bras. Je me questionnais toute la journée sur qui il était vraiment. Homme ou esprit? J'avais la chair de poule. Quand me revenaient les images de lui dans cet état second, je gardais le silence sur cette affaire et lui fis croire que je n'avais rien vu. Mais je me posais mille et une questions, et s'il me donnait en sacrifice moi-même un beau jour? J'avais une maman chrétienne qui priait pour moi, à qui je finis par tout raconter, qui me conseilla de partir de cette maison et de rompre tout lien avec lui avant que ce ne soit trop tard. Mais de ne surtout pas le faire dans la brutalité, car ma vie était en danger. Je devais petit à petit me détacher de lui et sortir de la relation. Alors je commençais par lui chercher des noises, je l'accusais de me tromper. Dès qu'il disait bonjour à une fille, je trouvais qu'il n'était pas assez investi dans la relation. Et chaque fois, je lui faisais des histoires, par un oui ou un non, chaque jour, où lui-même décida de mettre fin à la relation, à mon grand soulagement. Cela fait 4 mois, je vous assure, que je n'avais plus fermé l'œil d'une seule nuit passée à ses côtés, de peur de découvrir le pire. Je sortis de cette relation, heureusement, mais jusqu'à ce jour, je vous parle, j'ai toujours peur de cet homme qui est toujours célibataire et veut se remettre avec moi. Présentement, je fais mes papiers pour essayer de quitter le pays et m'installer dans un autre pays. Nos jeunes filles de nos jours, nous sommes à la recherche d'un homme prêt à porter, prêt à être consommé, à nous offrir tout. Les hommes sont aussi prêts à tout pour devenir ce profil parfait que nous recherchons, quitte à faire des choses pas catholiques, juste pour les obtenir. Et ces jeunes fonctionnaires en groupe se sacrifient ou donnent les membres de leur famille pour la richesse. Si ce ne sont pas les membres de leur famille, ce sont les jeunes filles comme vous et moi, totalement aveuglées par le matériel et cette soif de mariage. Mes jeunes sœurs, prudence, parce que même s'il m'a déjà donné un sacrifice quelque part, mais que ça n'a pas réussi, allez savoir. Prudence, prudence, prudence, prudence, c'est écrit plusieurs fois. Travaillons dur pour gagner nos vies, pour notre propre sécurité, et tout ce qui brille devient nous effrayer. Tout ce qui est trop facile devrait nous faire fuir, car une personne qui souffre pour gagner ses sous a du mal à les claquer sur vous sans effort. Voilà ce que j'ai voulu partager avec vous. Eh bien voilà, heureusement que c'est une jeune qui partage cette histoire. J'espère que les autres sont à l'écoute. Alors, quelqu'un dit, j'ai pas écouté l'histoire, je sais juste vous souhaiter une bonne émission, c'est Doji depuis Nukafu. Au moins tu as suivi la deuxième, n'est-ce pas? Allez, à tout à l'heure pour les réactions.

Alors, pour la première histoire, notre sœur a fait beaucoup d'erreurs de jeunesse, sûrement, de la mauvaise fréquentation, mais si elle aime vraiment son mari, comme elle le dit, elle doit chercher un psychologue, mieux un sexologue pour se faire suivre. Et toute guérison est d'abord mentale. Elle-même doit vouloir changer pour que ça marche. Et elle doit le faire, pas seulement pour elle, mais aussi pour son enfant. Car si jamais l'homme découvre qu'elle l'a trompé, même marié, car l'homme va lui prendre l'enfant, la quitter, et même l'enfant en grandissant la haïra, car il a grandi sans l'amour d'une mère. Et une fois adulte, quand l'enfant apprendra la raison, il ne voudra plus jamais te voir. Si tu veux vraiment changer, tu peux le faire. Tu as un mauvais passé, mais tu peux au moins changer ton avenir. Fais-le au moins pour l'enfant, car à cause de toi, cet enfant grandira en détestant les femmes. En tout cas, j'ai peur à la place de ma sœur que Dieu la protège encore. C'est Célestin depuis de Guyavou, face Église évangélique. Tu as donné ton adresse, hein? Ah oui. Oh, bonsoir maman, où est-ce que vous trouvez ces histoires? La deuxième fait un peu peur, mais c'est vrai que en voulant chercher le gain facile, tout peut arriver. Voilà. On espère que tout n'arrive pas. Alors, pour que vous soyez sains et sauves, pour vos parents qui vous aiment tant. Voilà, travaillez vous-même, c'est possible, d'être financièrement indépendant. Si on travaille dur, c'est possible. Si Dieu passe par quelqu'un pour vous bénir, d'accord. Mais déjà, vous-même, vous avez à l'esprit que attention. Attention, des... On n'a qu'une vie, vivons-la bien, vivons-la intensément. Pour qu'elle dure, il faut faire très attention. 91 73 59, c'est pour les messages.

Bonsoir Tata, cette première histoire est triste, mais si elle s'aime vraiment, qu'elle arrête, sinon elle peut tomber malade. Une IST par exemple, elle n'a qu'à se maîtriser et se contenter de son mari si elle aime son foyer, comme elle le dit. Ensuite, qu'elle apprenne à discipliner son corps, car c'est une affaire d'éducation, c'est de la part de Viviane. Ok, c'est bien beau, mais pour quelqu'un qui s'est marié et qui n'a pas arrivé à oublier, est-ce que vous pensez que c'est facile comme ça? Est-ce qu'elle n'a pas besoin d'un accompagnement? Moi, je me dis que d'elle-même, elle va dire oui, je vais le faire, mais pourra-t-elle le faire réellement? Peut-être qu'elle a besoin d'aide aussi. Merci, merci à la sœur d'avoir partagé cette histoire. Ça servira de leçon à toutes celles qui sont à la recherche de vie facile. Doji de Nukafu. Ah, voilà. J'espère bien que ça leur servira de leçon. Il y en a qui vous diront, oh, chacun a sa vie, hein. En tout cas, chacun a sa vie, mais les mêmes causes produiront les mêmes effets. Ok. 91 sont 13 59 90 86 35 35, c'est pour les appels.

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1: Eh bien, moi je continue, hein. Vos réactions seront toujours les bienvenues. Mais je continue parce que la troisième histoire, elle est très très longue. Hein. Aïe aïe aïe, est-ce que j'aurai le temps de finir? Je me demande. Bon, on va essayer. Ok. Je sais que mon histoire va beaucoup vous faire parler, mais je tiens à faire cette petite confession. C'est un exercice pour me sentir mieux. Je m'appelle Naomi, jeune cadre dans une entreprise de la place. Femme ambitieuse, j'étais déterminée à réussir, quel que soit le prix à payer, et pas que financièrement. Je voulais tout pour moi, car je viens d'une famille modeste et je voulais réussir là où mes parents n'ont pas réussi. Ma mère, troisième épouse de mon père, je ne m'étais juré de ne jamais finir comme elle. J'avais un très bon travail, Dieu merci. J'avais fait de grandes études, pas grâce à papa, mais à mon oncle maternel qui m'a fait partir en Suisse très vite. Je n'ai pas toujours été bonne en amour. En réalité, je m'étais juré de ne jamais souffrir. Alors je m'étais forgé un mental de gagnante. Ma cible, les hommes mariés, mais pas pour les épouser. Les hommes mariés étaient, eux, riches et très peu épuisants que les jeunes. À 37 ans, je sortais avec Luc, marié et père de famille. Luc était un homme sincèrement avenant et protecteur. Certes, je gagnais bien ma vie, mais ce homme prenait soin de moi. Et contre toute attente, j'étais tombée folle amoureuse de lui, au point de vouloir lui faire un enfant. Luc avait une maîtresse, mais clairement ne voulait pas d'une seconde femme. Alors, Luc, il avait une maîtresse, mais ne voulait pas d'une seconde femme. Tant mieux d'ailleurs, parce que moi non plus, je ne voulais pas être la seconde épouse d'un homme, mais la titulaire. J'enviais son épouse Sarah, car elle bénéficiait de tout voyage cadeau de luxe, et Luc la traitait comme une reine. Je n'en pouvais plus de la voir ou d'entendre parler d'elle. Alors je décidai de tout faire pour la sortir de son foyer et prendre sa place. Une amie me fit part de l'existence d'un homme mystique dans un pays voisin et se proposa de m'amener à lui. Je lui donnai mon ok et pris le vol avec elle. Ma détermination était partie d'un fait. À chaque fois que Luc était avec moi et que sa femme appelait, je parle bien de sa femme, il stoppait tout ce qu'il faisait et allait décrocher ses appels loin de moi. Cela me saoulait au plus haut point. Est-ce qu'il ne voulait pas que sa femme sache que j'existais? Entre autres raisons, je lui avais demandé à mon anniversaire la toute dernière sortie du premier concessionnaire mondial. Je lui ai demandé une voiture. Il a accepté, mais ne me l'a pas offert. Je fus choquée de voir, quelques mois après, sa femme circuler à bord de cette même voiture. Et cela m'énervait parce que c'est moi qui le faisais jouir comme un bébé. Il avait préféré offrir la voiture à sa femme plutôt qu'à moi. Était-elle aussi capable que moi? Une discussion houleuse s'ensuivit et monsieur décida de rompre purement et simplement notre relation. Ce fut plus que je ne pus imaginer. Alors, obstinée par la jalousie et prise de colère, je me jurai de faire de lui mon mari au bout de quelque temps. Une fois à destination, la demeure du féticheur était horriblement sale. Mais n'était-il pas dit que les plus belles fleurs poussaient sur les pires dépotoirs? Je pris mon courage à deux mains et fus aveuglément confiance en ma copine qui semblait habituée au lieu. Il fallait plus d'un million pour tout. Et je ne vous dis pas tout ce qu'il fallait faire. Je ne vais pas rentrer dans les détails, mais ce fut des rituels assez effrayants et bizarres. J'ai passé par le bain de plantes, bain puant, bain dégoûtant, me déshabiller, m'attirer de l'achat et beaucoup de choses. J'en passe. Je ne veux pas trop vous effrayer. Cet homme me passa les mains à plusieurs reprises sur tout le corps. jusque dans mon entrejambe. Gênée, j'étais méconnaissant le prix et l'enjeu, je ne pipais pas. Ma rage de me prouver que je pouvais posséder ce tome était plus forte que tout ce que le féticheur me faisait. Ne dit-on pas que la rage d'une femme est destructrice et que ce que femme veut, Dieu le veut? En tout cas, pas tout ce que vous voulez. Hein. De toutes les façons, je n'avais pas fait ce voyage pour rien et fait des heures de route pour m'arrêter en bon chemin. À la fin des rituels, je repris la route et je rentrais tranquillement chez moi. Je n'avais qu'une seule chose à faire, préparer un bon plat, inviter Luc dès qu'il serait venu à la maison. Le charme aurait fait son effet car j'étais suffisamment préparée au sens propre pour mettre KO ce tome. J'étais rentrée totalement chargée de charme et je ne vous dis pas tout ce que j'ai pu donner à ce féticheur. Rien que des souvenirs, j'avais la nausée. Une fois au pays, je laissais couler 3 jours comme exigé par ce mystique avant d'envoyer un message à Luc. Le message disait « Bonjour Luc, comment te portes-tu? Je sais que tu es encore en colère contre moi et tu as totalement raison. Je n'aurais pas dû réagir ainsi. Je te demande de me pardonner. Serait-il possible que nous nous voyions? Je souhaite te parler de quelque chose d'assez important. J'accepte le fait que nous ne soyons plus ensemble. Je t'attends chez moi demain à 20h. Si possible, fais-moi signe si l'heure te convient, au plaisir. » C'est un message simple et anodin. J'envoyais le message, le cœur un peu battant, car Luc était un homme de fort caractère. Il y avait de forts risques qu'il l'ignore, quoique ce mystique m'avait dit qu'il n'en serait rien et que Luc romprait jusqu'à moi. Une trentaine de minutes plus tard, je reçus « Bonsoir Naomi, comment vas-tu? Moi ça va. Je devais voyager demain, mais je vais reporter et passer te voir vite fait, car mes journées sont longues. À demain, j'espère que tout va bien. » Je sautais de joie et appelais ma copine pour déclarer ce qui s'est passé et célébrer la puissance de son féticheur. J'étais impatiente de récupérer mon Luc. J'étais, disons, super excitée de mettre mon plan à exécution. Quand il fut l'heure le lendemain, je me douchais avec le parfum spécial préparé par ce tome et mis sous la langue un petit objet sucré supposé donner de la saveur de miel à toutes mes paroles. J'avais pour instruction de préparer la cuisine avec un seau d'eau que j'avais ramené du village. Tout fut fait selon les indications du féticheur. Dès que Luc entra dans le salon et posa les yeux sur moi, je sentis son regard agréablement admiratif. Il avança jusqu'à moi en jetant au loin sa serviette et me prit dans ses bras et commença à m'embrasser sans raison. Il me buvait du regard et ne voulait plus me lâcher. Luc passa la nuit dans mes bras. Il ne s'en est point décollé jusqu'au petit matin. Il me fallut faire entrer son véhicule et son chauffeur dans le garage pour ne pas qu'il dorme devant ma villa. Luc ne se rendit ni au travail ni à la maison pendant 3 jours. Je lui demandais même, il refusait catégoriquement de décrocher les appels de sa femme qui ne cessait d'appeler et d'envoyer des messages très inquiètes de ne pas avoir des nouvelles de son mari. Il rejetait ses appels automatiquement et finalement il éteignit le téléphone. Je me réjouissais intérieurement et continuais mon plan. Il a passé tout le week-end et la semaine suivante. Gênée de le garder auprès de moi, au moins je voulais qu'il aille au boulot parce que ça c'était important. Mais lui ne voulait pas se détacher de moi. Il me faisait l'amour sans arrêt. Et au finish, il finit par m'amener chez le concessionnaire et signa un chèque pour qu'on me livre la voiture que je voulais depuis. J'exigea une villa en bordure de mer. Il a promis me l'offrir, mais pas pour le moment. Il répondait à toutes mes demandes. La seule que je n'avais pas encore formulée fut la plus importante à mes yeux, c'était le mariage. Il ne manquait que ça, alors je devais le demander le plus tôt possible. « Si c'est ce que tu souhaites, » avait-il dit, « pourquoi pas. Je suis disposée à t'épouser. C'était ça la réponse de Luc à ma demande. Alors je décidai qu'il est temps qu'il quitte son épouse et m'épouse moi. Luc ne rentra toujours pas à la maison. J'envoyai un message à sa femme pour lui dire que tout allait bien et que je ne voulais pas qu'elle m'attende. Sa femme, ne le voyant pas du tout, elle était en colère et n'arrêtait pas d'envoyer des messages. Et c'était exactement ce que le féticheur m'avait dit. J'exigeais que Luc se mariât avec moi avant de rentrer chez lui. Alors, on organisa rapidement la dot. Pour la dot, Luc avait acheté une grosse valise remplie de beaucoup de choses, de nouveaux meubles et tout ce qu'il fallait pour mes soins. De l'argent, j'en avais à dépenser. Je faisais ce que je voulais et je savais aussi que sa femme était dans une vraie merde car c'était moi qui l'avait mise dans cet état. Je vivais ma vie avec mon chéri. À 3 jours de la dot, la secrétaire m'annonça la visite d'une dame. Je demandai qu'elle le fasse entrer et je tombai nez à nez avec la femme de Luc. Comment avait-elle découvert notre cachette secrète? Elle se tenait juste là devant moi, à la porte de ma maison. C'est donc vous, l'instigatrice et briseuse de mon foyer. Puis, elle me regarda de la tête aux pieds et me dit, « Ça ne se passera pas comme ça. » Puis, elle est ressortie sans se retourner. Je demandai enfin à ma gouvernante de ne plus jamais laisser quelqu'un venir, ni à mon bureau, ni à la maison. Je pris mon téléphone pour appeler Luc en larmes. « Chérie, ta femme vient de partir de chez moi. Elle m'a agressé devant tout le monde. Elle m'a insulté, m'a traité de tous les noms. Je savais qu'en faisant cela, je créais une véritable haine contre elle, mais elle l'aurait cherchée car elle n'avait rien à faire chez moi. » Luc était venu en courant pour s'excuser. La nuit, il m'avait ramené dans son foyer et exigé que sa femme s'en aille. Ce fut surréaliste la scène, car les enfants de Luc pleuraient en voyant leur père faire sortir leur maman de la maison. Luc était déterminé à en finir avec cette union, et quel que soit ce qui pouvait arriver. Sa femme n'avait pas fait d'histoire. Elle avait ramassé tranquillement ses valises, pris la main de ses enfants et est partie en me disant « T'inquiète pas, je te donne juste 3 mois. » Sarah n'était pas réapparue et je vivais désormais dans sa maison avec son mari. 1 mois, 2 mois, 3 mois, puis le 4e mois, je compris pourquoi tout ce temps, Sarah était restée calme face à la situation. J'étais devenue Madame Luc en quelque sorte. Coutumièrement, j'étais sa nouvelle femme. Puisqu'il n'était pas divorcé, il ne pouvait pas m'épouser officiellement. Mais j'étais sa fiancée. Et Luc réclamait le divorce à Sarah. Celle-ci ne voulait pas signer. Je vivais sous le même toit que Luc. Et chaque matin, on se voyait. Je lui ai demandé d'aller récupérer un de ses enfants pour nous aider à la maison. Donc le plus âgé avait 13 ans et naturellement, il n'aimait pas beaucoup me voir avec son papa. Mais j'exigeais qu'il soit envoyé à l'internat hors de la ville pour avoir la paix, ce qui fut fait la semaine suivante. J'appris après que sa mère le ramena auprès d'elle. Je m'en foutais. Je n'avais plus peur de rien car je comprenais que tout était pour moi et je comptais sur mon féticheur puissant pour maintenir aussi longtemps le charme. Ce que je n'avais pas vu venir, c'était le flot de mauvaises choses qui venaient à moi en courant. Quelque temps après la dot, j'appris avec grande joie que j'étais enceinte. J'allais devenir maman. Tout se déroulait comme je le souhaitais, mais au bout d'un mois de grossesse, je perdis le bébé sans aucune explication une nuit. La semaine d'après, à mon travail, une commission d'audit fut envoyée dans mon département et des failles graves furent relevées. Je n'en étais pas à l'origine, car celui qui était à mon poste avant moi s'était bien engraissé la patte. Mais j'allais payer le prix par la perte de mon boulot purement et simplement. Je n'avais même pas fini de faire le deuil de mon bébé qu'un second deuil s'imposa, celui de mon travail. Me voici désormais sans travail et sans morale. Je ne respectais plus rien des consignes du féticheur, car ma tête était anéantie. En rentrant de l'hôpital, mon chauffeur fit une sorte de route et nous envoya dans le décor. J'en sortis les jambes en plâtre. Je déprimais sévèrement et c'est dans cette déprime que Luc commença à ouvrir les yeux. Tout d'abord, son soutien auprès de mes pertes fut de très courte durée. La première chose bizarre qu'il fut était de retrouver sa femme et son fils en me chassant de la maison. Je n'avais plus la force de faire quoi que ce soit. D'ailleurs, je ne le pouvais pas parce que je n'étais plus en possession de mes jambes. Abandonnée par mon mari, je décidai de retourner dans ma villa et de m'isoler le temps de me retrouver. À ma grande surprise, Luc ne prit pas de mes nouvelles. Au bout de quelques mois, plus rien n'était pareil. J'étais seule et lui avait demandé pardon à sa femme et avait repris sa petite vie d'antan. Sans se soucier de moi, j'étais restée seule et j'ai décidé d'appeler le féticheur qui de loin me disait qu'il ne pouvait pas grand-chose et que je devais me déplacer comme pour la première fois. Cette fois-ci, c'était pas possible parce que j'étais en fauteuil roulant. J'avais tout perdu, Luc, mon bébé, mon fameux mariage et même mon boulot. Je ne savais plus à quel saint me vouer. Luc ne me comptait plus parmi son cercle d'amis. Et petit à petit, je perdis tout, même ma meilleure amie. Comme on le dit, le revers de la médaille. J'avais fini par me faire aider par une jeune fille que j'ai rencontrée par hasard et qui me demanda de donner ma vie à Jésus et de laisser le passé derrière moi. S'il y a une chose que je finis par comprendre, c'est que le mal ne dure jamais, mais le bien dure toute la vie et même au-delà. Et le bien, c'est Dieu. Rien de ce que vous pouvez faire qui soit mal ne vous bénéficiera jamais. Croyez-moi, tout se paie ici-bas. Faites le bien et vous aurez le bien. Ah voilà, maintenant que tu as eu ton tu as eu ta part, les choses ont changé. Donc voilà, c'est donc la dernière histoire de cette soirée. Elle a été vraiment un peu longue, mais bon, c'est pas grave. Bonsoir maman. Ah non, toi tu as un problème de couple. On se voit demain pour en parler. Inch'Allah. Voilà, vous avez encore au moins 4 petites minutes pour vous prononcer par rapport à la deuxième ou à la troisième histoire. Nous allons marquer une pause musicale en attendant.

Pour la troisième histoire, bonsoir maman, nous devons savoir que tout finit par rattraper dans la vie. Ah oui, tout finit par nous rattraper dans la vie. Ça c'est vrai, tel tu fais ton lit, tel tu t'y couches. Ah ouais, tu vas pas faire ton lit et venir te coucher sur le mien. C'est pas possible. Donc c'est ça. Alors bonsoir maman, vraiment. Ah, en voulant trop gagner, on perd. A-t-on l'habitude de dire, elle a voulu trop gagner et voilà qu'elle a tout perdu. C'est dommage. En tout cas, c'est dommage, mais c'est elle-même qui l'a cherché. Hein. Elle l'a cherché. On dit quand tu cherches, tu trouves. Et quand tu trouves, il faut assumer. C'est tout. La vie, elle est comme ça. La vie, elle est comme ça. Eh bien voilà, nous sommes arrivés à la fin de cette émission. Merci de nous avoir suivis, c'était l'écoute de la vie. Et c'est tous les jeudis à partir de 20h30. Merci de nous avoir suivis, passez une excellente nuit. Inch'Allah, on se retrouvera demain à 21h dans De vous à moi. Ciao, ciao.

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0: Je suis très heureux de vous retrouver sur La Nouvelle Génération. Bonjour, merci de nous choisir dans cette émission. Club de la presse, vous savez que le rendez-vous, c'est de lundi à vendredi à partir de 11h. Sur votre radio, il est 11h, passé de quelques instants. Et là, vous comprenez que nous avons répondu ainsi à ce rendez-vous de ce magazine d'actualité sur votre radio. Et je vous sais aussi très nombreux à ce rendez-vous. Merci pour votre fidélité sans cesse renouvelée. L'autorité de régulation de la commande publique à ACOP a infligé une lourde sanction à Keke Yaovi, directeur des affaires administratives et financières d'AF du ministère du Tourisme et de la Culture et des Arts. À l'issue d'une délibération de son comité de règlement des différends, l'intéressé est exclu du système national de la commande publique pour une durée de 10 ans, à la suite alors de graves irrégularités constatées dans une procédure d'acquisition d'un véhicule de fonction. L'enquête a mis en évidence plusieurs violations des règles encadrant les marchés publics, notamment l'absence d'un dossier administratif conforme ou une mise en concurrence jugée fictive, un procès verbal comportant des signatures contestées ainsi que la réception du véhicule en dehors des procédures réglementaires. Devant le comité, le DAF a reconnu avoir agi sur instruction de son ministre, admettant avoir sollicité des factures pro forma pour par téléphone, auprès de 3 fournisseurs sans lancer de procédure officielle, puis signer seul l'avis d'attribution et préparer le contrat destiné à sa hiérarchie. Il a toutefois nié toute implication dans la falsification des signatures figurant sur le procès verbal. Le sujet nous intéresse au Club de la Presse, nous allons l'aborder. Nous parlerons d'autres sujets liés à l'actualité telle qu'évoquée par des journaux parus aujourd'hui dans cette émission Club de la Presse de ce jeudi 23 juillet 2026. Bienvenue au Club. Pour la coordination de l'émission de ce jour, Michel Kokou, Victor Guetomega est à la mise en onde. Jérôme Dakouta assure la mise en ligne. Je suis Pascal Lossou au micro. Nos salutations fraternelles à vous tous qui nous suivez partout au Togo grâce à nos radios partenaires. Radio Lumière à Anéro, Radio La Paix à Takpamé, Central FM à Sokodé, Sky FM à Badou, Radio Daou à Bassa, Sama FM, nous sommes à Baga près de Niamtougou et puis Radio Koktoazi à Dapan. Vous n'êtes pas sans savoir que vous pouvez aussi nous suivre partout dans le monde grâce à nos différentes plateformes digitales, notamment notre chaîne YouTube et aussi notre page Facebook, sans oublier notre site internet www.canalfm.com et aussi nos radios partenaires en ligne, Ibn Radio et Radio Les Bénins. Également, vous pouvez nous suivre en direct sur notre compte TikTok. Il suffit tout simplement de taper Pascal Lossou et là, vous avez le club en direct. Le Club de la Presse, vous le savez, c'est le décryptage, l'analyse, le débat sur l'actualité de notre pays, le Togo, du continent africain et aussi du monde entier. C'est avec mes confrères journalistes en studio, avec moi, confrères journalistes en studio. Ambroise Diao-Kondo, bonjour.
1: Oui, Pascal, bonjour. Bonjour, ton
0: J'espère
1: invité.
0: J'espère que vous allez bien.
1: Oui, je rends grâce à Dieu pour tout. Je salue ceux qui nous suivent en direct de Lomé et de ses environs, ceux qui sont à Dapan, Bassa, Kara, Sokodé, à Takpamé, Palimé, à Nehot, toutes mes salutations. Je voudrais d'entame faire ce coup de gueule sur la route de Ségbé, au niveau de la douane de Ségbé, au niveau de la pharmacie Ségbé. Quand ils ont construit la route, ils ont laissé des espaces juste après la pharmacie, en venant de Ségbé. Ils ont laissé de l'espace quand même pour le garage des taximens, de Sautral et autres. Maintenant, c'est les titans qui ont pris d'assaut. Ce matin, c'est 8 titans, de part et d'autre. Ce qui fait que le fait de prendre d'assaut la route, de part et d'autre, ça rétrécit encore la route. C'est vrai que là-bas, sur une longueur de 40 mètres, de part et d'autre, c'est un peu élargi par rapport à la route même qui était rétrécie. Maintenant, le fait que les titans, au lieu de prendre la route de Mwepe, prennent toujours la route de Ségbé, d'Akato, jusqu'à arriver à la douane, ça crée énormément de problèmes aux usagers. Parce que ceux-là qui avaient imaginé, avaient pensé que c'était une route de frontière, ils se sont trompés. C'est une route d'agglomération, c'est une route urbaine. Parce qu'il y a tellement du monde. Vous allez constater que tout le canton de Sabado était le dernier rempart de la ville de Lomé, où les terres se retrouvent à partir des années 90 jusqu'à 2000, où les gens ont nouvellement acheté des terres, puisque la terre a pris de la valeur. Et tout le monde, ceux qui sont nouvellement nantis, ceux qui sont de notre génération et certains de nos grands frères, c'est là-bas qu'ils ont trouvé la terre. Et donc, c'est devenu une grande agglomération remplie de gens. Et donc, je le dis tout le temps, tout le jour que Dieu fait, de matin au soir, plus de 50 000 personnes, de 7h à 19h, peuvent passer sur cette route. Donc, ce n'est pas une route de frontière au point d'arriver jusqu'à construire une route très rétrécie. Et donc, moi, je demanderai à l'autorité compétente, celui qui est bien indiqué, de diriger ces titans sur la route de Mwepe. Prends le contournement directement, puis tous les titans viennent du Ghana. Et la route, on ne sait même pas comment ça va agir, si ça doit s'affaisser ou pas. Il n'y a même pas de... Je ne sais pas comment on l'appelle. Les cadrans là qu'on met en dessous pour éviter que les titans qui transportent de lourdes marchandises puissent passer sur des voies. Lomé, je le vois, mais on n'a pas vu ça, on ne voit pas ça sur la route CB. Donc, de faire en sorte que ces titans-là empruntent plutôt, avec leurs lourdes marchandises-là, empruntent plutôt la route de Mwepe au lieu que de déranger des usagers, des citoyens sur une route déjà rétrécie.
2: D'accord. Merci d'avoir accepté notre invitation. Hein. Nous parlerons bien sûr alors de Sagbado, puisque vous avez cité Sagbado tout de suite, parce que déjà votre journal est revenu hein, sur cette question alors de chefferie traditionnelle au niveau alors de Sagbado. On en parlait hier dans cette émission. Vous êtes revenu, le journal des Guadiens bien sûr est revenu sur le sujet. On en parlera dans cette émission. Et là, vous permettez quand même que je salue mon invité, Alex Lawson. Bonjour.
3: Bonjour Pascal, auditeur de Canal FM. Bonjour à vous.
2: J'espère que vous allez bien.
3: Je me porte bien.
2: Il y a de cela 34 ans que, justement, il y a eu cet assassinat, bien sûr, d'un certain Ayao Taviu Amorin, vous vous souvenez. Et donc, il y a même une association, bien sûr, hein, qui s'occupe, qui est dans la valorisation même d'ailleurs de ses pensées. Je vais bien parler alors de Kazata, bien sûr, cercle des amis et sympathisants de Ayao Taviu Amorin. Et Alès, vous êtes le premier coordonnateur national, bien sûr, alors de ce cercle. J'espère que le cercle, ça se porte bien.
3: Le cercle des amis et sympathisants d'Ayao Taviu Amorin se porte à merveille. Et il faut dire qu'au départ, on était une douzaine de jeunes, puisque nous étions dans la JSP, la Jeunesse Socialiste Panafricaine. Vous n'êtes pas sans savoir que Taviu Amorin était le leader du PSP, le Parti Socialiste Panafricain. Donc du coup, au lendemain de l'assassinat de Taviu Amorin, on s'est senti orphelin. Et là, on a décidé de nous retrouver rapidement pour essayer de pérenniser les idées de Taviu Ayao Amorin. Et jusqu'au jour d'aujourd'hui, je pense que bon nombre de ces jeunes de la JSP se retrouvent un peu partout dans le monde, éparpillés, mais par moments, on se retrouve en ligne pour parler, coordonner, voir dans la mesure du possible comment est-ce que nous pouvions rendre hommage à cette illustre personnalité qui nous a quittés dans la fleur de l'âge.
2: Oui, mais alors, quand on parle alors de cet assassinat pour la jeune génération, peut-être qu'on n'en sait pas beaucoup de choses. Alors, si vous voulez nous rafraîchir un peu la mémoire par rapport à cet assassinat.
3: Il faut dire que Taviu Amorin est rentré au pays après plusieurs années d'exil, parce que vous n'êtes pas sans savoir que dans les années 90, il y a eu des mouvements... Il y a eu des troubles sociopolitiques au pays. Et c'était l'époque où Iadema régnait dans une gestion du pays, dans une opacité, j'allais dire, de la chose. Et il y avait des organisations étudiantines. Les principales étaient Ould, Med, Feld et Grad. Et je profite pour saluer Maître Kakadi, qui était un leader à l'époque d'une association estudiantine. Il y avait Los Antogla, il y avait Yovo Devi, Jolivi. Et à l'époque, il y avait certains jeunes aussi qui étaient au sein de la CDPA, qui ont été arrêtés et mis en prison. Et ils devaient passer devant les juges pour leur sentence. Et c'est en ce moment-là que ces organisations ont fait irruption en pleine séance au tribunal de Lomé. Ils ont fait ce qu'il fallait faire pour empêcher, à l'époque, Maître Joseph Kwaku Kofigo était bâtonnier des avocats. Et là, ils ont entonné l'hymne national Terre de nos aïeux, qui a été suspendu par le régime Ia des morts, parce que ça valorisait la politique de Sylvanus Olympio, on ne voulait plus entendre parler de Sylvanus Olympio. Voilà, et devant la réaction des militaires et tout, les avocats qui étaient là pour plaider la cause de Logodo Souvi et d'Oglo Abelenko, ils sont décidés de marcher vers la présidence pour signifier au président de la République de l'époque et adhémant les exactions faites par l'armée. Et après cela, il faut dire que ces organisations n'ont pas baissé les bras. Ils ont multiplié des actions et ces actions ont continué à gagner un certain nombre de choses, parmi lesquelles l'amnistie internationale. Et Tavio Amorin avait bénéficié de cette amnistie. Il y avait Gilles Chris Olympio, il y avait Antoine Folly, Claude Amégambi, pour Edem Kodjo.
2: Claude Amégambi qui devait normalement être même au plateau avec nous, mais compte tenu alors de ses occupations.
3: Ils sont revenus au bercail pour essayer quand même de d'asseoir les bases de la démocratie, parce qu'à l'époque, il y avait le discours de la Baule, le vent de l'Est dont on parlait, qui faisait que tous les pays qui étaient dans comment ça s'appelait, le parti unique, devait changer de cap et permettre à une éclosion des valeurs politiques pour que des associations,
2: notamment des valeurs démocratiques.
3: Voilà, tout à fait. Donc du coup, il faut dire que c'est dans cette mouvance-là que Tavio est rentré au bercail et il a apporté sa pierre à la construction. Et il faut dire que cela a participé aussi à la charte des partis politiques qui... Et non, pas encore, parce que ça a conduit d'abord à l'accord du 12 juin, ce fameux accord qui a permis au peuple togolais de se retrouver dans la conférence nationale souveraine. Et c'est dans cette conférence nationale souveraine que Tavio a montré ce qu'il savait en matière de politique, en matière de connaissances et l'amour qu'il prenait pour notre pays, le Togo. Et il a suscité beaucoup d'admiration. Je m'arrête là en attendant.
2: Il était un engagé là.
3: Il était un engagé, il avait un esprit de suite, de prévision et par-dessus tout une ténacité inaccessible au découragement. Et il était le seul parmi les leaders convoqués à la conférence nationale souveraine à présenter un projet de société lors de ses assises. Et il faut dire que Tavio Amorin, il avait cette facilité à dire les choses. Et puis, ce qui faisait sa force aussi, il connaissait l'adversaire. Il a pris le temps d'étudier l'adversaire, il a pris le temps de connaître les faiblesses de l'adversaire, ce qui fait que dans ses débats politiques avec le pouvoir en place, il sortait toujours la tête haute et le peuple était là pour l'admirer, pour le féliciter. Et tout ça ont participé à son départ prématuré.
2: Mais est-ce que finalement, par rapport à son assassinat, est-ce que Tavio Amorin était celui-là peut-être qui... puisque vous avez dit bien sûr qu'il connaissait l'adversaire, mais au même moment, d'aucuns disaient qu'il était plus intellectuel qu'à ce moment-là.
3: Le plus intellectuel, bon, il faut dire, Tavio Amorin, il est né le 20 novembre 1958. Et il a fait ses études primaires à Kokitimé. Il a toujours été un élève brillant. Il a eu le bac C. Il est très jeune, il a commencé par travailler. Il a travaillé en France, il a travaillé en Côte d'Ivoire. Et puis, bon, très intellectuel, c'est un peu fort. Mais Tavio, il portait en lui le poids d'une société qui avait besoin de plus d'aspiration, le poids d'une société qui avait des revendications légitimes trop longtemps contenues, et il voulait soulager la peine de la population togolaise. Donc il posait les choses, il disait les choses nûment, crûment, dûment, et je pense qu'à l'époque, il n'était pas seul. Il y avait Claude Amégambi, il y avait Antoine Folly, il y avait Aïdam Cordelus aussi, l'ex-ministre. Et c'était ces jeunes-là qui avaient une verve qui suscitait de l'espoir au sein de la jeunesse que nous constituions à l'époque. Donc du coup, je pense que sans langue de bois, il disait les choses poliment et voilà. Et puis ça ne plaisait pas à certains leaders politiques, il faut le dire, qui n'avaient pas cette capacité de faire la lecture des choses, de réagir de façon spontanée à certaines choses qui doivent normalement apporter un ouf de soulagement à la douleur du peuple togolais.
2: Oui, mais Alex, le souci, c'est des fois, hein, quand les gens... La question que les gens se posent, c'est que pourquoi après son assassinat, il n'y a pas eu d'autres Tavio Amorin? Ou bien il y en a eu?
3: Oui, au fait, il faut dire que l'homme pendant ses multiples interventions à la radio, il n'a pas manqué de dire qu'il peut partir un jour. On peut tuer un homme, mais pas ses idées. Il le disait souvent. Et l'homme, Tavio Amora, il a dit avant de mourir que un Tavio tombé, plusieurs Tavios se relèveront. Donc, il faut dire que avant Tavio Amora, il y avait eu l'attentat de Soudou, où le convoi de Jécris Olympio avait reçu des balles explosives, on sait comment.
2: Et en 92,
3: le 5 mai. Et il faut dire que au lendemain de cette attaque, quand le Haut Conseil de la République, qui était l'organe législatif à l'époque,
2: dirigé par
3: Monseigneur Codiro, avait ouvert le débat pour évoquer le sujet, Tavio Amora était le premier à prendre la parole. Et je me rappelle comme hier, la phrase qu'il avait lâchée. Il a dit, aujourd'hui, c'est Gilchrist Olympio. Demain, à qui le tour? Il y avait un silence radio dans la salle. Et on n'a même pas imaginé que ce sera son tour. Donc, le tour de Tavio Amora, c'était le 23 juillet à Tocoing-Bovier, où on a tiré sur lui. À l'époque, il y avait ce fameux feuilleton qui passait, Dona Beja. Et il était allé chez ses parents à Tocoing-Bonvier et on devait le raccompagner. Et c'était l'heure de Dona Beja. Et ses parents ont dit, mais attends, tonton, il y a Dona Beja. Après le feuilleton, il dit non, que le chauffeur sera en route, il va faire de petits foulées avant. Et il va retrouver le chauffeur au niveau du rond-point, du grand carrefour. Chemin faisant, on a fait sortir le pistolet, on a vidé les cartouches sur lui, et bon, ça a été fatal. Donc, on s'est relevé, mais il faut dire qu'après Tavio Amora, il y a eu plusieurs exactions militaires dans ce pays, notamment le 3 décembre
1: 93.
3: Le 3 décembre, c'était avant Tavio Amora. 91, ça a commencé par le 13, le 3 décembre 91, où la primature a été attaquée. Et là, Tavio était parti en exil, Claude Amégambi, Antoine Folli, tous étaient en exil parce que même Cosan Vodévi, il avait été énormément cité pour répondre au quartier général des FAT. Donc du coup, il y a eu plusieurs sorties, ce qui a conduit à certains accords, notamment Colmar, où on avait demandé à ce que l'armée soit casernée. Et depuis, l'armée n'a pas facilité les choses sous Iadéba. Et ça fait que beaucoup ont été traqués et les réunions étaient infiltrées. Et ça fait qu'on ne pouvait plus avoir cette liberté. Tout ce qu'on avait gagné comme acquis par les mouvements étudiantins.
2: Acquis démocratique, surtout.
3: Acquis démocratique par les mouvements étudiantins du 5 octobre, on a vu sa péricliter. Donc du coup, ça fait que beaucoup de Tavioïs ont pris le chemin de l'exil. Notamment, il y a Azoléon qui est parti en Allemagne, il y a Georges Kouenou qui est parti au Burkina. Et puis, à l'époque, on avait des leaders du PSP, comme Jean-Claude Ayanou et puis Francis Lagbakli. Eux, ils ont seulement rendu leur tablier. Il y avait aussi Jean-Pierre Bupi, qui était ancien ambassadeur du Togo au Ghana. Et après, il s'est rallié au pouvoir en place. Voilà. Donc, les mouvements de Tavio Amora, oui,
2: vous savez comme quoi beaucoup d'eau ont coulé sous le pont.
3: Beaucoup d'eau ont coulé sous le pont. Il faut dire qu'au Togo aussi, la politique n'est pas chose facile. Parce que d'ailleurs, même dans le camp de l'opposition, ce n'est pas chose aisée parce que chacun veut tirer le drap de son côté. Et chacun veut tirer le drap de son côté. Quand on voit que ceux-là, ils réclament les idées de Tavio Amora, et nous sommes dans cette démarche. Donc, eux, ils ne peuvent pas faire notre affaire. Ils risquent de nous faire perdre des plumes et tout. On vous envoie des pots de banane. Je sais de quoi je parle. Ambroise Pondieu est là, il peut témoigner. Donc, du coup, ça fait que nous étions jeunes, nous n'avons pas les moyens. Donc, voilà. On a gardé en nous cette ferveur, cette force, cette rage. Mais au jour d'aujourd'hui, on n'a plus la même lecture des choses.
2: Et justement, puisque moi je voudrais vous anticiper bien sûr sur ma question. Aujourd'hui, en voyant même d'ailleurs notre paysage politique, comment vous analysez cela?
3: Vous savez, le paysage aujourd'hui, c'est un phénomène triste. Triste en ce sens qu'aujourd'hui, l'opposition n'existe pas du tout dans notre pays. Il n'y a plus d'opposition.
2: Il y a des partis d'opposition, bien sûr.
3: Il y a des partis d'opposition, mais quels partis d'opposition aujourd'hui peuvent bomber la torse et dire que je peux mobiliser la population pour une manifestation et tout. Parce que les gens ont été désabusés. Et il faut dire aussi que aujourd'hui, il y a un phénomène qu'on doit, à laquelle on doit réfléchir. Quand on était dans la période démocratique, les jeunes qui ont fait le boulot pour exiger du président, il y a un certain nombre d'accords qui participent à l'élection du parti du pluralisme politique.
1: Oui.
3: Voilà. Ces jeunes, à un certain moment, ils ont, quand la charte des partis politiques est arrivée, ils ont dit, bon, maintenant, nos grands frères ont pris le devant de la lutte. Nous allons reculer. Et ces grands frères, qu'est-ce qu'ils ont fait? Et ils sont des agents politiques cachés. Et chacun voulant, je l'ai dit tout à l'heure, tirer le drap de son côté. Ils n'ont pas... Il y avait le professeur Yenevi à l'époque qui disait « Démocratie d'abord, multipartisme après. » Mais eux, voilà. Et puis beaucoup de ces jeunes aussi ont été rachetés par le pouvoir en place, notamment mon frère Togla. Il s'est retrouvé au RPT. Il y a groupe Agobli qui s'est retrouvé au RPT. Il y a eu Francis... comment il s'appelle, Jean-Pierre Bipi, il s'est retrouvé au RPT, parce que les promesses faites par les leaders du parti politique au lendemain, de la, après la lutte de ces jeunes, ils leur avaient promis de leur donner des bourses de travail pour, et d'études pour aller en Europe pour étudier et tout. Mais ces jeunes, ces aînés n'ont pas su leur apporter... n'ont pas répondu aux promesses.
1: Aux promesses faites.
3: Donc ça fait que ça a diminué l'élan. Et puis beaucoup, à l'époque, étaient partis en Europe. Ceux qui prenaient le devant des équipements et tout, ils sont partis en Europe. Et voilà, il n'y avait plus de
1: courage. Et ça a affaibli la lutte.
3: Ça a affaibli la lutte. Et aujourd'hui, il faut dire que si tu fais de la politique, c'est que tu embrasses la prison, c'est que tu embrasses de perdre... Quand tu as une activité même génératrice de revenus, tu risques d'avoir de soucis. Donc ça fait qu'aujourd'hui, bon maintenant, qu'est-ce qu'il faut faire? Est-ce qu'il faut mettre encore un leader devant la lutte, ou bien le peuple doit se lever un jour et dire, bon maintenant, ça va?
1: D'accord. Ça, je pense que c'est une interrogation que vous vous posez, bien sûr. Mais au-delà de tout, est-ce que finalement les auteurs de Tavio Amourin, enfin de l'assassinat lors de Tavio Amourin, ont été connus? Et est-ce qu'ils ont été aussi... Est-ce que la loi leur a été appliquée?
3: Et bizarrement, ces assassins ont laissé sur le lieu du crime leur carte d'identité et certaines munitions qui sont restées. On sait que le Togo est réputé en matière d'enquête pour des crimes de ce genre, mais depuis, ils n'ont pas été inquiets. Ils circulaient librement dans les rues de Lomé. Certains se sont retrouvés à Kara et tout. J'aurais appris que un d'entre eux aurait rendu l'âme et tout. Je ne veux pas ici prononcer leur nom parce que je n'ai pas envie de me salir la langue. Voilà, donc c'est des gens qui ont fait du sableau. Et je ne pensais même pas qu'à l'époque, Yadema leur avait demandé d'agir en ce sens. Puisque, quoi qu'on dise, Yadema avait une admiration pour Tavio Amourin. Ouais. Donc ça nous a été rapporté même que le président Yadema a eu des pincements au cœur en apprenant, quand bien même la mort de Tavio aurait profité au parti RPT. Mais ce que moi, je n'ai pas compris dans ce... Je sais que pourquoi ces assassins n'ont pas été inquiétés, pourquoi ils n'ont pas été interpellés et jugés. Mais aujourd'hui, je me dis, c'est la nature qui juge, hein, parce que quoi qu'on fasse et tout, si la justice républicaine ne peut pas répondre et condamner certaines personnes, il y a la nature qui est là, d'accord, qui va agir.
1: Merci, Alès. Ambroise, Alès nous a fait revisiter un tout petit peu l'histoire. L'histoire surtout dans les années 90, en allant à 92, bien sûr. Là, c'est justement, ça fait partie de notre histoire. Hein.
4: Oui, je crois qu'Alex a une mémoire. Il a vraiment la mémoire d'éléphant. Parce que je le vois, je me dis, ça, c'est un livre. Parce que c'est l'histoire, en fait, qu'il a dressée depuis lors jusqu'au jour d'aujourd'hui. Il parlait du soldat, on parlait de Tocofaï en ce temps-là. Tu sais, on est pratiquement de la même génération. Je connais Alex, ça fait depuis longtemps, depuis 1995. 1994, quand on était à la Radio Nostalgie, avec autant de nos amis Jocelyn, et Fabi, Gilles Bocoy et tout ça. Et quand je le. Quand il a cité des choses que je me retrouve complètement dedans. Et je me dis, il n'a pas pris de bic ni de papier, mais il a chronologiquement tracé l'histoire récente politique du Togo, l'assassinat de Tavio ici à Gonvier, tout ça. Et puis ce Tavio, moi, je le connais, mon papa avait participé à la conférence nationale, et moi, j'étais en quatrième en ce moment, j'y étais souvent, et Tavio, parmi sa génération, était le plus, comment on dit ça, la lumière. Il y avait Claude. Ils étaient presque un trio jumeaux, hein. Claude, Antoine et Tavio. Tavio était presque le fin de ce mousquetaire-là, parce que c'était un yao en plus. Et je précise à ceux-là qui veulent bien le comprendre que les yao sont de tendance à aller directement au but, aller droit au but. C'est-à-dire que c'est le rouge et c'est le rouge. C'est-à-dire que c'est ça quoi. Si vous connaissez un yao qui n'est pas dans cette tendance, peut-être c'est son jour de naissance est tombé par erreur sur le jour de jeudi. Parce tous ceux qui sont là. Oui. Oui, c'est un yao payo. C'est un yao payo. Tous ceux qui sont nés le jeudi. Je ne veux pas rentrer dans les astrales. Nous ne sommes pas dans ces histoires-là.
2: Oui, on quitte justement.
4: Ce qui a été pathétique, il disait par rapport à Yaï Déba, qui avait une folle animation pour Tavio. Mais moi, je me dis effectivement, il n'a pas menti. Parce que Yaï Déba aimait ce qui, selon les histoires, ce qui était brillant, ce qui était tout ça. Sauf que, il y a certains de ces courtisans des palais qui faisait le sale boulot parce que ça ne les arrangeait pas, parce que c'est des médiocres. Et quand les médiocres vous entourent, des fois, ça vous échappe. Mais on savait aussi qu'étant derrière des morts, personne ne peut se lever et commettre quoi que ce soit comme crime. Ça veut dire qu'il avait, quand même donné une caution indirecte à cela. Quand il a découvert, il n'a rien fait pour pouvoir dénicher celui qui a commis l'assassinat. Parce qu'il s'agit d'un certain Torofaï. La carte était tombée, qu'on avait retrouvée. Il n'y avait pas les réseaux sociaux en tout moment-là, mais nous, on avait cette histoire-là. Et je salue Claude aussi, à Megavi, qui a toujours remémoré cette histoire à ceux qui veulent l'entendre. Il a tout dit. Il a tout dit et il a cité des noms que beaucoup de Togolais ignorent. Les Togolas. Il y en a ceux qui ont aussi regagné l'autre bord. Il est déjà cité aussi. Même celui qui est aujourd'hui du MPDD et qui ils étaient venus après. Oui, c'est des gens. Mais ils sont retournés, les BP. On les connaît. Il y en a ceux qui étaient à la télévision aussi. Il y a des noms qu'on ne peut pas citer, mais qui sont là aujourd'hui, qui sont devenus des liseurs de motion. On les connaît. On était pratiquement de la même génération.
2: Mais Ambrose,
4: à cause du ventre.
2: Oui, Ambrose, c'est vrai ma question. Je l'ai posée tout de suite à Alex. Mais au-delà de tout, quand on voit aujourd'hui le paysage politique dans notre pays, est-ce que là où il devait être, bien sûr, actuellement, je veux bien parler alors de Tavio Amorim, est-ce qu'il pourra se réjouir pour dire que mais, j'ai fait une contribution et des gens ont continué cette contribution?
4: Non, Tavio devait retourner de sa tombe actuellement, parce que il a aussi dit que l'héritage de Tavio n'a pas été sauvegardé. Parce que Tavio dit, un Tavio va mourir, mais plusieurs Tavio sortiront. Il y a plusieurs Tavio du ventre. Et d'ailleurs, c'est les gens qui ont plus aimé le ventre, qui sont le plus sortis. Il y en a qui sont là, ils sont dans le CPC. Hein. C'est-à-dire qu'ils étaient dans l'opposition. Hein. Mais après, ils se disent qu'on vieillit. Hein. On vieillit. Il faut regarder l'autre camp pour manger un peu avant de partir. On ne peut jamais obtenir un changement dans un pays comme ça. Une lutte de libération, c'est une lutte jusqu'au sang. C'est une lutte de sueur du sang. La liberté n'a qu'un seul prix, c'est le sang. Je suis désolé. Tavio savait.
3: Là, je vais renchérir parce qu'à l'époque, Tavio Amorim avait même cité Raymond Aron qui disait en ce sens, si l'on fait une révolution pour installer une démocratie, on ne fait jamais démocratiquement une révolution. Il avait précisé à l'époque que c'était l'erreur fondamentale qu'avait commise l'opposition togolaise. Donc, si on fait une révolution pour installer une démocratie, on ne fait jamais démocratiquement une révolution. Parce que dans la mouvance révolutionnaire dans laquelle l'opposition s'est jetée, ils attendaient à ce qu'ils se réunissaient et qu'il y ait la majorité qui décide de l'action à mener et tout. Et ça a faussé.
1: Tout.
3: Ça a tout faussé.
1: Pour reprendre. On a compris que la génération qui a suivi l'Etavio, ils étaient aussi des gens qui étaient de la fourbe. Hein. C'est-à-dire que c'est des gens qui voulaient réellement un changement. Mais très vite, le vent de la trahison les a rattrapés. Et les réflexes de Judas les a rapidement gagnés. Au point que le pouvoir a infiltré les cercles, le code 2, le phare, tout ça là. On était là. On était là quand l'assassinat de 80... Les tirs de balles réels sont produits à Flot-Jardin. Moi, j'étais là à Flot-Jardin à ce moment-là. Et c'est, je crois, c'est avant même l'arrivée des Ivoiriens qui chantaient « Allez, le Tchop », tout ça là. Il y avait une grande pluie. J'étais là. Et le jour-là, Adoré était ministre de l'Intérieur. Et je vous dis que ma tête, toute ma tête et mon nez, ma grande sœur, On a trempé là où se trouve aujourd'hui la régie des eaux là.
3: Oui.
1: Il y a une maison derrière la régie des eaux. On a dû plonger nos nez, nos têtes dans ça pour éviter les gaz et tout ça. Il fallait voir les morts. Il fallait voir les cadavres à Flot-Jardin. Pour dire que, des fois, quand on veut combattre quelque chose qui n'est pas bien, on doit avoir sa ceinture, pas forcément une double ceinture. Tu connais la conviction de ce que tu veux combattre. Tu n'as pas besoin forcément qu'on t'aide à le faire. Il y a des gens qui te diront, n'y va pas. Il y a des gens qui te diront, là où tu vas là, tu vas toucher une famille, un membre de ta famille. Si tu écoutes tout ça là, là tu ne peux rien faire.
2: D'accord.
1: La révolution, c'est dans l'état et dans la tête. Et la révolution, c'est, on le fait seul à seul, avec des idées qui sont concordantes.
2: D'accord. Merci, Ambrasse. Nous sommes rejoints par notre confrère, Magloire, qui invite Echo. Magloire, bonjour.
5: Bonjour Pascal, bonjour Ambroise, bonjour à l'invité, bonjour à tous nos fidèles auditeurs qui nous suivent.
2: Et quand on parlait bien sûr de ta vie amoureuse et tout, je vous voyais, vous avez baissé la tête, je ne sais pas si vous réfléchissiez quand même à toute cette situation.
5: Oui, il faut le dire que personnellement, je n'ai pas connu l'homme, mais ce fut un grand nom avec lequel on a grandi, parce que le nom a bercé notre enfance. Et on a grandi avec, jusqu'à
2: aujourd'hui. Avec son engagement politique.
5: Absolument, jusqu'au jour d'aujourd'hui, que vous ayez connu physiquement l'homme ou pas, mais vous grandissez, vous vivez avec ce nom, Tavio Amorim, puisque c'est profondément ancré dans l'histoire politique du Togo. Et donc l'homme, je peux dire tout simplement qu'il avait incarné, enfin, il avait une vision qui incarnait un Togo nouveau. Un Togo qui devrait être autre que le Togo de leur temps. Et malheureusement, il en a payé de sa vie, ce Togo nouveau-là. Mais plus de 30 ans après, on se demande si réellement les objectifs sont atteints. Et pour moi, c'est le principal défi ou alors la principale question qu'on doit se poser aujourd'hui. Depuis lors, qu'est-ce qui a pu changer ? Et si rien n'a changé, qu'est-ce qui a été justement le terreau fertile qui a participé à maintenir le statu quo jusqu'au jour d'aujourd'hui? Et donc, vous savez, j'ai capté quelque chose d'intéressant dans le développement de M. Alex l'invité. Il disait que la politique au Togo, c'est pas facile. Et c'est en cela que je voulais rebondir un peu quand il disait aussi qu'il y a pas d'opposition, il n'y a plus d'opposition au Togo, il dit, c'est peut-être aller trop fort. Ça veut dire qu'il y a des gens qui sont là, mais la vérité c'est qu'en face, il y a un pouvoir qui est décidé à ne jamais lâcher le pouvoir, advienne que pourra. Et on le vit au quotidien. Ça veut dire que pour rester indéfiniment au pouvoir, tous les moyens sont bons. La preuve, vous avez vu le changement constitutionnel qu'il y a eu. Ça, c'est le dernier événement politique. De toi à moi, est-ce que la procédure, changer une constitution pour nation, c'est pas un délit, hein? Parce que les lois sont faites pour évoluer selon le temps, selon le contexte et les nécessités de l'heure. Mais lorsqu'on prend ce dernier projet politique qui a eu lieu au Togo, est-ce que ça a respecté la procédure normale? Eh bien, ça voudra dire que derrière cette manière hâtive, n'est-ce pas, de procéder à ce changement constitutionnel, il y a un agenda politique. Et parce qu'ils ont les manettes du pouvoir, ils l'ont fait. Après, ils sont revenus pour dire, oui, on a reconnu qu'on n'a pas trop respecté la procédure, mais rassurez-vous, c'est pour le bien du Togo. On nous a vendu ce projet comme ce projet qui allait donner et de l'eau, et de l'électricité, et tout ce qu'il faut pour bien vivre au Togolais. Mais malheureusement, on a constaté également que depuis que ce projet est né, le front social, il est très fragile. Même au plan économique, c'est compliqué. Même vous voyez un Togolais passer dans la rue, c'est très facile de lire la misère sur son front. Ça, c'est des réalités. Et donc, c'est pour dire que une opposition, il y en a au Togo. Mais sauf que la tâche ne leur est pas rendue facile par un pouvoir qui s'enracine au quotidien et qui n'a qu'un seul défi, c'est-à-dire qu'on est là et on demeure. Maintenant, la question qu'on peut se poser, c'est que face à cette évidence-là, quelle est l'attitude de l'opposition? Parce qu'il ne s'agit pas aussi d'avoir des partis d'opposition, des hommes qui incarnent ces partis, mais dont le comportement quotidien contribue à renforcer le pouvoir d'en face. Qu'est-ce que je veux dire là? C'est-à-dire que voilà des hommes et des femmes qui se retrouvent dans l'opposition parce qu'estimant que le pouvoir en face ne fait pas les choses comme cela se doit. Mais si vous voulez, vous décidez d'affronter ce régime-là qui est, disons, cinquantenaire, tentaculaire et tout ça, il va falloir qu'à un moment donné, vous mettez vos personnes, vos égaux à côté pour faire face à un seul adversaire. Mais quand je vois que dans l'opposition d'aujourd'hui, deux acteurs politiques ne peuvent même pas s'asseoir sur un même banc.
2: Alès disait que chacun tire le drap de son côté, là.
5: Voilà un peu des prérequis, si je peux le dire ainsi, qui consolident le statu quo dont on parle. Et moi, en tant que citoyen togolais, d'abord, quand je vois ça, je dis, mais vous ajoutez de l'eau au moulin du pouvoir en face. Parce que, après tout, nous sommes sur un terrain politique. On ne peut pas aussi accuser un pouvoir, parce qu'il est dit théoriquement que le pouvoir, ça s'acquiert et ça se garde. Voilà. Et quand vous êtes en face de cette évidence-là, c'est à vous de pouvoir vous adapter aux réalités de l'heure. Mais le problème, c'est que face à l'opposition d'aujourd'hui, moi, je ne dirais pas qu'il n'y a pas d'opposition. Mais je me dis tellement ils mettent leur ego devant que ça fausse le jeu. Parce que quand je vois un acteur politique dire que mon nom, l'autre doit présenter des esprits publics, tout ça, moi, ça me frise. Par qu'il n'y a pas des situations compliquées ou des problèmes à l'interne. Mais vous ne devez jamais montrer à l'adversaire que le mur est fissuré. Voyez-vous. Mmh. Kodjo peut commettre des bévues, mais la sagesse doit triompher. C'est-à-dire que au sein de l'opposition, il doit avoir même une classe de sages, si on peut le dire ainsi. Si un commet des bévues, c'est auprès de ce sage-là qu'on doit régler son cas, pas publiquement. Mais quand vous faites ça, le pouvoir d'en face va dire, voilà.
4: Il a dit un truc important. Effectivement, il y a des gens qui sont sérieux, quand même, qui affrontent ce régime. Mangala a dit quelque chose de très important. Il dit que c'est un régime qui est là, qui s'enracine, qui ne veut pas partir. Elles viennent que pour là. Ils sont même prêts à tout sacrifier dans le pays, si c'est 50 personnes pour rester et gouverner. L'essentiel, c'est qu'eux, ils gouvernent. Et c'est ce qui est triste. Mais il y a des opposants. Hein. Mais il est difficile d'être opposant au Togo. Ce que le frère veut dire, il avait dit. C'est pas qui. Il a dit ça aussi.
2: Alex,
4: oui. Et nous, en tant qu'analyste politique, quand on voit le paysage, on comprend que le terrain même est rigueux. Le terrain est compliqué. Très compliqué d'être opposant au Togo. C'est vrai, il y en a qui marchent avec le ventre, on les connaît aussi, mais il y en a qui sont aussi sérieux. Quand tu veux être opposant au Togo,
2: quand vous parlez alors des gens qui marchent avec le ventre, est-ce que ça ne fausse pas déjà le jeu?
4: Ça ne peut pas fausser le jeu. Il faut les débusquer. On les connaît. Il faut les débusquer. Eux-mêmes, ils se connaissent. Eux-mêmes, ils se sont rangés déjà. Ça ne date pas d'aujourd'hui. Il a cité des gens qui ont rejoint. Depuis les années 93, quand on a tiré sur Kofigo ici, au palais des gouverneurs, il y en a en ce moment-là des gens qui ont déjà quitté. Ils disaient que bon, le pouvoir a déjà balancé vers encore Yadima. Tavio disait,
1: Tavio disait, c'est un certain qui, quelqu'un qui me l'envoie, Tavio avait cette citation. Ils les ont la force. Ils ont la force. Ils pourront nous asservir. Mais on ne nous tient pas, on ne tient pas les mouvements sociaux, ni par la force, ni par le crime.
3: Ils ont la force, ils pourront nous asservir. Mais on ne tient les mouvements sociaux, ni par le crime, ni par la force. L'histoire est à nous et ce sont les peuples qui la font.
1: Et les peuples écriront l'histoire. Aucune dictature n'a jamais écrit une histoire.
3: J'aimerais revenir à une date de l'histoire togolaise pour dire que la mayonnaise était prête pour l'opposition, mais n'a pas saisi cette opportunité. De 2010 à 2012, vous savez ce qui s'est passé au Togo. Il y a eu les élections contestées de 2010. Après, il y a eu l'incendie des grands marchés de Lomé. Après, l'histoire de Bakanya Singbe s'en est suivie avec les procès et tout. Et en ce moment-là, le système RPT était fragilisé. Le RPT passait à unir. Et les caciques du pouvoir n'étaient pas d'accord. Et les gens de RPT venaient dans l'ombre pour discuter avec l'opposition, voir comment est-ce que ils peuvent faire changer les choses. Sauf que le langage politique n'a pas aidé ces anciens membres du RPT à aider l'opposition. Puisque comment est-ce que quelqu'un veut vous aider au même moment où vous lui dites après on va faire les comptes, hein? Après, bon, on verra, hein, ceux qui ont pris l'argent, ceux qui ont fait ci, ceux qui ont fait...
2: Il y aura la chasse aux sorcières.
3: Ouais, je pense qu'à un certain moment, il faut faire la table rase de toutes ces choses-là. Parce que ce que le Togo perd jusqu'au jour d'aujourd'hui, si on avait capitalisé, on avait fait ce sacrifice en 2010-2012, on ne serait pas là. Parlons de constitution, la première constitution démocratique, c'était avec Sylvanus Olympio, la deuxième, c'était la constitution de 92, et Tavio Amorin avait bataillé pour cette constitution. Sauf qu'il n'était pas à 95% d'accord. Parce qu'il y a un point qui suscitait son inquiétude, c'était la limitation d'âge pour être présidentiable. Parce qu'à l'époque, c'était fixé à 45. 45, c'est pour empêcher Kofigo de se présenter à l'élection. Alors qu'à l'époque, Tavio Amorin disait que si on donnait la chance à un Togolais de créer un parti politique à 25 ans, il faudrait qu'on lui donne la même chance d'accéder au pouvoir à 25 ans. Et il brandissait cette citation... aux âmes bien nées, la valeur n'attend point le nombre des années.
2: Voilà. Pierre Corneille.
3: Voilà. Donc, Tavio Amorin, après son assassinat, il faut dire que l'opposition, la campagne qu'elle avait faite pour qu'on vote à plus de 98%,
4: 92%,
3: et l'opposition avait dit c'était la constitution de Tavio Amorin. Donc, peuple togolais, si vous voulez que Tavio Amorin ne meure pas dans sa tombe, allez voter. Et c'est ce qui a donner cette adhésion populaire à la constitution de 92. Donc c'est à partir de cet instant, quand 92, Kofigo s'est senti marginalisé par la nouvelle constitution parce qu'il ne pouvait pas se présenter, il y a eu l'attaque de 92, il y a eu ce fameux contrat social qu'il avait signé avec Yadema et tout. Il y a beaucoup de choses aussi qui se sont passées. Il y a eu les élections législatives de 93 entre UTD et CARD et d'Agouibor. Ils avaient la majorité. Sauf qu'il y avait certaines zones qui étaient en ballotage.
4: Partie charnière.
3: Est-ce que vous pouvez imaginer que Edem Kodjo, il demandait aux gens que là où il y a, Agouibor, de ne pas voter pour Agouibor. Kodjo aussi.
2: Ça fait partie de l'histoire politique aussi.
3: Et Kodjo aussi, c'est ça. Ils demandaient à ce qu'on ne vote pas pour chose. Parce que Yadema, c'est un. Quand on dit, on a dit Yadema n'a pas été à l'école, mais.
4: Il s'est entouré des gens.
3: Yadema avait une intelligence, vraiment. Hein. Puisqu'il savait. La constitution disposait. Il faut choisir le premier ministre au sein de la majorité à l'Assemblée nationale parlementaire. Donc, c'était l'UTD et le CAR qui formaient la majorité. Or, le CAR avait une vingtaine de députés, l'UTD une dizaine, et Adema
4: avait créé
3: la confusion. Il a choisi Edem Kodjo comme premier ministre. Mais Agouibor, à l'époque, il pouvait accepter d'être président de l'Assemblée nationale et Edem Kodjo prendre la primature. Et comme cela, ils vont essayer de... Et c'est à partir de là qu'on a perdu beaucoup.
2: Allez, c'est vrai qu'aujourd'hui, l'opposition demande, enfin une partie de l'opposition, bien sûr, demande plus quand même... une assise nationale.
0: comme la conférence nationale est souveraine, mais au même moment, le pouvoir parle plutôt alors d'un dialogue et que le CPC constitue déjà un cadre alors pour le dialogue. Est-ce qu'on n'est pas dans une impasse là?
3: Est-ce qu'on est allé à la torre du 12 juin? On est allé à Colmar. Il y a eu code 1, code 2. Il y a eu Saint-Dédijon.
4: Il y a eu Ouaga.
3: Ouaga 3. Il y a eu pas mal d'accords. Il y a eu des assises. Bon. Moi, je dis, ça va apporter quoi aux Togolais? Il faut qu'une volonté politique accompagne ces démarches. Il faut une volonté politique pour accompagner ces démarches. Aujourd'hui, est-ce que ceux qui sont en face sont prêts à céder une petite partie de leur pouvoir? C'est la question qu'il faut se poser. Est-ce que ceux qui viennent... Moi, j'ai eu la chance de travailler avec Olympio au Parti des Togolais.
0: Nathaniel Olympio.
3: Oui, Nathaniel Olympio, Alberto
0: Olympio. Alberto Olympio.
3: Et je pense qu'il y a eu un souci à l'époque concernant l'audit.
0: Du fichier électoral.
3: Et c'est... On voulait faire les réformes. On voulait faire les réformes et la loi ne permettait plus qu'à moins de 6 mois, je pense, qu'on touche à la Constitution. Ça, c'est normal. Mais à côté, il y a une loi qui permettait aux partis politiques légalement constitués de demander à ce qu'on fasse l'audit du fichier électoral si ce parti politique constate que le fichier n'est pas clair. Et ensemble, nous avons mené des balais au sein des partis politiques pour les demander de s'associer à nous, à ce qu'on demande d'audit. Ils ont refusé. Ils disent, il y a l'ANC à l'époque qui disait que si nous, on est toujours allé à l'élection avec le RPT, on a toujours gagné les élections. Et Alberto a demandé, est-ce que vous avez les preuves? Allons faire l'audit comme ça. Si nous allons demain aux élections et qu'on nous gagne, ben, nous allons brandir l'audit que voilà ceux qui ont voté, voilà ceux qui ont fait ceci. Mais sans l'audit, on ne peut rien faire. Ils disent non, qu'ils vont battre. On est allé, l'ANC est allé, on connaît le résultat. Voilà.
0: D'accord. Alors, on va quitter un peu la politique hein, pour parler cette fois-ci de ce sujet que j'annonçais en début d'émission. En bref, l'autorité de régulation de la commande publique à COP, hein, qui a infligé une lourde sanction à Keke Yaovi, directeur des affaires administratives et financières d'AF, hein, du ministère du Tourisme, de la Culture et des Arts, à l'issue alors d'une délibération de son comité de règlement des différends, l'intéressé est exclu du système national de la commande publique pour une durée de 10 ans à la suite de graves irrégularités constatées dans une procédure d'acquisition d'un véhicule de fonction. En bref, ces derniers temps, on voit quand même la COP sur beaucoup de terrains avec des sanctions. Mais est-ce que ça veut dire que en matière telle que nous l'avons, nous le déplorons toujours en matière d'impunité, il y a quelque chose qui change là?
4: Oui, je crois que cette démarche de la COP, ce changement de cap devait être un cas d'école dans plusieurs institutions de notre pays, parce que c'est des choses qu'on voit souvent rarement dans notre pays, et parce que l'impunité, s'il y a l'impunité financière, c'est qu'il y a une autre impunité aussi. Les gens ont tué dans ce pays, on les connaît, mais personne ne dit rien. Et on salue la COP dans cette intervention qui a pu débusquer des fraudeurs au sein d'un ministère. Et là, on parle même du ministre qui serait à la fois le responsable de l'AMP, PRMP plutôt, la personne des marchés publics qui gère les marchés publics dans son ministère, et lui-même qui est l'ordonnateur. On ne peut pas être les deux à la fois. Malheureusement, c'est ce que nous lisons.
0: C'est paradoxal, hein?
4: Dieu seul sait si c'est... Bon, c'est à vérifier s'il a été effectivement à la fois ordonnateur et PRMP. Alors que c'est le rôle du PRMP. Et donc, toute cette commande-là, si déjà un responsable d'AF vient d'être sanctionné pour 10 ans de suspension, je crois qu'il ne doit pas être la seule personne. Parce que les enquêtes sont amenées à découvrir que le ministre même est au cœur de ça. Sauf que dans un régime comme celui de Fonia Simbé, un ministre sorti d'un accord, d'un mariage entre l'UFC et le RPT Unir, ne pouvait pas tout de suite sanctionner. Mais ce qui est sûr, c'est que on va vous laisser, le vent va souffler un peu, quelques mois, et vous allez voir un remaniement. Ça, tu jetais comme ça. Et le ministre va partir, il a fait son temps comme les autres en ont fait leur temps. Et les
2: Lyotes. Est-ce que ce n'est pas une forme de punition quand même?
4: En fait, quand vous êtes dans un ministère et que il y a des malversations, de l'escroquerie ou de la dilapidation des deniers publics autour d'un marché, de la commande publique, et que vous êtes le premier responsable, vous êtes le premier responsable, vous assumez les responsabilités. Et le pire, c'est que vous soyez vous-même impliqué. Et là, quand vous êtes impliqué, dans les pays occidentaux, vous démissionnez de vous-même. Même si vous n'êtes pas impliqué, tant que votre ministère est entaché et que ce soit votre DAF, celui qui est la cheville ouvrière de l'administration et de la finance, c'est lui qui est touché. Et vous qui êtes l'ordonnateur, ça veut dire que vous en savez quelque chose. Vous devez démissionner en principe. Même dans certains pays un peu civilisés en Afrique, ça se passe comme ça. Au Togo, on n'a pas la culture de la démission. Maintenant, on est plutôt accroché à la culture du le pouls, non, c'est le pouls qui s'accroche au cheveux, non. C'est ça, on s'accroche jusqu'à ce que la Providence décide de nous évacuer.
2: D'accord. Maintenant, c'est vrai, le journal, le changement revient sur le sujet. Le journal écrit « Pratiques frauduleuses dans les marchés publics au ministère du Tourisme, la COP frappe. Après le DAF, Keke Yaovi exclut pour une période de 10 ans, assortie d'éventuelles poursuites pénales, à qui le tour ? Les Togolais s'interrogent. C'est ça ce que le journal a écrit ce matin. Mmh. Alors vraiment, on pourra se dire, à qui le tour ?
5: Oui, en vérité, voilà comme cela que nous rêvons que nos institutions travaillent, les différents, services administratifs du pays. C'est comme cela qu'on veut qu'ils travaillent. Vous voyez, parce que le diagnostic a été est fait. Tout le monde sait que le mal qui ronge profondément ce pays, c'est voilà, la corruption, l'impunité et tout ce qui va avec. Et ça aussi, ça en fait partie. Parce que Dieu seul sait des marchés publics qui ont été frauduleusement gagnés par des entreprises qui ne le méritaient pas. Et donc, quand la base est faussée déjà, ça voudrait que d'abord, les travaux, les chantiers seront mal réalisés. Et c'est l'État qui perd. Quand on dit l'État, c'est toi, c'est moi, mais nous perdons. Moi, je me rappelle.

0: n'existait même pas. C'est-à-dire que la procédure était viciée, l'entreprise ne méritait pas parce que c'est un oncle, parce que c'est un frère. Ils ont fait un agoplan, ils ont gagné. Et voilà les conséquences. Aujourd'hui, on peut se réjouir, n'est-ce pas, de cette approche de l'ARCOP qui le faisait déjà au temps de l'RMP. Mais je crois qu'on lui a donné encore plus de galants à faire le job. Ça, c'est bien. C'est ce que j'aurais voulu aussi pour, par exemple, la Apulsia. Vous mettez une institution comme la Apulsia qui est censée lutter contre la corruption, mais vous ne lui donnez pas les armes nécessaires. La ARCOP, par exemple, fait des enquêtes parce que ça peut venir des dénonciations anonymes, tout ça, mais ils ne boivent pas comme de l'eau. C'est-à-dire qu'eux-mêmes, ils ont des structures
1: internes. Il y a des sanctions. Après, tout, on remet tout le dossier à la justice.
0: Absolument. Donc, c'est une procédure bien fignolée et bien transparente. Et à la fin, quand quelqu'un se rend coupable, voilà, il en paie les frais. Mais par exemple, la Apulsia n'a pas cette force-là. Et la Apulsia est beaucoup plus dans un canevas théorique où on dit, mais bon, après les études, tout ça, Kodjo a failli et on dépose le dossier quelque part. Mais ce quelque part, c'est quelqu'un qui est là-bas. S'il n'agit pas, on dira que la Apulsia n'a pas travaillé ou n'est pas efficace. Alors qu'en réalité, on ne lui a pas donné les outils nécessaires. Donc j'estime que le cas, et ARCOP doit faire cas d'école. Il faut doter tous ces institutions qui doivent lutter contre la corruption, tout ça, des moyens qu'il faut pour faire efficacement leur job. Maintenant, la petite note de faiblesse, c'est pas que je peux relever dans cette approche, c'est que oui, on nous parle du DAF. Très souvent, s'il y a des fusibles à sauter, c'est ce genre de profil. Hein. On saute quelqu'un innocent, bon, parce qu'il est impliqué dans la procédure, on dit c'est lui le fautif. Mais la réalité, le
1: mais
0: vrai
1: il a avoué quand même qu'il agit.
0: Tu penses qu'il va dire quoi?
1: Bien sûr, sous hiérarchie. Hein.
0: Bien sûr, elle hiérarchie. Elle est inquiétée. Parce qu'un DAF travaille dans un ministère. Et le ministère est coiffé par un ministre. Quelle a été la part de responsabilité du ministre dans ce travail-là? Ou dans ce qui est reproché aujourd'hui au DAF? Non, moi, je crois que vous savez, en France, par exemple, il y a une. Vous vous rappelez du cas François Fillon? Simple affaire de costume. Ça a fait jaser. Il y a eu des casquettes de démission et tout ça. Mais ici, bon, parce que on veut protéger notre image et tout, on laisse.
1: D'accord.
0: Donc, je pense que si objectivement, on a créé ARCOP pour travailler sur ce genre de dossier, le résultat a été donné. Mais le DAF travaille dans un ministère et tout ça. Il faut que la procédure aille.
1: Merci, Mangoula. Alès, finalement, est-ce que cette sanction infligée à ce DAF. Enfin, on en a écouté hein, également d'autres. Est-ce que finalement, ce n'est pas un pas aussi dans la bonne gouvernance?
2: C'est un pas dans la bonne gouvernance. C'est ce que nous souhaitons, d'ailleurs, parce qu'aujourd'hui, la souffrance du peuple togolais à un certain niveau, où certaines, comme les journalistes ont eu à le dénoncer, profitent de façon exagérée des avoirs. Hier, j'écoutais Ferdinand Ité qui parlait d'un monsieur qui avait travaillé à la CET et qui prenait 2 à 3 millions chaque mois pour le vidange. C'est pas normal. Donc, je pense que c'est des actions à féliciter. Et quand c'est à féliciter, on va féliciter.
1: D'accord, merci. Oui, Ambras, c'est vrai, on va revenir un peu sur ce sujet sur lequel vous êtes revenu aussi, parce qu'on en parlait hier. Hein. Vous écrivez ce matin à la une de votre journal, « Chefferie traditionnelle et fossing en préparation dans le canton de Sabado. Le régime uni s'apprête à imposer un usurpateur au trône à la place de Togbi Edem Kapouin Semekonao. » C'est bien ça?
3: Oui, c'est Togbi Edem Kossi Semekonao. C'est lui qui a été prédestiné au poste, au trône. C'est lui qui a été intronisé par les dignitaires, la famille régnante Semekonao, dans le canton d'Aplao Sabado. Et y compris les chefs du Ghana à côté, parce que c'est la même chose. Il y a 28 villages, 26 chefs étaient présents quand il a été intronisé. Et c'était clair. Il y avait Fousseni, que tu connais. C'est lui les fiators. Les fiators, c'est ceux-là qui sont les chefs du trône. C'est eux. Et il y en a des gens, des cérémonies, de ceux qui sont dans la cérémonie. Ils ont témoigné que c'est lui qu'ils ont choisi. Maintenant, il y a certains oncles et tantes qui sont allés envoyer un dossier de celui qui est Agbota. Agbota, là, c'est lui qui égorge le bélier sur le pied du nouveau roi. Et en milieu élevé, un abonnement.

0: ça ne devient jamais roi. C'est-à-dire que tous ceux qui sont élevés, tous ceux qui sont de la chefferie.
1: Il est comme le protecteur du trône.
0: C'est lui, en fait, il est le protecteur du trône. Mais il fait partie aussi des protecteurs du trône. Et c'est à vie qu'il est Agbota. Un Agbota, tu ne peux jamais devenir. Tu es au pour nos Ogbevo. C'est-à-dire que tu ne peux plus devenir roi. Et il avait tenté, quand Innocent, le décédé, le chef qui est décédé, il avait tenté de prendre sa place quand le vieux Yahoui, ce Mekonon, toi, était décédé. Était décédé. Et c'est lui maintenant qui veut encore devenir chef, alors qu'il est octogénaire pratiquement. Vous voyez ça? Et ça, les chefs, c'était chef canton de ce golfe, ont joué, ils ont cité plus le nom de Togo Dijolé. À qui on a été demandé de retirer le nom de ce monsieur, parce que c'est les mêmes tantes et oncles qui avaient apporté le nom là, qui avaient demandé de retirer le nom. Ils ont même, et Togo Dijolé a demandé d'écrire un courrier au préfet. Et les préfets, le ministre aussi ont joué un sale boulot dans cette histoire. Ce que je dis ici, parce que moi je parle en tant que journaliste, mais je suis également de la coutume éveillée. Chez moi, ami Chitobé, ça s'est passé exactement. Pour dire que ce que je dis ici, ce qui se passe à Sagodo, ça doit toucher les Bains, ça doit toucher les Agouins, ça doit toucher ceux qui sont de Zanguera, ami Chitobé, moi, jusqu'à Montien, dans Abobomé. Pour dire que, jusqu'au Grand Nord, pour dire que ce n'est pas Dinoulou qui impose un roi ou un chef à quelqu'un. Ça se fait, on sait comment ça se passe. On appelle un à un les chefs de village, on vous dit viens signer ici, tout ça là. On sait ça. J'ai appelé les chefs de village qui disent qu'ils ne sont pas concordants avec ça. Mais il y a des maires. Il y a des maires qui ne sont pas d'accord avec ce monsieur. Parce que c'est clair qu'un Agbota ne peut jamais devenir un chef. Et c'est un Agbota qui prend le décret. Et on induit le président de la République, le président du conseil en erreur. Et le préfet, que ce soit le préfet Atabou qui est décédé, que ce soit le préfet là qui est là actuellement. Et leur ministre Boukessi et Awate qui sont là, qui est là aujourd'hui, ils induisent le chef de l'État en erreur. Un président ne peut pas prendre un décret pour quelqu'un qui n'est pas destiné au trône dans un milieu, suite à un milieu élevé. Quand vous entendez ça, ça sort de l'entendement. C'est-à-dire que c'est ahurissant. Chez nous, amis, qu'est-ce qui s'est passé? Il n'y a même pas de conseil de trône. Il n'y a pas un conseil coutumier. Le conseil coutumier a publiquement désavoué la dame qui a été choisie là-bas. Le conseil de trône n'a jamais signé un compte. C'est maintenant qu'ils ont pris la dame. Et qu'est-ce qu'ils font? On vous dit que, ok, votre dossier, ils n'ont même pas signifié à M. Adam, qu'on appelle Adam, que votre dossier sera rejeté. Ils ne l'ont jamais signifié. Parce qu'ils savent que quand ils vont le signifier, il va faire un recours en ce moment-là. Ils font tout, glama, glama, glama. Et le dossier passe en sourdine jusqu'à atterrir sur la table du président du conseil. Mais je me dis aussi, lui aussi là, il a l'un des meilleurs services de renseignement en Afrique de l'Ouest. Pourquoi il n'envoie pas une contre-enquête pour savoir si réellement celui qui a été choisi est réellement destiné au trône? Nous sommes en milieu élevé. C'est les élections qui se passent dans la partie nord. Ici, il y a une famille régnante. Il y a les fiatos. Les fiatos, c'est ceux qui sont les garants du trône. Ils ne deviennent jamais chefs. Et celui qui est aussi à Agbota ne peut jamais devenir. Chacun a sa responsabilité autour du trône et dans la chefferie.
1: D'accord.
0: Ici, on mélange les choses. C'est pas normal.
1: Oui,
0: c'est flagrant.
1: Finalement, c'est des problèmes quand même qu'on retrouve aujourd'hui dans notre sphère de chefferie traditionnelle.
2: Oui. En vérité, je ne maîtrise pas le sujet. Franchement, je ne maîtrise pas le sujet. Mais je sais que il y a le dossier foncier et les dossiers liés à la chefferie qui font vraiment partie de ces problèmes-là. Auxquels font face justement nos communautés, surtout en milieu sud. Je crois que c'est ça qui est. Je ne sais pas si c'est la mode, mais un peu partout, c'est les petits conflits liés à la chefferie, au foncier et tout ça. Bon, maintenant, qu'est-ce qu'il faut dire? Moi, je ne sais pas. Le problème, c'est que nos chefferies traditionnelles, même, ont perdu de tout leur allant. C'est-à-dire que. Quand je vois nos chefs traditionnels se tenir debout devant le chaud soleil parce qu'il faut accueillir un préfet ou un maire qui vient, bon, à partir de ce moment, l'autorité me met déjà à terre, vous comprenez? Donc, moi, ça ne m'inspire plus grand-chose. Je m'excuse de le dire tout cru comme ça, mais la réalité, on a assez sabordé nos chefferies traditionnelles, ce qui fait qu'au jour d'aujourd'hui, on se bat, certes, pour restaurer l'image de cette chefferie, mais ça va être pénible.
1: Finalement, est-ce que c'est pas la politique même qui joue le tout avec la chefferie traditionnelle?
3: Tout à l'heure, j'écoutais avec beaucoup d'attention mon frère Ambroise Pondio, parce que ce problème se trouve dans ma maison aussi. Je suis Lawson, et au palais royal Lolland, il y a cette situation, puisque chez les Lawson,